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2: Je suis contente. Je suis contente, on a bien travaillé, on a bien dégrossi avec le médecin. Simplement, il y a quelques petites choses qui ne sont pas très claires dans ma tête. Alors, on va les voir ensemble. Hein, je les ai notées parce qu'en ce moment, j'imprime pas. Je reçois bien, je comprends bien, mais alors, j'imprime pas du tout rien. Ça ne me dérange pas si je me lève, parce que sinon, j'entends très très mal. Des petits problèmes de choucroute actuellement. Pardon. Alors, tout de suite, une question importante. Je voulais savoir, est-ce que j'ai des enfants ? Non, et ben tant mieux, ça m'enlève une bonne épine du pied à 5h, j'aurais pas pu aller les chercher, j'ai plein de trucs à faire aujourd'hui. Ah, j'ai fait comme vous m'aviez dit, j'ai complètement arrêté les biscuits, mais le téléphone était beaucoup trop loin. Oui, j'ai retrouvé cette photo, qui est cet homme, mon mari, depuis 10 ans. Il me plaît pas du tout. Physiquement, pas du tout. Qui est-ce qui a fait ça? Je suis pas contente. Non, c'est pas grave. Je vais en prendre un autre. Ce qu'il y a, c'est qu'à cette heure-ci, tous les magasins vont être fermés. On peut pas en changer. Ah bah oui, mais non, alors. En ce moment, il y a plein de choses qui ne vont pas. Là, je suis très embêtée, mais je vais être obligée d'en parler à mes parents. Ils sont morts. Merde. Enfin, je veux dire, je suis désolée, je pouvais pas savoir. Mais, il y a longtemps, c'est bizarre ce que vous me dites, bah, ils m'en ont jamais parlé de cette histoire, alors. Mon père d'abord, ça m'étonne pas de lui, toujours avant les autres. Moi d'abord. Hein. Et ma mère, elle devait être contente. Malheureuse. Ah oui, ça. Et je m'en suis occupé. J'ai bien fait, j'aurais fait pareil pour ma mère. Bien, alors les parents, j'ai plus de parents, a priori, c'est définitif. Bon, bah alors, je la prime. Voilà. Bien, de quoi on parlait juste avant l'histoire des sept nains? La mémoire, c'est ça. Eh bien, ça va très bien. Hier, je m'en rappelle très bien hier, quand j'ai demandé à Louis XVI de me prêter sa voiture. Oh, je me revois très bien dans cette voiture. Je me revois très bien quand Louis XVI m'a tiré les cartes. Ah, celui-là, pour la rigolade, il n'est pas le dernier. Hein. La voiture, je ne sais pas trop où je l'ai mise. Ça, Ah, le reste, ça va. Ah, puis alors, ça me tranquillise. Ah, je revois très, très bien le babouin qui me fait des signes. Je l'imprime tout de suite. Très bien aussi ces deux morceaux de pizza qui attendent le bus. Très bien aussi ces 2000 légionnaires quand ils sont sortis de la boulangerie en tenue de combat, en rampant avec un éclair au chocolat dans le dos. Oh, c'était très impressionnant. Hein. D'ailleurs, on s'est regardé un moment avec les pizzas. Je pense qu'il s'est passé un truc. La voiture, je ne sais plus où je l'ai mis. Mais je vous rassure tout de suite, ça ne m'a pas empêché de m'acheter une paire de rideaux. Comment vous les trouvez, vous? Moi, je suis très bien dedans. Hein. Elle m'a dit en terre galme. Moi, je ne trouve pas très épicé, franchement. Hein. Ah oui, une autre question importante. J'ai ma petite idée de la réponse, mais je ne vais pas vous influencer. Je voulais savoir, est-ce que je suis une femme ou un homme? J'ai besoin de le savoir, je vous dirai pourquoi après. Hein. Alors, fille ou garçon? Fille. Bon, alors, il faut absolument que je remette la main sur Madame Barbier. Je l'ai demandé en mariage ce matin. Maintenant, je me demande si j'ai pas fait une erreur. En même temps, elle est tellement gentille, cette même Barbie, je suis embêtée maintenant, moi. Oh, je sais, on va d'abord se fiancer, comme ça, ça nous laissera du temps pour réfléchir, ça ne fait pas plus mal. Voilà. Bien, financièrement, donc ça, ça va, puisque je touche 10 000 francs par mois. Mais d'où il vient, cet argent? Je travaille. Travaille. Est-ce que ça a un rapport avec crevettes, enfin tout ce qui est fruits de mer, crustacés? Non, je vois pas bien ce que ça veut dire, alors. Le mot, ben, je l'ai pas, celui-là. Vendeuse, et qu'est-ce que je vends? Des chaussures? Ça me prend combien de temps, cette histoire? 8 heures par jour? Ouh là là, c'est en question, ça, madame. 8 heures par jour à vendre des chaussures? Ah, je vais gagner ma vie. Gagner ma vie, mais moi, j'ai pas besoin de gagner ma vie. Moi, madame, j'ai 10 000 francs qui tombent tous les mois. Moi, en ce moment, j'ai l'impression que c'est pas bien clair dans votre tête, hein, ça. On est en quelle année aujourd'hui, juste pour voir? 1990 après Jésus-Christ. Menteuse, c'est une grosse menteuse. T'as un piège, t'es tombé dedans. On est en quoi? Mais je vais vous le dire, je vais pas vous laisser comme ça. On est en 3 avant ma belle-sœur. Mais on va faire comme ça, rester en 1990. Moi, je reste en 3, chacun chez soi. Et les moutons seront bien... Oups, encore là, hop, collé, hop. pas m'énerver pour ça d'ailleurs, ça vaut pas le coup. On reste copine, je préfère. Mais faites gaffe quand même, hein. Faites gaffe parce que j'ai un frère et il peut venir te casser la gueule, c'est tout. Si, j'ai un frère, Madame Barbier m'a donné le sien, figure-toi. D'ailleurs, il devrait être là depuis hier, elle l'a posté il y a deux jours. Alors. Ah bon, je vais aller le chercher, je vais voir si j'en ai pas un. Tiens, je vais l'appeler Courgette. C'est un prénom de fille, je fais ce que je veux, fous-moi la paix, toi, maintenant. T'arrêtes de faire la maligne, je vais aller le chercher, tu vas voir. Tiens, faites gaffe, vous avez une entrecôte qui vous fonce dessus. Attention, allez, allez, allez.

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6: Non, madame, moi je bois que de l'eau, je vous rassure. Il y a des artistes qui prennent de la drogue, ça existe. Moi, je suis contre la drogue. D'ailleurs, il n'y a pas longtemps, je sortais de chez moi, c'est vrai, ça, je viens de m'en souvenir. Et il y a un mec, un dealer de drogue, qui m'interpelle et il m'a dit... Je lui ai dit, arrête, ça fait peur, tes conneries, toi, qu'est-ce que t'es en train de faire, maintenant, là?
4: Tu veux la drogue, hein?
6: Je lui ai dit, non, t'as la vache qui rit ou pas? Ça l'a déstabilisé, hein. Vous savez quoi faire, les jeunes, si on vous propose de la drogue, maintenant? Moi, je bois de l'eau, c'est beaucoup mieux. C'est con qu'ils mettent pas la recette, moi j'aimerais bien en faire chez moi. Mais il faut faire gaffe, hein. C'est pas parce que c'est de l'eau que tu fais n'importe quoi. Moi un jour j'ai bu tellement d'eau, j'ai fait un coma hydraulique. Hein. J'ai un copain à moi dans l'équipe, c'est un fou furieux. Le mec c'est un génie, il a inventé l'eau en poudre. Quand il nous l'a apporté, on lui a dit « Avec quoi tu veux qu'on la mélange ?» J'aime bien ce moment du spectacle, parce que c'est une vanne qui passe... T'as l'impression que le public, il écoute du jazz, tu sais, il fait... Non, moi, si je bois de l'eau réellement, et je vais être honnête avec vous, c'est parce que ça fait chanteur. Les chanteurs, ils boivent de l'eau tout le temps dans les concerts. Après, ils jettent les bouteilles dans le public et tout, et les gens disent « Ouais, une bouteille en plastique !» J'avais compris, tu sais, dans le concert, ils sont là, « Ouais, ça allume les briquets, ouais, tellement que tu chantes bien, ça me brûle les doigts !» Moi, j'aime bien les chanteurs.
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0: 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Bienvenue à vous dans Backspin, les amis. Bienvenue dans ce nouvel épisode, cette nouvelle version dans les années 80-90, chaque semaine. Plein de souvenirs, plein de musique et également plein d'infos sur les artistes et les groupes de ces années-là. Et puis, bien sûr, Thierry, je viens de le citer.
2: Quelques rubriques, ouais.
0: Et bien là, dans les studios, et puis surtout, notre invité tout à l'heure, qui sera Paul Sanders, notre Niçois.
2: Ouais.
0: Et qui
2: Fréjusien.
0: Ouais.
2: Fréjusien.
0: Voilà. Tout à l'heure, Paul sera donc avec nous pour... on va reparler un petit peu du déroulement de sa carrière et puis surtout de son actualité. Paul Sanders avec nous tout à l'heure dans Backspin. C'est bon Thierry, tout va bien ?
2: Oui, tout va bien. Deux petites rubriques aujourd'hui. Que sont-ils devenus ? Je vais vous parler de Soisy Korn, si vous vous rappelez. Les émissions du mercredi après-midi.
0: C'était des bambinos, là, évidemment.
2: Ça, c'est des trucs d'enfants. Et puis, l'histoire d'une chanson, More Than Words, du groupe de hard extrême.
0: D'accord, mais moi je vais vous parler de Michael Jackson et de l'album culte The Definitive qui est dans les bacs depuis fin août. Et puis on parlera également concert, parce que les Dixies Midnight Runners sont en concert, ainsi que Stevie Wonder en concert très prochainement. Ça, c'est l'actualité musicale pour aller se faire plaisir sur les scènes de concert. Mais pour le moment, petit souvenir. Oh, j'avais envie de vous le ressortir celui-ci, Thierry. Est-ce que ça te parle ?
2: Ça me dit rien.
0: Tragédie.
2: Ouh, ça, c'est les années 90, ça.
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3: Histoire de la chanson More Than Words du groupe Extreme. Extreme est un groupe américain de hard rock et funk metal originaire de Boston dans le Massachusetts. Formé en 85, le groupe se dissout en 96, puis se reforme en 2007. Les ventes du premier album d'Extreme, qu'ils ont fait un peu comme ils ont pu avec les moyens du bord, leur permet d'enregistrer un deuxième album. Pour cela, Michael Wegener, ancien collaborateur de Dokken et de White Lion, est recruté pour la production de Extreme 2, intitulé Porno Graffiti. En 1990, l'album, qui comprend des morceaux de guitare de Betancourt, est un condensé de funk, pop et glam metal. Decadence Dance et Get the Funk Out sont publiés comme singles. Mais les groupes de hard, dans les années 80, aimaient bien composer une ballade à glisser au milieu de leurs albums pour faire une coupure de rythme. Et ils vont sortir une ballade intitulée More Than Words. More Than Words est une ballade rock acoustique avec un travail de guitare de Nuno Betancourt et la voix de Gary Sharon, avec des chœurs harmonieux du guitariste Betancourt qui participe aussi au chant. Ils ont tous deux écrit la chanson produite par Michael Wegener, une chanson qu'ils veulent épurer. Un chanteur et un guitariste, c'est tout, qui participe, le guitariste qui participe aussi au chœur, bien différent du reste de leur titre où il y a pas mal d'instruments. La chanson est une chanson dans laquelle le chanteur veut que sa compagne fasse plus que simplement dire « je t'aime » pour lui montrer son amour. C'est une chanson d'amour que tout le monde peut s'approprier, explique son compositeur. Le titre sera numéro 1 aux États-Unis et en Angleterre et marchera très très bien dans la plupart des pays européens. Là, d'ailleurs, en France, il a atteint la 15e place du top 50. Le groupe s'est disputé avec leur maison de disques pour faire sortir More Than Words en single. À un moment donné, Betancourt a même quitté le groupe à cause de cette question de sortie de single. En 2016, Betancourt a déclaré à Billboard « Notre label de l'époque ne voulait pas sortir More Than Words en single car il n'y avait rien de tel à la radio à l'époque. » Et oui, il n'y avait que des musiques avec des instruments et puis ça bougeait. Le label a dit « Qui va la jouer ?» Tout le monde faisait de grandes ballades puissantes à l'époque. Donc, nous nous sommes battus pour ça. Vendu à plus d'un million de singles en 91, More Than Words reste à ce jour le plus grand succès du groupe Extreme.
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0: Allez, on va passer à la page Michael Jackson. Je vous l'annonçais en début d'émission, l'album culte The Definitive Collection arrive en vinyle, est arrivé en vinyle pour fêter les 68 ans de la naissance du roi de la pop. La mythique compilation The Definitive Collection s'offre une toute première édition vinyle qui est sortie le 28 août dernier du phénomène Jackson 5 à ses premiers succès solo. Ce disque s'annonce déjà comme un indispensable pour les collectionneurs. Un jour donc avant l'anniversaire de Michael, les fans et les passionnés de 33 tours auront eu de quoi se réjouir. La toute première édition en vinyle de la compilation The Definitive Collection a vu le jour, initialement sorti en 2009. Cet album réunissant 14 tubes de la période Motown a été mis en vente ce 28 août dernier. Ce vinyle a réuni les titres phares qui ont propulsé le jeune Michael au rang de star internationale. L'album s'articule autour de deux faces bien distinctes. La face A qui comprend les hits de Jackson 5, de l'incontournable I Want You Back à Dancing Machine, en passant par ABC, The Love You Save ou alors I'll Be There. Une série historique qui a fait des Jackson 5 le premier groupe à placer ses quatre premiers singles au sommet du Billboard Hot 100.
1: Ah oui.
0: La phase B, par contre, dévoilera les débuts en solo du chanteur avec Got To Be There, son premier single solo qui date de 71, Ben Rockin' Robin ou encore Farewell My Summer Love. Outre un son entièrement remasterisé pour préserver la chaleur des bandes originales, le vinyle s'accompagnera du livret exclusif comprenant un essai signé par l'auteur David Ritz, des annotations détaillées sur chaque piste et des photographies rares issues des archives de la Motown.
1: C'est
0: dans les bacs,
1: ça.
0: Vous pouvez vous faire plaisir et rajouter ça dans votre collection musicale et surtout collection vinyle. Michael, qu'on écoute tout de suite dans Backspin.
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2: Je vais vous parler d'une présentatrice de l'époque. Nous étions tout jeunes, les mercredis après-midi, il y avait une belle émission qui s'appelait Les Visiteurs de mercredi.
3: Wow. Voilà que tout à coup le ciel est bleu. 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
4: Ça donne un petit souvenir pour vous.
2: Petit souvenir, ouais. Des visiteurs du mercredi. Et la présentatrice vedette s'appelait Soizic Korn. Donc, Soizic Korn est une journaliste, animatrice de radio et de télévision, productrice et artiste peintre. Elle est connue pour son activité d'animatrice de télévision dans les années 70 et 80. Soizic est née de trois enfants, d'Alice Le Pennec et de Jean Korn. Elle naît à Quimperlé, dans Bretagne bien sûr, où elle passe sa petite enfance. À l'âge de 8 ans, la famille part vivre au Maroc, où le père est affecté comme policier. En 1968, la station de ski des Arcs, en Savoie, vient d'ouvrir et toute une pléiade de jeunes veut y tenter sa chance dans les stations de radio. On lui propose de s'essayer au micro pour la radio locale. Pendant 4 ans, elle va animer quotidiennement la station en direct, 4 heures durant, une émission de 4 heures tous les jours. En organisant un séminaire pour les Arcs, elle rencontre le chanteur Yves Eusé, qui deviendra son mari en 1969. Celui-ci est également caméraman pour la télévision et éditeur musical, ça va aider sa carrière. Elle a environ 26 ans donc, lorsque l'on lui propose d'être rédactrice en chef de l'agence de photos Gamma. Elle travaille à Gamma depuis environ 3 ans lorsque Patrick Sabatier, présentateur vedette de l'époque, vient à l'agence pour se faire photographier. Il parle d'elle à Christophe Izard puisqu'il va tomber sous le charme de cette bretonne. Il va parler d'elle à Christophe Izard, alors à l'époque directeur des programmes jeunesse de TF1. Rappelez-vous Brock et Schnock, etc. Toutes les émissions du mercredi, c'était Christophe Izard. Et il prépare à l'époque la première grande émission consacrée aux enfants qui s'appelait Les Visiteurs du Mercredi. En septembre 76, Soizic Korn succède donc à Dorothée comme animatrice de la rubrique Interdit aux plus de 10 ans. C'était la première émission pour enfants et elle succède donc à Dorothée qui ouvre l'émission tournée elle en direct dans les studios 3 de la rue Cognac G. Rappelez-vous à vous Cognac G. Ces brèves sur le livre, les disques et le bricolage sont rythmés par les tours de magie de Garcimore.
5: J'ai trouvé ça. Écoute-moi.
2: Et les interventions des extraterrestres Cibor et Bora. Tu te rappelles des marionnettes Cibor
4: oui,
2: et Bora?
4: Tout à fait.
2: Voilà. Et elle côtoie d'autres personnalités de la petite lucarne, telles que Paul-Émile Victor, Pierre Barbizet, un certain François Diwo qui va devenir animateur sur RTL et Claude Pierrard bien sûr je ne sais pas si vous vous rappelez de Jacques Trémolin, le papy science de l'époque. C'était un monsieur avec les cheveux blancs et qui parlait de tout ce qui était scientifique à l'époque. Et elle annoncera aussi le premier passage à la télévision de Nico.

0: Nicolas Hulot, c'est elle qui va présenter Nicolas Hulot à la télévision. En juin 81, elle quitte les visiteurs du mercredi pour remplacer Anne Sinclair dans Féminin Présent le mardi après-midi. En parallèle à la télévision, elle reprend le micro pour les matinales d'Europe 1. De 74 à 87, elle co-anime le temps libre, le magazine Temps Libre avec Jean-Claude Narcy. En 87, elle décide d'arrêter la télévision, tout simplement parce qu'elle ne supportait plus l'antenne et sa propre image à l'écran. Elle entre alors à TF1 Pub Sponsoring, où elle devient chargée de communication et s'occupe dès lors de la création de bandes-annonces avec les agences de publicité. En 1993, elle part en Nouvelle-Calédonie avec son mari, le chanteur Yves Zé. Deux ans plus tard, ils sont obligés malheureusement de revenir en urgence en France métropolitaine, l'état de santé de son mari qui se dégrade, il va décéder en 97. Après la mort de son mari, Sozy Korn revient s'installer en Bretagne, à Moëlan-sur-Mer, près de ses parents. Elle décide alors de vivre de sa peinture, puisque entre-temps, elle s'est mise à la peinture et elle va vendre ses toiles. Entre-temps, elle est quand même pendant 8 ans conseillère municipale de sa commune, donc à Moëlan-sur-Mer. Et elle va écrire aussi plusieurs livres, dont une biographie. Alors maintenant, elle a 80 ans, et à 80 ans, Sozy Korn coule des jours tranquilles dans sa Bretagne natale. Voilà, Sozy Korn,
1: oui, petit souvenir de notre enfance, les amis.
0: Qu'on se rappelle avec la belle chevelure un peu rouquine, qui avait un bel accent et qui nous a animés tous les après-midi.
1: Eh bien, on va se faire un générique dans ces dessins animés qu'on aime bien, c'est Capitaine Flamme.
0: Capitaine Flamme, tu n'es pas...
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1: Dans Backspin, on est très très content de le retrouver parmi nous, Monsieur Paul Sander. Il chante depuis son enfance, il a commencé à se produire sur les scènes dès l'adolescence, dès ses 16 ans, dans des piano bars, dans des discothèques de la Côte d'Azur. Sa première apparition télé, c'était en 1982. FR3, souvenez-vous, les plus jeunes d'entre nous, et également sur donc FR3 Martinique, mais également sur FR3 Provence, Alpes, Côte d'Azur. Cela fait plus de 40 ans de carrière scénique pour Paul Sander, soul, funk, pop, l'élégance de la scène, l'âme du groove. Depuis quelques décennies, Paul Sander s'impose avec un style musical qui mêle la soul, la pop et la funk, une palette qui influence aussi son esthétique visuelle, sobre mais avec une touche d'élégance. Ce background lui donne un look mature, expérimenté, mais toujours en connexion avec son univers musical. On est très très content dans Backspin de le retrouver. Ça fait un bail, on va dire, qu'on ne l'a plus eu dans Backspin. Bonjour Monsieur Paul Sanders.
2: Bonjour Cristobal. Bonjour Titi. Ça fait un bail, ça fait un petit moment.
1: On t'avait découvert via les réseaux sociaux.
3: Ouais, les réseaux sociaux. Ouais.
1: Et il y a quelques années de ça. Et puis on est avec plaisir. On est en train de on a pu visualiser toute ta carrière au fur et à mesure des années. Et puis Paul a fait son bonhomme de chemin. Tu sillonnes les routes de France, mais pas que. J'ai pu voir également que tu te produis un petit peu partout en France. Mais aussi en Europe.
2: Oui, absolument. La France et la Belgique. En ce moment, c'est la France et la Belgique. Bon, ben, j'ai eu l'occasion de chanter en Italie il y a quelques années en arrière, au Royaume-Uni, en Espagne, à Malte, en Tunisie, à la Martinique. C'est là où on m'a découvert pour la première fois.
1: Angleterre également.
2: Oui, l'Angleterre, oui.
1: Tu es auteur, compositeur, interprète. Et puis, eh bien, on a pu écouter à l'instant un des derniers titres, on va dire, qui sont à ton actif.
2: Alors, le titre qu'on a entendu, c'était Fire. Voilà. On s'est connus à cette époque, en 2015, quand j'avais sorti justement Méli Mélo.
1: Oui, exactement.
2: Voilà. Puis Fire a été récompensé lors d'un grand concours, un grand casting des auteurs, compositeurs, interprètes.
1: Ouais.
2: Ça a duré 2 mois et demi et je suis arrivé vainqueur. Donc, devant 200 candidats, quoi.
1: Oui, ben, t'as décroché pas mal d'ailleurs de trophées, on va dire. Méli Mélo, pour le souvenir, c'était en 2016. Hein, ça nous rajeunit pas. Nous qui avons fait, vous le disiez dernièrement, l'émission à 12 ans cette année. Les personnes qui avaient des gamins qui venaient de naître, aujourd'hui, ils ont 12 ans.
3: Voilà, c'est ça.
1: On a pris un petit coup de vieux aussi, hein, autant dire. Et c'est vrai qu'on parlait de trophées. Léopard d'or en 1992 avec Elle dansait au cabaret. Buzzland, Nouvelle génération, 2015 avec Fire. Discovery Music, 2016 avec What Do You Think. Et puis différentes chansons de l'album que tu viens de citer, Méli Mélo, dans la catégorie Pop R&B, qui a été récompensé Number One Music en 2018.
2: C'est toujours, ça fait toujours plaisir, c'est toujours encourageant, puis ça permet d'avancer, quoi.
1: Bah oui, et puis il y a aussi quand même des réalisations, parce que t'as collaboré avec des artistes, et pas des moindres, Patricia Cass, Nicoletta, Hugo Frey, Fabienne Thibault, Alain Turban, qu'on a reçu dans cette émission, Angela Amico, qui nous avons également, Frédéric Zetoun, Jean-Pierre Savelli, Herbert Léonard, le regretté, Jane Manson, il y a quand même du bon, Jean-Luc là également, ça fait pas mal d'artistes avec qui tu as collaboré, et j'imagine qu'un artiste comme toi, ça permet aussi d'acquérir pas mal de choses de la part de ces personnalités.
2: Oui, absolument. Bon, j'ai eu l'occasion soit de faire des plateaux d'artistes, d'être sur scène avec des personnes que tu as citées,
1: et
2: faire des collaborations artistiques avec Patricia Cass, Nicoletta et Hugo Frey. Ça, c'était pour des œuvres caritatives. On avait réalisé un clip par rapport à leurs différentes chansons. Donc Santiano pour Hugo Frey, Mademoiselle Chante Blues avec Patricia Cass. Et Mamie Blue avec
1: Nicoletta. Et tu as toujours, comme je le disais en intro, cette musique soul, pop, funk qui te colle à la peau et qui te va bien, même très bien. Et puis on peut suivre Paul, les amis, hein, sur les réseaux sociaux. Ça se passe sur Facebook, ça se passe sur Insta, et également sur YouTube.
3: Moi, je voudrais savoir quelles sont tes inspirations musicales. Quels sont les groupes qui t'inspirent le plus pour composer tes titres.
2: Alors pour te répondre, Titi, c'est Titi qui parle.
3: Ouais, c'est moi.
2: Voilà. Au début, j'étais vraiment très très rock'n'roll. Hein. Justement, je me suis fait découvrir. On m'a découvert en 1982 sur FR3 parce qu'ils recherchaient des nouveaux talents. Mais je chantais du rock. J'étais vraiment très influencé par le rock'n'roll, par l'intermédiaire de mon frère qui avait un groupe comme ça pour s'amuser, un amateur au milieu des années 60. Et puis c'est vrai qu'il avait une collection de vinyles assez importante. Little Richard, Elvis Presley, Johnny Hallyday,
3: ah oui.
2: James Brown, Marvin Gaye, Otis Redding, etc. Et donc c'est vraiment le rock'n'roll qui m'a bercé au départ dès mon premier groupe en 1976 quand j'avais 14 ans.
3: Ouais.
2: Donc je faisais des kermesses d'école, des fêtes de fin d'année.
3: Oui. Et oui, les booms.
2: Oui, les booms.
1: Il y avait pas, ils prenaient pas des DJ, ils prenaient Paul pour chanter. Voilà.
3: C'est ça.
2: Et donc avec mon groupe, il y a eu les Gin Brothers en 76. En 77, il y avait en 79-80, c'était le groupe State, on était quatre, un peu comme les Beatles, mais on reprenait un petit peu de tout, quoi, les Beatles, les Pink Floyd, les ACDC, les Elvis Presley, on faisait un mélange de tout ça, et puis on faisait la saison sur les terrasses de café de la Côte d'Azur, donc Fréjus, Saint-Raphaël, Leuny, Saint-Aigus, Boulouris.
3: Tous les beaux coins de la Côte, quand même, hein, c'était pas...
2: Voilà.
3: Oui, oui.
2: Je suis originaire à la base de Saint-Raphaël.
3: Eh oui.
2: D'ailleurs, je vais passer quelques jours de vacances voir la famille et puis voilà, voir les amis, puisque c'était là que j'ai commencé également.
3: Ouais.
2: Donc après, par la suite, on m'a dit plus d'une fois, mais Paul, t'as une voix, bon, c'est vrai que ça te va bien le rock'n'roll, mais t'as une voix quand même, tu pourrais chanter peut-être des chansons un peu plus groovy, tu vois, un peu plus soul, funk.
3: C'est pas faux.
2: Pourquoi pas.
3: Eh oui.
2: Et donc, je me suis penché sur des titres comme Cool and the Gang, Imagination, Chic, Marvin Gaye, etc. quoi. Donc voilà, je me suis approprié ce style-là. Donc la musique soul, la musique pop que je garde toujours en moi également parce que j'adore les Beatles, j'adore aussi les années 80, l'époque de Spandau Ballet, Duran Duran.
3: Ah, bah oui, mon rêve, Spandau Ballet.
2: Voilà, Spandau Ballet, j'en reprends deux d'ailleurs, j'en reprends True et Only When You Live.
3: Ouais.
2: Et donc voilà, et puis la période de disco, un peu disco funk, j'aime bien quand ça groove, quoi. J'aime bien quand.
3: Ben on le voit dans la chanson que tu as passée là, donc Fire, il y a pas mal de cuivres dedans qui font un peu jazz, un peu funk.
2: Absolument. Oui, j'étais avec mes sept musiciens, on avait enregistré ça en 2015 en studio, donc il y avait un batteur, il y avait un bassiste, moi j'étais à la guitare, il y avait une fille au synthé, il y avait un gars au saxophone, il y avait deux choristes, donc on était quand même nombreux, quoi. Donc
3: eh oui.
2: Et Fire, c'est vrai que c'est la chanson phare, quoi,
3: de ce titre,
2: la chanson fétiche, quoi.
3: Mmh. C'est bien, c'est vrai qu'elle est bien rythmée, elle est groove, elle est entraînante en plus, ça, franchement.
2: Elle est
1: ouais, c'est clair. Et puis c'est vrai ce que tu viens d'évoquer, Paul, les années, t'étais tout début avec le rock, mais il y a quand même beaucoup d'artistes qui dans ces années 70 jouaient du rock, parce que finalement c'était un petit peu la mouvance de musicale qui était à l'honneur. On connaît des artistes comme que ça soit Thierry Pastor ou alors Alec Mention qui était sur des parties rock, voire Patrick Hernandez qui était sur des du rock. Et puis au fur et à mesure du temps, le rock s'est un petit peu estompé,
3: et
1: puis mais c'est vrai que Thierry a raison, tout ce qui est soul, funk, te colle à la peau.
3: Ah
1: et
3: oui.
1: tout va très bien, malgré que tu puisses avoir un horizon musical à chanter bien plus grand que ça. Tu te produis sur scène, mais également pour des gens qui ont la primeur de t'avoir en privé pour chanter à des événements aussi.
2: Absolument, c'est bien. Moi, je me produis aussi bien je chante aussi bien dans des restaurants, dans des salles de spectacle, avec un plateau d'artistes, avec différents artistes, ça c'est vraiment sympa. Des soirées privées également, ça peut arriver
3: ouais.
2: Également, qu'on me demande, des comités d'entreprise. Donc voilà, c'est assez, C'est assez diversifié.
3: Et
2: c'est
3: assez... Dans ces soirées privées, tu as le choix du répertoire ou les gens te demandent comment ça se passe? C'est toi qui choisis ton...
2: Le répertoire à moi, après, bon, si on, admettons, on me demande une chanson, je peux l'interpréter, quoi.
0: Donc, oui, tu es en mesure de chanter tout ce qu'on peut éventuellement te demander, mais tu as quand même t'essayes de jouer ton registre dans lequel tu peux être bien et justement mettre en valeur le plus possible ta voix et ton talent.
2: Absolument.
0: Tu vis où actuellement, Paul?
2: Alors maintenant, j'habite en Eure-et-Loir.
0: Mais Paul, qu'est-ce que tu fais là-haut? Mais ça va pas bien, toi, le sudiste. Mais qu'est-ce que t'es allé te perdre là-haut, Paul Sanders? Mais c'est pas possible. Je le crois pas. J'ai cru qu'elle allait me dire entre une petite ville du sud de la France ou quoi.
3: À Nice ou dans ces coins-là, quoi.
0: Mais non, mais t'es sûr que tout va bien, Paul?
2: Non, j'ai vécu pendant une bonne trentaine d'années à Paris, région parisienne.
0: J'ai ouais.
2: eu l'occasion de me produire dans des belles salles, bien avant les karaokés.
0: Ouais.
2: Les karaokés, donc des salles mythiques comme le Baiser Salé, la Locomotive, à des 10 heures. Voilà, des belles salles parisiennes, j'ai eu l'occasion de me produire, c'était vraiment sympa. Et puis après, par la suite, je me dis, c'est vrai que la vie parisienne, elle est un petit peu... il faut vraiment avoir... c'est speed, quoi. Bon, c'est vrai que je suis un peu speed, mais après, je me suis dit, tiens, j'ai besoin de souffler un petit peu. Donc, je me suis installé depuis maintenant 4 ans en Eure-et-Loir, donc le centre-ouest de la France.
0: Non, mais c'est joli aussi, hein.
2: Ouais,
3: c'est joli. L'Eure-et-Loir, c'est quoi? C'est Chartres? Non, c'est pas Chartres, non.
2: Voilà, Chartres, Châteaudun, il y a Tours, il y a Orléans, il y a toutes les...
3: C'est joli, c'est plat, mais c'est joli. C'est très joli, c'est très vert.
0: Quel regard a Paul Sanders aujourd'hui avec l'évolution de la musique et malheureusement il y a beaucoup d'artistes qui dénigrent l'intelligence artificielle et j'imagine que pour des artistes comme toi un artiste c'est une voix c'est de la création c'est des textes que l'on crée soi-même. C'est vrai que l'IA est venue ces dernières années un petit peu enrayer le monde musical. Quelle vision t'as de la chose, toi?
2: Ben moi, je suis pas très pour l'IA. Il y a du bon et du mauvais, mais bon, question créativité musicalement parlant, non, oui. C'est pas pour moi. Moi, je reste dans le vrai, quoi. Je veux dire dans le réel, quoi. La vraie guitare, les vraies voix, les chœurs, la basse, tout ce qu'il faut, quoi. De toute façon, on s'en rend compte par rapport à mes titres. Mais j'en ai fait deux d'ailleurs dernièrement. Là, je suis sorti un nouveau single au mois de juillet.
0: Oui.
2: Confidence, un morceau un petit peu pop, disco, je sais pas. Bon, c'est assez entraînant. Et une balade que j'ai ressortie des placards qui date de 1982. N'oublie jamais.
0: Oui, mais qu'on écoutera. N'oublie jamais. On va l'écouter juste à la fin de ton invention. En revanche, pour ce qui est de confidence, on l'écoute.

0: Ben c'est tout chaud, ça vient de sortir cet été, Confidence, Paul Sanders, que vous pouvez, comme je le disais tout à l'heure, vous retrouver sur les réseaux sociaux, que ce soit Facebook, Insta, mais également YouTube. Et puis, il y a aussi le site web, paulsanders-officiel.fr. Paul Sanders avec un S à la fin, P-A-U-L-S-A-N-D-E-R-S, tiré officiel pour être plus précis, .fr. Ça, c'est le site sur lequel vous allez pouvoir trouver tout l'univers de monsieur Paul Sanders.
1: Moi, j'avais deux petites questions.
2: Sur les plateformes de téléchargement, bien évidemment.
1: Sur les plateformes de téléchargement.
0: Évidemment.
1: Ben oui. Moi, j'avais une petite question. C'est toi qui compose tes musiques et qui écrit les textes
2: ou tu Absolument. Ouais,
1: tu fais tout à 100%.
2: Depuis 1982, voilà, donc paroles et musique.
1: Et tu préfères chanter en anglais ou en français ou t'aimes bien varier
2: les deux. J'adore le français, j'adore l'anglais. Des fois il y a des chansons qui sont un peu plus difficiles à chanter en français, mais plus à l'aise en anglais. C'est-à-dire qu'un exemple, Fire, au départ, quand j'avais composé, il était 3h45 du matin.
0: Bien sûr, on a des insomnies dans le nord de la France. Il serait dans le sud à 9h, il est couché tranquille, mais là il a des insomnies. Et voilà.
2: Donc, au départ, bon, j'avais trouvé une petite mélodie, puis j'ai mis des textes. Alors je me suis bien pris la tête, mais après par la suite je me suis dit tiens, c'est pas mal, mais pourquoi pas la faire en anglais, ça donnera peut-être un peu plus d'impact. Et du coup, voilà quoi. Donc j'ai composé en anglais par la suite. Et
0: c'est vrai que. Tu joues d'un instrument, Paul?
2: Alors je joue de la guitare.
0: De la guitare.
2: Je joue de la guitare,
0: ouais.
2: De la basse.
0: Ah ouais.
2: De la batterie aussi, je me débrouille bien en batterie.
0: Ouais.
2: Et de la trompette, j'ai fait de la trompette quand j'avais 16 ans. Mais là, je sais pas, bon, peut-être. Effectivement, je l'ai pas utilisé. Et j'ai un clavier également.
1: Quand tu composes, tu composes avec le clavier ou avec la guitare? Non,
2: je compose avec le clavier. Et après, je finis avec la guitare, la basse. Je mets un chorus de guitare, les chœurs, le lead, tout ça en studio, quoi.
0: Paul Sanders avec nous cette semaine, on a un réel plaisir à le retrouver dans Backspin. Paul, comment se visualise les mois prochains, cette fin d'année? Alors à noter quand même que sur les plateformes de téléchargement, on peut retrouver l'ensemble des productions de Paul, que ce soit Midi Mello, Sentimental, Up and Down, Elle dansait au cabaret. Donc c'est sorti 2021, presque chaque année à part Midi Mello en 2020, Sentimental 2021, Up and Down, Elle dansait au cabaret en 2022, Best of Paul Sanders en 2025, et puis les deux derniers titres qu'on a écoutés la dernière, tout là à l'instant, Confidence et celui qu'on va écouter juste en fin d'intervention, N'oublie jamais. Est-ce qu'il y a dans les tiroirs ou alors en train de préparer d'autres singles, Paul?
2: Je le sentais. Donc bon là j'ai sorti un single donc au mois de juillet c'était Confident, j'ai sorti un deuxième au mois d'août.
0: Ouais.
2: Là on dirait que je travaille comme Gim. Parce que Gim, il fait un album mais il fait un single. Il enchaîne sur un deuxième, un troisième, un quatrième. Bon là j'ai enchaîné deux singles.
0: Ouais.
2: Je m'arrête là pour préparer justement un nouvel album qui sortira en 2027 avec d'autres nouveaux morceaux.
0: D'accord.
1: Okay. Et au niveau scène, est-ce que tu as des projets scéniques?
2: Oui, alors donc là j'ai une émission de télévision le 23 septembre à Love Sister, chez Muriel Watteau, c'est à côté de Montpellier.
0: D'accord.
2: Après le 6 octobre, je serai dans la Sarthe, au Bistrot Broc. Là je fais une petite pause au mois d'octobre. Je reprends le 7 novembre, je serai à la petite guinguette à Sury. À côté de Bourges, dans le 18. Au mois de novembre, le 29 novembre, je fais partie de l'association Cidestar avec des différentes célébrités aussi bien sportives, comédiens, humoristes, chanteurs. pense John Manson, Ted Sanders, Dave, Jean-Luc Lahaye, moi-même, Nono X Chocolates. J'en passe les meilleurs. Donc ça sera le 29 novembre à l'Hôtel Continental à Paris pour l'association Cité Star.
0: Okay.
2: Pour les enfants maltraités et tout ça. Donc c'est pour la bonne cause.
0: Ouais, c'est bien ça. C'est
2: donc,
0: bien.
2: Donc après, j'attends encore des confirmations pour décembre. Et puis bon, là, j'ai commencé à attaquer pour pour 2027. Je commence à avoir des dates pour 2027. Donc sinon, il faudra me suivre sur Facebook.
0: Ouais, bah, sacré planning quand même.
2: Oui, bah, ça a commencé en janvier 2026.
0: En plus de ça, il va falloir qu'il trouve un petit moment pour arriver à peaufiner tous les titres et l'album qui sortira donc pour 2027. Bien sûr, tout ce que tu viens de citer, on le retrouve sur...
2: Okay. Mais bon, je mets toutes les informations sur Facebook, sur Instagram et TikTok. Facebook, je mets vraiment tout ce qu'il faut. Je suis vraiment très... je suis vraiment au taquet.
0: Bien présent.
2: Oui. Toutes les actualités, je mets sur Facebook, donc il n'y a pas de raison.
0: Et puis toutes les vidéos également de tes prestations qu'on peut découvrir. Alors, c'est pas anodin si j'avais passé la croisière s'amuse en début, parce que Paul a aussi une jolie veste de capitaine de bateau. Il a toujours, il a souvent son
1: Stetson.
0: Sa casquette.
1: C'est pas un Stetson.
0: La casquette.
1: Non, c'est un chapeau qu'il a.
0: La casquette blanche,
1: pour le capitaine, oui.
0: Voilà, capitaine.
2: C'est un capitaine de vaisseau ou commandant.
0: Ouais, c'est ça, exactement. C'est pour ça que j'ai mis la croisière s'amuse au début, voilà. C'était pour imaginer la tenue que tu portes de temps en temps sur scène.
1: Dernière question, tu te qualifies comment? Un crooner, un chanteur de charme? Comment tu te qualifierais?
2: Moi-même.
1: C'est une bonne réponse.
2: On m'a dit plus souvent, ouais, t'as une voix grave, sensuelle, bah, tu chantes des chansons romantiques, donc t'es un peu crooner, quoi, Paul. Ouais, bon, bah, je sais pas si... Ouais.
1: Bon, c'est plutôt positif, une image de crooner.
2: Ouais,
1: c'est...
2: Oui, positif, ouais, mais bon, je suis pas un chanteur de charme, moi, je suis moi-même, quoi, je veux dire, j'interprète, je chante ce que je ressens et je donne du plaisir aux gens, c'est un moment vraiment de partage quand je chante, et puis... Donc voilà, crooner ou pas crooner.
0: Ouais. tu partages ta passion et tu essayes de séduire le public avec que ce soit le timbre de ta voix et tes interprétations des différents titres, que ce soit c'est des ça. Titres existants, mais également les titres que tu peux toi-même composer.
2: Exactement.
0: Voilà. Paul Sanders, ses amis, vous pouvez le retrouver sur Facebook, sur Insta, sur YouTube et également, il vient de le dire, sur TikTok. Oui, Paul Sanders fait comme nous, Siri. C'est bien un petit peu à la mode des Jones, sur TikTok. Oh ben oui, ben il fallait, on est obligé maintenant. Hein. On va sur TikTok, il faut essayer de s'élargir les réseaux sociaux de façon à faire partager notre travail, que ce soit toi du côté chanteur, mais aussi nous un petit peu du côté radio. Et puis donc, toutes les dates, les amis, je le redis, allez sur les réseaux sociaux pour aller découvrir sur scène, en vrai, en chair et en os, monsieur Paul Sanders, l'ex-sudiste.
1: Et on attend l'album à venir.
0: Paul Sanders avec nous cette semaine, les amis. On va se quitter, Paul, avec l'un des titres que tu as composé, qui est sorti cet été. N'oublie jamais,
1: On
0: t'oubliera pas, ça c'est certain. Les amis, on continue bien sûr à suivre Paul et on vous tient au courant de son actualité. Merci, monsieur
1: Paul
0: Sanders.
2: Merci à vous, merci Cristobal et Titi, je vous embrasse.
0: Un bisou, Paul.
2: À bientôt,
0: salut.
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1: Et bien voilà, merci Monsieur Paul Sanders, que vous retrouvez bien sûr sur les réseaux qu'on vous a cités tout à l'heure. On va parler concert, mon cher Titi, mes chers amis, avec notamment les DXX, Midnight Runner. C'est assez rare de les voir en concert.
2: Ouais, c'est vieux.
1: Et bien, ils seront sur la scène de l'Élysée Montmartre à Paris le 11 octobre, porté par l'incontournable Kevin Rowland, le groupe britannique à l'origine des tubes comme
2: Come on Eileen
1: et Geno, revient pour une date unique en France qui promet de faire vibrer les fans de pop, de soul et de musique des années 80. Les DXX, Midnight Runner, qu'on écoutera également tout à l'heure. Et puis il y en a un autre que j'ai hésité à y aller, franchement. Malheureusement, j'avais...
2: C'est peut-être la dernière fois qu'il passe en France, en plus.
1: Dans mon planning, malheureusement, ça tombe au mauvais moment. Monsieur Stevie Wonder, qui célèbre Song in the Key of Life, avec une tournée qui passera par Paris. Stevie Wonder fait son retour en France 12 ans après son dernier passage sur scène. Le géant de la soul vient d'annoncer donc une tournée mondiale pour les prochains mois, dont une date parisienne, un concert anniversaire à l'occasion donc des 50 ans de Song in the Key of Life, album légende considéré par beaucoup comme l'un des meilleurs opus R&B pop de tous les temps, avec ses 17 titres, parmi lesquels des pépites indépassables comme I Wish, Pastime Paradise ou encore Sir Duke, qui auront influencé les générations d'artistes. Stevie Wonder annonce donc sa tournée qui fait étape à Paris. Il sera donc le 13 octobre prochain à Glasgow et se rendra à Paris dans la foulée. Stevie Wonder se produira à l'Accor Arena. Notez bien la date, 15 octobre prochain, un concert qui permettra aux fans venus le voir dans la même salle il y a 12 ans de revivre un moment partagé avec la légende de la musique. En parallèle, un nouvel album, Through the Eyes of Wonder, est prévu pour 2027. Le maître de la soul, lauréat de 25 Grammy Awards, sera sur scène donc jusqu'à la fin de l'année. Les places auront déjà été mises en vente. Allez peut-être essayer d'en récupérer une ou deux si toutefois il en reste. Monsieur Stevie Wonder en concert, c'est quand même quelque chose. Allez, on s'écoute tout de suite d'ailleurs un parmi tant d'autres.
2: Ouais, il y en a tellement de titres.
1: C'est pas évident de choisir. On a choisi Superstitious, mon Titi.
2: Oh, très bien.
1: Ouais, et puis c'est une version

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0: je crois bien que cela veut dire que c'est terminé.
1: Eh oui, ah oui, oui, oui,
0: ah oui. Tu me regardes dans mes yeux, oui, bah oui, bah oui, oui. Bah oui, je suis obligé. Il y a, ça fait deux heures, oui, ça fait
1: mais
0: deux
1: non,
0: heures.
1: Mais ça
0: oui,
1: passe trop heures. Vite.
0: Ça passe trop vite.
1: En plus, avec une interview en plein milieu,
0: oui. Oui,
1: ça passe plus, très vite.
0: Et quelle interview. Merci, monsieur Paul Sanders.
1: Merci, Polo.
0: Merci, Paul. Polo, non, monsieur.
1: Ouais, Polo.
0: C'est ton copain, toi.
1: C'est Polo.
0: Polo, c'est mon poteau.
1: Polo.
0: Voilà. Paul Sanders, ses amis que vous pouvez retrouver sur donc, les différents réseaux sociaux, Insta, Facebook et TikTok. Et puis, comme, tout comme nous, d'ailleurs, sur Cristobal Backspeed. Portez-vous bien. Que la force soit avec vous. Prenez soin de vous et de vos proches.
1: Et on fait quoi?
0: On fait des bisous.
1: Des bisous.
0: Bisous, bisous.
1: Salut les amis.
0: Tell me why. Non, je vais pas vous dire pourquoi. Mais on va revenir, c'est sûr, la semaine prochaine. Bronze Kimit pour vos versions Steph Constant. Bisous, à la semaine prochaine.

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2: Je reviens d'Adidée, c'est des gens qui boivent pas. Il n'y avait pas d'alcool. Ah non, mais moi je savais pas qu'ils buvaient pas. J'avais hésité, alors apporter une bouteille de champagne ou un bouquet. Oh bah elle était bien contente avec ses roses. Que je l'aurais bien collé la tige et les épines dans l'arrêt, cette mormone. Oui, messieurs, dames, qu'elle aurait eu l'anus fleuri. Oui, c'est beau. Que alors j'aurais bien fait des allers-retours. Oui. Elle aurait fait une croix sur la sodomie pendant 6 mois. Ceci dit, s'ils boivent pas, ça m'étonnerait qu'ils soient sodomites. Bon, enfin bon. N'empêche, elle aurait pas pu faire caca sans hurler à la mort, et ça. T'as jamais été bien fait. Oh, à m'aider l'apéro. Enfin, l'apéro. J'ai compris que ce serait un cauchemar. Quand ils m'ont proposé un large choix de jus de fruits. Alors, j'ai d'abord rigolé en disant que j'étais grande et que je préférais les boissons d'hommes. Et puis, mon sourire s'est figé comme un vieux fond de sauce. Quand ils m'ont dit tout content, « Oh, une boisson d'hommes !»« Oh, mais t'as raison, on est jeudi soir, sortons le champomis !» J'ai dû faire un micro-coma. Ah, j'ai vu toute ma vie défiler, bon, c'était pas beau à voir. J'ai commencé à paniquer, puis j'ai bégayé un truc du genre... moi j'aime bien boire un petit coup. Ah oui, bah non, bah j'ai enrobé quand même. Je l'ai pas dit, faut que je mange un à la cornée, je te crève, salope. Non, je sais me tenir. Y a pas un Nicolas ouvert après chez vous? Bah tu parles. À 20h, au Vésinet. Oh, bah c'est blindé de galeries commerciales ouvertes toute la nuit. Le taverne Interlope où l'alcool coule à flot, le Vésinet. Plaque tournante de la drogue. C'est bacchanales infernales, le Vésinet. Gomorre des Yvelines. Où les habitants s'enfilent en chantant « Tripote-moi la bite avec tes doigts !»« Ouh, la belle bibite !» La sueur a commencé à couler le long de mon string. Moi, d'une voix mourante, un épicier arabe. Ah oui, il m'en foutait de payer 100 euros une bouteille de gros rouge qui tâche, je m'en foutais. J'aurais vendu un œil pour du Kirsch Fantasy. Ben non. Eh ben, y a pas d'arabe au Vésinet. Bon, eh ben, il a bien fallu que je me fasse une raison. J'ai donc pris un truc festif. Un Bloody Mary sans vodka. Oui, un jus de tomate, oui. C'est comme ça qu'ils disent là-bas.
3: Oui, oui.
2: Et puis alors après, on a mangé de l'eau. Non, enfin non, on a pas mangé de l'eau. On a bu de l'eau en mangeant des trucs pochés ou... ou cuit à la vapeur, ou... J'ai pas compris, c'est quoi cette merde? Tout avait un goût de navet. Oh. Mais non, mais si seulement c'était poilé, bon, à la limite, quoi. Ou s'il y avait eu un débat passionnant du genre... pour 100 000 euros, tu préfères coucher dans un lit plein de rats ou manger ton vomi? Bah là, c'est intéressant. Hein? Mais non, mais pareil, un goût de navet, une conversation beige. Elle a un herbier. Lui, il adore faire des nœuds marins. Je sais pas vous, mais moi, je trouve que ça manque de bite. J'ai commencé à voir une farandole de bouteilles de vin, de sauciflard, de kalachnikov et de clopes qui dansaient devant mes yeux. Oui, parce que alors, évidemment tout ça, bah sans fumer, hein, bah, jusqu'au bout les gars, bah oui. Bon, ceci dit, ils ont raison. Ça sert à rien de se faire chier à avoir un foie immaculé des artères de concours, si c'est pour avoir les poumons dégueulasses. Ah non, non, ça se tient leur raisonnement taliban. Ah, je peux vous dire, j'ai pas traîné. Je suis parti juste après la verveine. Que j'ai vomi dans le jardin.
4: Ah, ils veulent la guerre? La guerre?
2: Eh ben, ils l'auront, parce que moi, je leur rendrai leur invitation. Et là, le traquenard. J'invite 6 fumeurs de cigares qui vont les emboucaner vite fait dans mon 30 mètres carrés. Et je leur sers du lard au cognac. Ou eh ben, ils comprendront enfin le sens du mot plaisir.

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4: Messieurs, dames, je suis très content d'être là. Ça fait 2 ans déjà. 2 ans. 2 ans que j'ai pas foulé cette scène. C'est incroyable. Parce que ce qu'il faut savoir, quand je suis sorti d'ici, ça a changé ma life. Ouais, je suis connu maintenant. Du coup, ce qui est un petit peu relou, c'est que les gens dans la rue pensent que je dois être drôle H24, quoi. Bonjour, madame. Oui. Bonjour, madame. Je voudrais une baguette pas trop cuite, s'il vous plaît. J'ai pas compris la blague. Ah oui, non, d'accord. Non, non, y a pas de blague, madame. Je voudrais juste une baguette pas trop cuite. On n'est pas assez bien pour vous, c'est ça? Mais non, mais pas du tout, madame. Je voudrais juste une baguette pas trop cuite. René!
5: T'inquiète pas, maman, j'ai tout entendu. Alors, ça y est? Alors, ça y est? On est passé à la télé, on se croit arrivé, ça y est? Hein, on a fait Hanouna, Arthur, Ardisson, mes couilles, Casablanca du rire avec le petit, là. Alors, ça y est? On a pris le boulard! Écoute, t'es pas le plus connu qui est venu dans ma boulangerie, quoi. Plastique Bertrand, ça te parle? Alors redescends, d'accord? T'as vu dans quel état que tu m'as mis, l'amour, là? Oui, l'amour, vous mettez pas dans des états pareils, enfin. Monsieur, je voulais juste une baguette pas trop cuite, moi. Alors écoute-moi bien, toi. T'auras pas de baguette tant que tu m'auras pas fait marrer, même moi. Dylan, ramène l'iPad, on va filmer! Chérie, ferme la boulangerie. Allez, fais nourrir, chocolat.
4: Merci, René. Ouais, j'ai décidé de l'appeler René, ce perso. J'ai décidé de l'appeler René. Et puis, comment tu voulais que je l'appelle, franchement, un mec comme ça? Youssef? T'es au courant un petit peu de l'actu en ce moment-là ou pas? Parce que c'est fini, hein. À part Zidane, les rebeux, ils sont plus à la mode, hein. En parlant de Zidane, nous aussi, ça y est, on a notre héros. Vous êtes forcément au courant. Mamadou Gassama. Dans la même année, on a eu Black Panther et Mamadou Gassama. C'est-à-dire, on est juste en dessous de Gandhi, nous les Renois, tu vois. Mais ce qu'il a fait, c'est incroyable. C'est un truc de dingue. Il n'y en a aucun d'entre nous qui ferait ce qu'il a fait. Vraiment. Parce que si vous voyez bien un peu les images, il y avait du monde. Et le petit, il était comme ça, Keblo, et il n'y a personne qui a bougé. Tu vois, ils étaient là en train de filmer. Et là, t'as Mamadou, il arrive. Mais l'enfant là va mourir. Et vous êtes là avec votre téléphone. C'est ça de faire des crédits limités. Tu veux filmer tout le temps. Mais aidez l'enfant là. Bon, hein, allez. Non, vous inquiétez pas, il ne va pas tomber. Je le contrôle par la pensée. Là, je l'ai déjà bloqué. C'est 5e, non? C'est 5e. Ok, on va y aller. On va y aller, 5e, hein, 5e. Allez, Mamadou. Mamadou, la France t'attend. C'est aujourd'hui ton Marrakech du riz. C'est aujourd''hui. Vitesse à laquelle il est monté là-haut. Frère, il est monté, mais c'est une dinguerie. Et il a fait as, frère. Et il a fait ça dans sa tête, il a fait as, Sibenda, Sibalabat. Mais on n'a aucune nouvelle de ce petit. Mais je vous le dis, moi, quand il a atterri de l'autre côté, c'est minimum les croisés, le petit derrière. Au minimum, carrière de footballeur, c'est mort. Faites un maximum de bordel pour Mamadou Gassama. Et ça a été partagé partout sur les réseaux sociaux. Partout, partout, partout, partout. Alors je vois des jeunes dans la salle ce soir. Les enfants, les adolescents. S'il vous plaît, faites attention avec les réseaux sociaux. Parce que je vous le dis, moi en fait, les réseaux sociaux, c'est un délire. Mais on est devenus des machines. Il n'y a plus de frontières. Frère, avant de manger, je prends mon plat en photo. Mon téléphone, il bouffe avant moi.
0: La dernière fois, je sors de chez moi pour faire une petite balade champêtre. J'étais détendu, j'étais nickel. Hein. Tout allait bien, là. Je me rends compte que j'avais oublié mon téléphone à la maison. Je te jure, je commençais à avoir des palpitations. J'étais là, je palpitais. Les gens me disaient, mais monsieur, mais qu'est-ce qui se passe? Je sais pas, je palpite.
4: Vous avez vu dans quel état on est quand on fait tomber notre iPhone par terre? Tu vas chez l'Apple Store, c'est le CHU.
5: MCO, viens voir là. Est-ce qu'il a volé ou pas? Dites-moi, comment il va? Et commencez pas à me dire des... Ouais. Non. Dites-moi juste qu'il va s'en sortir. Dites-moi qu'il va s'en sortir. Écoutez, monsieur, c'est très compliqué. Votre portable a subi une noyade et... Ouais, c'est... Mais dis pas des trucs que je sais. J'étais là, j'ai des épaules sur le trône, t'as vu? J'étais en train de battre mon record à Candy Crush. Donc moi, normal qu'ils disent pas mon record, dis je m'enjaille. Donc j'étais là, je m'enjaillais. Sauf que j'avais fini de faire mes besoins. Donc normal, je vais pour me nettoyer, t'as vu? On reste propre, cousin. On reste propre. Bref. Et là, dans un mouvement de nettoyage. Mélangé avec... J'ai essayé de... Après, je voulais ramener, t'as vu?
4: Oui, je sais, on a senti. Monsieur, il va falloir être fort. La batterie est dans un sale état. On a dû le débrancher.
5: Non ! Non ! Laisse-moi envoyer un dernier texto, frère.
0: On part complètement en sucette avec nos téléphones portables. Faire attention, les amis. Le téléphone portable, c'est le corsair de la sociabilité. Le téléphone portable, c'est devenu le chouchou de la famille. Parce que quand c'est ton fils qui tombe par terre, c'est pas pareil. Ça y est, c'est bon, les filles, je suis en direct, là. Et déjà, pour commencer, qui peut s'asseoir à ma table et dire « Ouais, je suis plus bonne que toi. Ça existe pas, wesh. Bref. Allez, puis je vais vous raconter un truc, genre vous allez taper des barres, mais genre vous allez être MDR jusqu'à la semaine prochaine. J'étais là, j'étais en train de faire mon tuto make-up, tu vois, tranquille, normal, tu vois. Et là, c'est pas, je tourne la tête, je vois pas mon fils Ryan, il arrive en courant. Il se prend le coin de la table, il s'est ouvert l'arcade. Il est tombé par terre, il pisse le sang. A débordé ouf. Regardez, il est là. Dis bonjour, Ryan. Je t'ai mis un filtre, dis bonjour, wesh. Ah, il fait pitié, lui. Bref, les filles, je fais quoi? Ça va, arrête de pleurer.

0: Bonjour à tous, nous fêtons Bruno. Alors, quelle planète sera votre complice aujourd'hui?
1: Bélier, votre humeur n'est pas très stable aujourd'hui. Par conséquent, essayez d'être compatissant avec les autres.
0: Taureau, quelqu'un qui pense jouer un rôle important dans votre vie pourrait perdre patience. Cela pourrait vous mener à une dispute.
1: Mercure aura un impact direct sur votre vie professionnelle. Votre vivacité d'esprit vous aidera à travailler vite et bien.
0: Cancer, la chance vous apporte des éléments d'une importance capitale qui vous pousse allègrement vers la réussite.
1: Lion, dans votre métier, n'envisagez pas de grands projets. C'est plutôt le travail quotidien qui vous apportera le plus de satisfaction et d'ouverture.
0: Vierge, attendez-vous à connaître de bons moments avec une personne proche.
1: Vous êtes balance et si vous avez besoin de vous ressourcer, vous êtes sous de très bonnes dispositions planétaires.
0: Scorpion, vous serez capable de fournir de gros efforts. Vous allez dépenser beaucoup d'énergie.
1: Sagittaire, des natifs du signe Taureau pourraient vous apporter un soutien appréciable dans vos activités professionnelles.
0: Capricorne, vous connaissez un léger passage à vide qui vous sera néanmoins profitable dans plus d'un domaine.
1: Les Verseaux, il est possible que des opportunités redeviennent d'actualité.
0: Enfin, Poissons, votre confiance en vous attire l'attention. Profitez de ce charisme pour mener des actions positives. Bonne journée à tous. Demain, vous penserez bien à fêter Serge.

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1: Il est 6h. 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
2: Bonjour à tous. L'acte 3 de la contestation lycéenne. Les élèves sont de nouveau appelés à se mobiliser aujourd'hui pour dénoncer leurs conditions d'apprentissage. Une trentaine de manifestations sont annoncées à Paris, mais également à Tours, Rennes, Toulouse ou encore Lille. Des établissements devraient également toujours faire l'objet de blocages. Un mouvement soutenu ce mardi par les syndicats. Une intersyndicale de l'éducation nationale a ainsi appelé à se joindre au mouvement lycéen, y compris par la grève. En parallèle, 600 établissements ont été perturbés hier. Plus de 5000 personnes ont été placées en garde à vue. Depuis le début des revendications lycéennes, 1800 font l'objet de poursuites selon le ministère de la Justice. 10 enquêtes ont également été ouvertes par l'inspection générale de la police nationale. Dans le reste de l'actualité, une mesure phare de la proposition de loi intégrale de lutte contre les violences sexistes et sexuelles adoptée. Les députés ont approuvé hier la création d'unités spécialisées au sein de la police judiciaire afin d'éviter les classements sans suite. Les élus qui ont ensuite partiellement vidé l'article de sa substance. Un amendement voté peu après précise en effet que le non-recours à ces nouvelles brigades n'entraînerait pas la nullité de la procédure. Plus de 140 000 personnes se sont inscrites pour voter à la primaire de gauche. L'annonce hier soir de la commission d'organisation de ce scrutin, peu après la clôture des inscriptions. Le premier tour aura lieu les 9 et 10 octobre. Les votants devront départager les 5 candidats en lice. Ségolène Royal, Emmanuel Morel, Raphaël Glucksmann, Olivier Faure et Jérôme Guedj. Un nouveau vol d'œuvres d'art en France, l'Apocalypse, livre inspiré du texte de Saint Jean, a été dérobé. Les faits se sont déroulés dans la nuit de dimanche à lundi au Centre d'art contemporain d'Issoire dans le Puy-de-Dôme. Cet ouvrage a notamment été illustré par 14 des plus grands peintres, dont Salvador Dali. Une enquête a été ouverte. Et puis en football, les Bleus ont renversé le match hier contre la Belgique. Après avoir été menée 1-0, l'équipe de France s'est finalement imposée 4-1 pour ce quatrième match de la Ligue des Nations. La France qui conserve la première place du groupe 1. Excellent début de journée à tous.

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2: Ma mère portait donc un stérilet lors de ma conception, ce qui fait que je suis né avec un appareil dentaire et... Mon enfance a été assez difficile puisque je suis né dans le Nord. Le Nord, c'est dur, hein. C'est dégueu. Dégueu en deux mots. Ouais. Le Nord, c'est comme Paris 18e, quoi. Voilà. Pas l'arrondissement, le siècle. Oh, puis le froid. Dans le Nord, on a que des pizzas deux saisons. C'est là-haut qu'a été tourné l'âge de glace au mois de mai. Bon, après, tous nos vieux ont survécu à la canicule. Hein. Pas normal, hein. Rares sont ceux qui atteignent la cinquantaine hein, dans le Nord. Bon, c'est pour ça qu'on fait nos enfants à 15 ans. Avec des membres de notre famille, c'est plus pratique, évidemment. Quoi ? Ça donne des arbres généalogiques hyper originaux. Papi, Tata, Dylan, Brandon, Evan. Ah, ça, c'est la faute à notre moyen de contraception principal. On a un moyen de contraception dans le Nord, l'accent. Ah bah, c'est sûr, quand on dit « Eh, dis donc, je me ferais bien tatu !» Ça donne pas envie, hein. On est quand même la seule région de France à être sous-titrée aux journaux télévisés. Le Nord, c'est aussi le pays des petites voitures sans permis. Ah, boire ou conduire, on s'est adapté. On les a même décorées, nos voitures sans permis. Ouais. On met une petite flamme sur la portière, un aileron à l'arrière, un autocollant « Merci Jackie et Michel » à l'avant. Customiser une voiture sans permis, c'est comme maquiller une moche. Aussi, elle reste moche, mais elle a une tête plus rigolote. Le Nord, c'est aussi une situation économique de rêve. Tenez-vous bien, on représente 95% de la télé-réalité. Confessions intimes, c'est nous. Les ch'tis à Mykonos, c'est nous. Bon, il y a la moitié de ma famille qui est passée dans Confessions intimes, justement. L'autre moitié d'en fait entrer l'accusé. Il n'y a que mon père qui n'est pas passé à Confessions intimes ni de fait entrer à l'accusé. Lui, il est passé en direct, à 13h, journal télévisé, le taux d'alcoolémie le plus élevé en France. C'est lui, il était que 13h. Et il était là. Alors, ben, revenez ce soir à 20h, je vous encore augmente. Oui, mon père prenait l'accent belge pour ne pas payer d'impôts. Ma mère, elle, était au chômage. De toute façon, il faut savoir qu'il y a trois corps de métier dans le Nord. Hein, la mine, le chômage et l'alcoolisme. Maman cumulait deux emplois. Et elle s'occupait du coron dans lequel nous vivions, puisqu'on vivait dans un coron. Hein. Un coron, c'est une grotte qui aurait la taille d'un chiotte. Vous voyez, voilà. Avec les murs en torchis. D'ailleurs, si vous demandez à l'origine du nom torchis, demandez-vous à quoi servaient les murs. Ouais, je cherchais. Ouais. Voilà, on n'était pas très nombreux dans ce coron. Hein. Mes parents ont eu trois enfants, un chef-d'œuvre et deux brouillons. Et mon frère et ma sœur s'engueulaient énormément à l'époque. D'ailleurs, ils s'engueulent toujours, ils vont certainement divorcer. Moi, j'étais au-dessus de tout ça. Ouais. Moi, vous savez, dans le Nord, je me sentais pas trop à ma place. J'étais comme un musulman à la fête de la saucisse. Qu'est-ce que je fous là? Donc, j'ai décidé de descendre à Paris. Et pour ça, j'ai pris un blablacar. Alors, j'aurais pu prendre le train. J'aurais pu prendre le train, mais avec les prix des billets, j'ai l'impression de me prendre un wagon dans le cul. Disons qu'à l'époque, j'étais pas encore assez ouvert. Maintenant, ça fait 3 mois que je joue dans le Marais, je fais 2 allers-retours par jour. Bon. Avant, accrochez-vous à vos culottes, je vais enlever ma veste. Je préfère prévenir. Je sais, asseyez-vous, asseyez-vous.
3: Oh mon Dieu, cet avant-bras. Oh, c'est pas vrai, il en a deux. Oh, c'est pas Jamel Debbouze qui nous l'aurait faite, celle-là.
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0: et maintenant de la chanson de Daube. Besoin de rien, envie de toi.
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2: Étonnant, non ?

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1: Aujourd'hui, nous sommes le 6 octobre. Nous allons revenir sur un jour dramatique pour le sport automobile français. Nous sommes là le dimanche 3 octobre 1971 aux États-Unis sur la piste de Watkins Glen, au nord de l'État de New York. Voilà maintenant 13 ans que la France attend une victoire dans un Grand Prix de Formule 1 en championnat du monde et un successeur à Maurice Trintignant. Et c'est au bout des 59 tours de la course et après 1h43 d'efforts et de vitesse que la Tyrrell Ford numéro 9 de François Sever franchit la ligne d'arrivée et fait donc abaisser le drapeau à damier en premier. Alors qu'il dispute là sa deuxième saison dans la catégorie reine, il vient de s'adjuger là sa seule victoire en F1 de sa carrière. Né en février 1944, le pilote parisien va voir sa vie prendre un tournant fatal sur ce même circuit. François Sever, c'est une gueule, comme on dit. Un brushing impeccable, digne d'un acteur américain, et des yeux bleus clairs perçants, quasiment un sex symbole. Mais c'est aussi un sacré pilote. De ses pairs, beaucoup estimaient qu'il sera le prochain champion du monde. Il en avait la trempe, de ses inconditionnels de la célérité, absorbés par les avancées technologiques de la mécanique. Mais qui dit vitesse dit aussi danger. Et même pour celui qui dit, je cite, « ne pas avoir peur de la mort ». Nous revoilà sur le circuit américain de Watkins Glen. Cette fois-ci, le samedi 6 octobre 1973. Les tours des essais qualificatifs du Grand Prix du lendemain s'enchaînent pour François Sever, qui court derrière une pole position dans le but de réitérer son exploit de 2 ans plus tôt. Tout ça à la limite de la faute. Mais la faute est vite arrivée. Surtout sur une piste aussi technique et piégeuse que la piste américaine. Et c'est au niveau des dites S, cette succession de virages étroits, que Sever perd le contrôle de sa monoplace, voltigeant à plus de 200 km/h contre les maigres barrières de sécurité, découpant littéralement sa voiture en deux et tuant le pilote tricolore sur le coup. Les images sont terribles, des images que n'oubliera pas le triple champion du monde de F1, Jackie Stewart, son coéquipier chez Tyrrell Ford, mais surtout un ami intime de François Sever. Stewart, lauréat en cette même année 1973, voyait le Français comme son successeur. La piste de Watkins Glen restera la piste où François Sever est né une deuxième fois avant de disparaître définitivement, non sans laisser un grand chagrin chez les amoureux de la course automobile. Allez, on se donne rendez-vous demain pour d'autres histoires d'un jour et on parlera de la carrière d'un très grand champion cycliste, Jean Forestier.

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1: Et on commence avec le groupe La Poste qui est actuellement à la recherche d'un facteur ou d'une factrice pour un contrat à durée déterminée de 35 jours, 35 heures hebdomadaires. Si pour renforcer les équipes déjà en place, vous effectuerez le tri et la distribution de colis et de courriers, vous devez être une personne ponctuelle, avoir de l'aisance à l'oral et à l'écrit. C'est pour un poste à pourvoir à partir du 15 novembre prochain jusqu'à la fin de l'année. Vous devez être titulaire de votre permis C depuis plus de 2 ans. C'est pour travailler sur le Mans. Les débutants sont acceptés. Si vous êtes intéressé, vous vous présentez directement au Big Bang Orientation et Emploi du Mans sur la galaxie de l'emploi au stand de La Poste le vendredi 25 septembre entre 9h30 et 17h. Numéro de l'offre France Travail 214 DCXY. La manufacture de l'éphémère de Tuffet Val-de-la-Chéronne recherche un préparateur ou une préparatrice de commande pour un contrat à durée déterminée de 7 mois, 35 heures hebdomadaires. Vous préparez les commandes, vous ferez le prélèvement dans les stocks, vous constituerez vos palettes, vous filmerez vos palettes et vous les placerez en zone d'expédition. Vous vous occuperez également du chargement des camions, du rangement du magasin, du nettoyage de la zone d'activité et de la réception des marchandises. À ce titre, vous devez posséder votre CACES type R489 catégorie 1, 3 et 5. Une expérience de 6 mois en tant que préparateur ou préparatrice de commande est demandée. Si vous êtes intéressé, vous contactez la manufacture de l'éphémère sur son site internet manufacturedeléphémère.fr à Tuffet Val-de-la-Chéronne. Numéro de l'offre France Travail 214 BRHS. Aubry-sur-Mérise, on recherche un agent d'entretien homme ou femme pour un contrat à durée indéterminée de 10 heures hebdomadaires. C'est pour travailler au multi-accueil du Bray-sur-Mérise. Vous réaliserez un entretien dans le respect des protocoles sanitaires, que ce soit le nettoyage et le rangement des locaux, l'entretien du linge, le tri et l'évacuation des déchets courants, le contrôle en matériel et produits. Vous vous occuperez également de participer aux réunions d'équipe concernant le nettoyage. Si vous êtes intéressé par cette offre, rendez-vous sur le site internet de leolagrange.org pour travailler dans la maison de multi-accueil du Bray-sur-Mérise. Numéro de l'offre France Travail 214 CVYX. L'agence ADECO Intérim Le Mans recherche un agent de production pour travailler en tant qu'opérateur ou opératrice de maroquinerie à Thorigné-sur-Dué dans le cadre d'une mission de 6 mois, 35 heures hebdomadaires. Vous réaliserez des opérations de préparation, d'assemblage ou de finition. Vous manipulerez les matières avec soin et précision. Vous contrôlerez la qualité des pièces tout au long de la fabrication dans le respect des consignes de production et des standards de qualité. Vous travaillerez en collaboration avec les équipes de l'atelier et veillerez à la propreté et surtout à l'organisation de votre poste de travail. Les débutants sont acceptés. Une formation pourra vous être promulguée en interne. Si vous êtes intéressé par cette offre, vous contactez Aurélien Fouquier de ADECO Intérim. Numéro de l'offre France Travail 214 CSSP. Et enfin, Randstad Intérim recherche un agent de fabrication homme ou femme pour une mission de 68 jours à pourvoir sur Cormenon, 35 heures hebdomadaires. Vous effectuerez l'identification, le comptage des pièces et vérifierez la présence des documents nécessaires aux différentes opérations. Vous procéderez à l'attache et à la détache des pièces au moyen d'outils à votre disposition. Vous réaliserez des opérations de masquage au cours de différentes phases de production en utilisant les moyens et produits dédiés. Vous réaliserez des opérations de préparation de surface telles que du sablage ou du microbillage. Vous enregistrerez également informatiquement les opérations de traçabilité. Vous travaillerez en horaire d'équipe de 6h à 13h ou de 13h à 20h. Une expérience en tant qu'agent de fabrication est demandée. Si cette offre vous intéresse, vous contactez Sandrine Marchand de Randstad Intérim, numéro de l'offre France Travail, 214 CPHK.
2: Si l'une de ces offres vous intéresse, contactez France Travail sur son site internet francetravail.fr.
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7: Tout ça, c'était avant le drame, messieurs, dames. Ma première relation sexuelle. Simone. Une Anglaise.
8: Hello, my name is Frank. What's your name? Simone.
7: Tant pis.
8: You and me, like... fuck. Non, fuck, on se parle un petit peu avant quand même. Et là, elle a dit yes. Rendez-vous ce soir, tonight, 20h30 precise, 19 years old o'clock. Ce soir, je couche en prime time. Ce soir, dans 5 heures, eh ben, je ne serai plus ce minable puceau qui vous parle. Cette espèce de pauvre merde, ce gamin pubère. Dans 5 heures, salut Gilles, tu vas bien? Tu sais que je suis plus puissant, ça y est là, mais ça m'empêche pas de parler aux gamins qui sont puceaux, hein. Salut Christelle, j'adore ton parfum et c'est un homme qui te le dit, je suis plus puceau, hein, ça y est. Ah bonjour Madame Goubert, ça va? Je suis plus puceau, hein, ça y est. Ah ben non, je suis plus puceau là, Simone, une Anglaise, hop là. Salut petit, t'as quel âge? 5 ans? T'es encore puceau, j'imagine, tu verras, ça vient plus vite qu'on le croit. Oh là là. Bonjour, une baguette et deux croissants, s'il vous plaît. Je suis plus puceau, hein, ça y est, je suis plus puceau. Je ne suis plus puceau. Je ne suis plus puceau. Attends, je suis plus puceau, hein. Je ne suis plus puceau. Je ne suis plus puceau. Je ne suis plus puceau. Maman. Qu'est-ce qu'on mange? Eh, c'est quand même marrant l'importance qu'on donne à un truc qui est pas, hein, les garçons, c'est parce qu'il y a de plus important, je veux dire, le sexe. Non, attends, on sait qu'on va le refaire tellement de fois après, qu'importe. Parfois même sans s'en rendre compte. En tout cas, ce soir, c'est le grand soir. Je couche avec Simone. Je vais donc chez Simone. Ding, ding, ding, ding. Calme-toi, Big Ben. <rire> 20h30. J'entre chez l'Anglaise. Mon cœur bat la chamade. Messieurs, dames, ce soir, 16 ans, 9 mois et 26 jours, je couche pour la première fois de ma vie. Et je commence à comprendre ce que ressentaient les petits gars du Milwaukee et du Wisconsin en arrivant au Vietnam. Ma caquette Jean-Claude et moi, nous sommes tapis dans l'ombre, préservatifs au canon. L'ennemi est dans la salle de bain. Tout à coup, j'ai peur. Le doute m'habite. Ma caquette est calme, concentrée, inébranlable. Elle regarde le sol comme un parachutiste avant son premier saut sur Saigon. Fox, bravo, ici, bambou qui plie. Demande renfort immédiatement, je répète, ici, bambou qui plie. Tout à coup, il fait sombre. Ma caquette est tremblante. Moi aussi, je goûte. 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
3: Bonjour à toutes et à tous. Tonton Yves vous présente ses hommages les plus respectueux en ce début de matinale. C'est pas trop tôt. Voici l'horoscope de ce mardi.
4: Bonjour à tous, nous fêtons Bruno. Alors, quelle planète sera votre complice aujourd'hui?
5: Bélier, votre humeur n'est pas très stable aujourd'hui. Par conséquent, essayez d'être compatissant avec les autres.
4: Taureau, quelqu'un qui pense jouer un rôle important dans votre vie pourrait perdre patience. Cela pourrait vous mener à une dispute.
5: Mercure aura un impact direct sur votre vie professionnelle. Que votre vivacité d'esprit vous aidera à travailler vite et bien.
4: Cancer, la chance vous apporte des éléments d'une importance capitale qui vous pousse allègrement vers la réussite.
5: Lion, dans votre métier, n'envisagez pas de grands projets. C'est plutôt le travail quotidien qui vous apportera le plus de satisfaction et d'ouverture.
4: Vierge, attendez-vous à connaître de bons moments avec une personne proche.
5: Vous êtes balance et si vous avez besoin de vous ressourcer, vous êtes sous de très bonnes dispositions planétaires.
4: Scorpion, vous serez capable de fournir de gros efforts. Vous allez dépenser beaucoup d'énergie.
5: Sagittaire, des natifs du signe Taureau pourraient vous apporter un soutien appréciable dans vos activités professionnelles.
4: Capricorne, vous connaissez un léger passage à vide qui vous sera néanmoins profitable dans plus d'un domaine.
5: Les Verseaux, il est possible que des opportunités redeviennent d'actualité.
4: Enfin, Poisson, votre confiance en vous attire l'attention. Profitez de ce charisme pour mener des actions positives. Bonne journée à tous. Demain, vous penserez bien à fêter Serge.
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pas la peine d'aller loin pour être émerveillé. Le paysage étant si varié en Sarthe, entre vallées escarpées des Alpes Mancelles ou plus douces de la vallée du Loir, espaces boisés des forêts de Bercé, Sillé, Persaigne ou bocages champenois, plateaux calaisiens, paysages du Perche ou du Maine-Angevin. Je vous en propose une suggestion durant Sartoisement Vôtre. Bonjour. Aujourd'hui, nos pas nous mènent en Polinois ou Polinais. Maine blanc, limite Maine roux. Canton du Lude, à la rencontre des Polinais, les 1700 habitants de Ivray-le-Paulin. Bourg rural, Ivray-le-Paulin est bordé par Guesselard, Moncé en Belin, Lénier-Saint-Gervais, Saint-Ouen en Belin, Château-l'Ermitage, Roqueil, Oisé, Serrant-Foultourte et Parigné-le-Paulin. Ivray-le-Paulin forme, avec Parigné-le-Paulin, comme une limitrophe, un petit pays, le Polinais, limitrophe du Béninois, situé au centre d'un rectangle formé par Écommois, Pont-Valin, Malicorne-sur-Sarthe et La Suze-sur-Sarthe. Pour le plaisir de visiter, direction la chapelle Saint-Michel de la Rondelière, vendue en 1791 comme bien national. L'historique d'Ivray-le-Paulin est étroitement lié avec la baronnie de la Bataillère, avec le prieuré de Château-en-l'Ermitage, avec les fiefs de Fessard-la-Gravelle, La Touche, La Rondelière, La Martinière et Pezé-le-Grand. De plus, nous marchons sur les pas de Marin Rottier de Madrelle, chanoine de l'église du Mans. Au début des années 2000, et pour 6 éditions, la rue Minante, association de développement et de promotion de la culture en milieu rural, organisa le festival des Ivrekéennes du Roquefort, dans différents villages du canton de Pont-Valin, avec art de rue, concerts et spectacles pendant toute la nuit. Fin de cette balade à Ivray-le-Paulin. Mais nous nous retrouvons très vite pour une nouvelle déambulation sartoise. À bientôt, et sartoisement vôtre.

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1: Quand le carillon de la pendule du studio vient résonner de 7 coups, cela fait 15 minutes que la matinale, c'est pas trop tôt à débuter sur les ondes d'Ornitho, en ce mardi en compagnie de tonton Yves, qui rend déjà le micro pour le laisser à la rédaction pour la présentation du Flash Info. Bonjour!
2: Bonjour à tous. Nouvelle journée de contestation lycéenne. Des manifestations et des blocages sont organisés encore aujourd'hui pour dénoncer les conditions d'apprentissage. Une trentaine de rassemblements sont annoncés à Paris, mais également à Tours, Rennes, Toulouse ou encore Lille. Un mouvement soutenu par les syndicats. Une intersyndicale de l'éducation nationale a ainsi appelé à se joindre aux lycéens, y compris par la grève. Du côté des partis politiques, la France Insoumise a également appelé à accompagner la contestation. On rappelle que depuis le début du mouvement, plus de 5000 personnes ont été placées en garde à vue. 24 établissements ont été incendiés ou saccagés selon le gouvernement. 10 enquêtes ont également été ouvertes par l'inspection générale de la police nationale. Dans le reste de l'actualité, des centaines de manifestants hier soir à Paris pour soutenir la loi intégrale contre les violences sexistes et sexuelles. L'Assemblée nationale a démarré la semaine dernière l'examen de cette proposition de loi et les associations demandent à ce qu'elle soit assortie de moyens. Les députés ont déjà adopté plusieurs mesures, dont la création d'une instance indépendante de lutte contre les violences et l'instauration d'un socle minimal d'enquête. La France risque d'être étranglée par les taux d'intérêt. L'avertissement du gouvernement de la Banque de France, Emmanuel Moulin, dans un entretien au Financial Times. Il s'exprimait alors que le taux d'emprunt à 10 ans a frôlé les 5% vendredi, tout en estimant que l'adoption du budget pour 2027 suffirait à rassurer les marchés. Un cas de peste soupçonné en Sibérie. Une technicienne de laboratoire qui travaillait pour l'Institut de lutte contre la peste est morte d'une pneumonie non identifiée. La Russie assure que la situation reste sous contrôle. Une situation également surveillée de très près par les États-Unis, selon Marco Rubio, le chef de la diplomatie américaine. Et puis on termine en football. L'équipe de France s'offre un festival en fin de match pour renverser la Belgique. Et les Bleus l'emportent 4-1 pour leur quatrième rencontre de Ligue des Nations. Menés 1-0 à la 77e, les tricolores ont fait exploser les Belges avec 4 buts en 14 minutes. Les Bleus qui se retrouveront dans un peu plus d'un mois pour la suite de la Ligue des Nations. Excellent début de journée à tous.
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0: bonjour à ceux qui nous rejoignent en ce début de matinale, c'est pas trop tôt. Tonton Yves envoie des pensées positives à nos amis sans travail. Voici quelques offres sélectionnées pour la rubrique emploi.
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2: Et on commence avec le groupe La Poste qui est actuellement à la recherche d'un facteur ou d'une factrice pour un contrat à durée déterminée de 35 jours, 35 heures hebdomadaires. Si pour renforcer les équipes déjà en place, vous effectuerez le tri et la distribution de colis et de courriers, vous devez être une personne ponctuelle, avoir de l'aisance à l'oral et à l'écrit, c'est pour un poste à pourvoir à partir du 15 novembre prochain jusqu'à la fin de l'année. Vous devez être titulaire de votre permis C depuis plus de 2 ans, c'est pour travailler sur le Mans. Les débutants sont acceptés. Si vous êtes intéressé, vous vous présentez directement au Big Bang Orientation et Emploi du Mans sur la Galaxie de l'Emploi au stand de La Poste le vendredi 25 septembre entre 9h30 et 17h. Numéro de l'offre France Travail 214 D C X Y. La manufacture de l'éphémère de Tuffet Val-de-la-Chéronne recherche un préparateur ou une préparatrice de commande pour un contrat à durée déterminée de 7 mois, 35 heures hebdomadaires. Vous préparez les commandes, vous ferez le prélèvement dans les stocks, vous constituerez vos palettes, vous filmerez vos palettes et vous les placerez en zone d'expédition. Vous occuperez également du chargement des camions, du rangement du magasin, du nettoyage de la zone d'activité et de la réception des marchandises. À ce titre, vous devez posséder votre CACES type R489 catégorie 1, 3 et 5, une expérience de 6 mois en tant que préparateur ou préparatrice de commande est demandée. Si vous êtes intéressé, vous contactez la manufacture de l'éphémère sur son site internet manufacturedeléphémère.fr à Tuffet Val-de-la-Chéronne. Numéro de l'offre France Travail 214 B R H S. Aubry-sur-Mérise, on recherche un agent d'entretien homme ou femme pour un contrat à durée indéterminée de 10 heures hebdomadaires. C'est pour travailler au multi-accueil du Bray-sur-Mérise. Vous réaliserez un entretien dans le respect des protocoles sanitaires, que ce soit le nettoyage et le rangement des locaux, l'entretien du linge, le tri et l'évacuation des déchets courants, le contrôle en matériel et produits. Vous vous occuperez également de participer aux réunions d'équipe concernant le nettoyage. Si vous êtes intéressé par cette offre, rendez-vous sur le site internet de leolagrange.org pour travailler dans la maison de multi-accueil du Bray-sur-Mérise. Numéro de l'offre France Travail 214 C V Y X. L'agence Adeco Intérim Le Mans recherche un agent de production pour travailler en tant qu'opérateur ou opératrice de maroquinerie à Thorigné-sur-Dué dans le cadre d'une mission de 6 mois, 35 heures hebdomadaires. Vous réaliserez des opérations de préparation, d'assemblage ou de finition. Vous manipulerez les matières avec soin et précision. Vous contrôlerez la qualité des pièces tout au long de la fabrication dans le respect des consignes de production et des standards de qualité. Vous travaillerez en collaboration avec les équipes de l'atelier et veillerez à la propreté et surtout à l'organisation de votre poste de travail. Les débutants sont acceptés. Une formation pourra vous être promulguée en interne. Si vous êtes intéressé par cette offre, vous contactez Aurélien Fouquier de Adeco Intérim. Numéro de l'offre France Travail 214 C S S P. Et enfin, Randstad Intérim recherche un agent de fabrication homme ou femme pour une mission de 68 jours à pourvoir sur Cormenon, 35 heures hebdomadaires. Vous effectuerez l'identification, le comptage des pièces et vérifierez la présence des documents nécessaires aux différentes opérations. Vous procéderez à l'attache et à la détache des pièces au moyen d'outils à votre disposition. Vous réaliserez des opérations de masquage au cours de différentes phases de production en utilisant les moyens et produits dédiés. Vous réaliserez des opérations de préparation de surface telles que du sablage ou du microbillage. Vous enregistrerez également informatiquement les opérations de traçabilité. Vous travaillerez en horaire d'équipe de 6h à 13h ou de 13h à 20h. Une expérience en tant qu'agent de fabrication est demandée. Si cette offre vous intéresse, vous contactez Sandrine Marchand de Randstad Intérim, numéro de l'offre France Travail 214 CPHK.
3: Si l'une de ces offres vous intéresse, contactez France Travail sur son site internet francetravail.fr.

0: Il faut vraiment bien écouter et appliquer les conseils pratiques exposés par Nathalie durant la rubrique « Tous en forme ».
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2: Secret de beauté japonais. Les astuces japonaises incontournables, simples à intégrer, peuvent transformer votre routine beauté. Les japonaises ont depuis longtemps compris que la clé d'une belle peau ne réside pas seulement dans les produits, mais dans la façon de les appliquer et dans le respect de la peau. Ces secrets allient respect du rythme naturel de la peau, ingrédients naturels et techniques précises. Le double nettoyage huile plus mousse ultra douce. L'huile démaquillante très légère dissout parfaitement le maquillage et les impuretés sans agresser la peau. Vient ensuite un nettoyant moussant très doux qui garantit une peau parfaitement propre et sans sensation de tiraillement. Contrairement à certaines méthodes occidentales, le nettoyage est toujours un moment de douceur et de massage, activant la microcirculation et préparant la peau à recevoir les soins. Ce rituel favorise aussi l'équilibre naturel du film hydrolipidique. L'eau de riz fermentée, un élixir naturel. L'eau de riz fermentée est utilisée depuis des siècles au Japon pour ses vertus apaisantes et éclaircissantes. L'eau de riz fermentée, riche en vitamine B et antioxydants, elle aide à réduire les rougeurs et à uniformiser le teint. On l'utilise en lotion tonique ou en spray pour rafraîchir la peau tout au long de la journée. Le gua sha, un massage sculptant et drainant, une technique traditionnelle japonaise et chinoise de massage du visage qui stimule la circulation sanguine, favorise le drainage lymphatique et aide à sculpter les traits. Pratiqué régulièrement, il réduit les poches, lisse les rides d'expression et donne un coup d'éclat immédiat. Le gua sha, utilisé avec un sérum ou une huile, permet aussi une meilleure pénétration des actifs. Les masques en tissu, ils font partie intégrante des soins japonais. Ils sont souvent imbibés d'ingrédients naturels, tels que le thé vert, le saké ou l'aloe vera. Appliqués une à deux fois par semaine, ils apportent un boost d'hydratation, apaisent les rougeurs et reboostent l'éclat du teint. Enfin, la protection solaire, un réflexe quotidien, quelle que soit la saison. Utiliser une crème solaire tous les jours, même par temps nuageux, fait partie intégrante de cette routine beauté japonaise.

0: un petit rappel. Si c'est tonton Yves qui mène la matinale du mardi, je ne suis que bénévole et pas journaliste. Alors, je laisse le soin à la rédaction de vous présenter le journal d'info à 7h30.
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2: Bonjour à tous, nouvelle journée de contestation lycéenne, un mouvement soutenu aujourd'hui par les syndicats et notamment la CGT. Ils font les frais d'un été historiquement sec et caniculaire. Le mal-être des agriculteurs explose ces dernières semaines. Et puis en foot, les Bleus ont littéralement renversé le match hier contre la Belgique. L'acte 3 de la contestation lycéenne. Les élèves sont de nouveau appelés à se mobiliser aujourd'hui pour dénoncer leurs conditions d'apprentissage. Une trentaine de manifestations sont annoncées à Paris, mais également à Tours, Rennes, Toulouse ou encore Lille. Des établissements devraient également toujours faire l'objet de blocages. Un mouvement soutenu ce mardi par les syndicats. La CGT rejoint en effet la contestation des lycéens et pointe du doigt une répression qu'elle juge inédite. Pour la secrétaire générale du syndicat, Sophie Binet, pas question d'envoyer la police face à des lycéens qui expriment des revendications légitimes. La CGT qui se joint donc au mouvement pour soutenir les revendications des lycéens, mais pas seulement pour Charlotte Vambezien, secrétaire générale de la Fédération Éducation, Recherche, Culture de la CGT.
3: Très clairement, on ne va pas se le cacher, il y a une idée de protection. Protection physique, parce qu'on a vu des scènes devant les établissements scolaires de violences policières qui nous inquiètent énormément. Et moi, je le dis en tant que syndicaliste, mais aussi en tant qu'enseignante, on a vraiment peur d'un drame. On a déjà des blessés très très graves. On a peur que ça aille plus loin. Donc il y a cette idée de responsabilité comme personnel de l'éducation, d'être avec nos élèves qui manifestement sont en danger dans leur mobilisation. Et l'autre point, c'est d'aider aussi à l'autonomie de ce mouvement, que les lycéens, les lycéennes puissent continuer à exprimer leurs revendications. Il y a vraiment une idée de protection physique et de protéger leur capacité à se faire entendre et à être entendu.
2: En attendant, 600 établissements ont été perturbés hier. Plus de 5000 personnes ont été placées en garde à vue depuis le début des revendications lycéennes. 1800 font l'objet de poursuites selon le ministère de la Justice. 10 enquêtes ont également été ouvertes par l'inspection générale de la police nationale. Dans le reste de l'actualité, des centaines de manifestants hier soir à Paris pour soutenir la loi intégrale contre les violences sexistes et sexuelles. L'Assemblée nationale a démarré la semaine dernière l'examen de cette proposition de loi et les associations demandent à ce qu'elle soit assortie de moyens. Les députés ont déjà adopté plusieurs mesures dont la création d'une instance indépendante de lutte contre les violences et l'instauration d'un socle minimal d'enquête. Plus de 140 000 personnes se sont inscrites pour voter à la primaire de gauche. L'annonce hier soir de la commission d'organisation de ce scrutin, peu après la clôture des inscriptions. Le premier tour aura lieu les 9 et 10 octobre. Les votants devront départager les 5 candidats en lice. Ségolène Royal, Emmanuel Morel, Raphaël Glucksmann, Olivier Faure et Jérôme Guedj. 32%, c'est l'augmentation du nombre d'appels de détresse sur la plateforme d'écoute de la Mutualité Sociale Agricole depuis cet été. Après une saison estivale catastrophique pour le monde agricole, marquée par les canicules et les sécheresses, la détresse des professionnels du secteur explose. Ils sont unanimes, il faut adopter le système de production pour faire face au réchauffement climatique. Un avis que partage le coordinateur national de l'association Solidarité Paysan, Jérôme Martinez.
4: L'été qu'on vient de passer a montré que, en fait, le système agricole dans lequel on allait n'était pas viable, que l'enjeu de simplement développer des stockages d'eau n'était pas une réponse.
5: L'adaptation à venir, elle doit forcément utiliser des recettes qui par ailleurs sont déjà expérimentées. Je veux dire que la transition vers l'agroécologie, c'est une solution. Penser des productions végétales ou des productions animales qui respectent les sols, qui soient plus économes en eau et en énergie, c'est quelque part aussi répondre à cet enjeu-là. Et ça, c'est indispensable parce que la raréfaction de l'eau, difficulté d'accès aux ressources, l'augmentation du coût de l'énergie, tout ça, c'est des choses qu'il faut anticiper. Il y a des systèmes qui existent aujourd'hui, il faut les accompagner. Là, il faut anticiper l'avenir, sinon on va avoir de grandes difficultés dans les années qui viennent.
2: Près de 35 000 exploitations agricoles sont en grave difficulté selon le gouvernement. Le budget de l'accompagnement social devrait doubler pour passer à 10 millions d'euros par an. Un nouveau vol d'œuvres d'art en France, l'Apocalypse, livre inspiré du texte de Saint-Jean, a été dérobé. Les faits se sont déroulés dans la nuit de dimanche à lundi au Centre d'art contemporain d'Issoire dans le Puy-de-Dôme. Cet ouvrage a notamment été illustré par 14 des plus grands peintres, dont Salvador Dali. Une enquête a été ouverte. Et puis on termine en football. L'équipe de France offre un festival en fin de match pour renverser la Belgique. Les Bleus l'emportent 4-1 pour leur quatrième match de Ligue des Nations. Menés 1-0 à la 77e, les tricolores ont fait exploser les Belges avec 4 buts en 14 minutes. Et le nouveau sélectionneur des Bleus, Zinedine Zidane, s'est dit très fier de son équipe qui prend la tête du classement du groupe A. Il était au micro de TF1 à l'issue du match. On l'écoute.
6: Je crois qu'au-delà de toute façon, même des des résultats, du résultat qu'on a eu, parce qu'on a 4 matchs, 10 points. Ce que j'ai vu ces 15 jours, quoi. Avec les mecs, qui étaient dans le travail, qui étaient, enfin, il y avait une super ambiance. Finalement, c'est comme ça que tu gagnes des choses, quoi. C'est-à-dire que tu mets des choses en place et que t'as de grandes chances avec de grands joueurs de performer. Et c'est ce qu'on a fait. Voilà. Donc, je peux être que satisfait de toute façon de ce que j'ai vu.
2: Et les Bleus se retrouveront dans un peu plus d'un mois pour la suite de la Ligue des Nations. Excellent début de journée à tous.

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2: Le club de Saint-Calais-Sainte-Sérotte de Génération Mouvement organise un thé dansant le mercredi 14 octobre à la salle des fêtes de Saint-Calais de 14 à 19h avec Patricia et son orchestre. Réservation possible en appelant le président de Génération Mouvement. La résidence de la Solinière de Saint-Calais organise le dimanche 18 octobre à la salle des fêtes de Saint-Calais à 14h un spectacle comique de Jean Piépier. À l'occasion d'Octobre Rose, le Centre communal d'action sociale de Bessé-sur-Braye organise à la place de la mairie de Bessé-sur-Braye un don, un petit-déj. Rendez-vous lors du marché les samedis 17 et vendredi 24 octobre de 8h30 à midi. Avec le soutien des commerçants, artisans et du Crédit Mutuel de Bessé-sur-Braye. L'intégralité des dons seront reversés à la Ligue contre le cancer. 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
2: Voici le groupe The Transatlantics avec le titre Dreammaker.

0: alors oui.
1: Tonton Yves arrive et repart quasi aussi vite derrière le micro durant la matinale, c'est pas trop tôt. Et après l'agenda, venez nombreux, restons dans la découverte potentiellement culturelle avec une balade dans une commune sartoise. Voici Sartoisement Vôtre. Bonjour. Aujourd'hui, nos pas nous mènent en Polinois ou Polinais. Maine blanc, limite Maine roux. Canton du Lude, à la rencontre des Polinais, les 1700 habitants de Ivray-le-Paulin. Bourg rural, Ivray-le-Paulin est bordé par Guesselard, Moncé en Belin, Laigné-Saint-Gervais, Saint-Ouen en Belin, Château-l'Ermitage, Roqueil, Oisé, Serrenfoultourte et Parigné-le-Paulin. Ivray-le-Paulin forme, avec Parigné-le-Paulin, comme une limitrophe, un petit pays, le Polinais, limitrophe du Béninois, situé au centre d'un rectangle formé par Écommoy, Pont-Valin, Malicorne-sur-Sarthe et La Suze-sur-Sarthe. Pour le plaisir de visiter, direction la chapelle Saint-Michel de la Rondelière, vendue en 1791 comme bien national. L'historique d'Ivray-le-Paulin est étroitement lié avec la baronnie de la Bataillère, avec le prieuré de Château-en-l'Ermitage, avec les fiefs de Fessard-la-Gravelle, La Touche, La Rondelière, La Martinière et Pesé-le-Grand. De plus, nous marchons sur les pas de Marin Rottier de Madrelle, chanoine de l'église du Mans. Au début des années 2000, et pour 6 éditions, la rue Minante, association de développement et de promotion de la culture en milieu rural, organisa le festival des Ivrekéennes du Roquefort, dans différents villages du canton de Pont-Valin, avec art de rue, concerts et spectacles pendant toute la nuit. Fin de cette balade à Ivray-le-Paulin. Mais nous nous retrouvons très vite pour une nouvelle déambulation sartoise. À bientôt, et sartoisement vôtre.

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2: Bon, ne vous inquiétez pas, si vous n'avez pas capté de sortie culturelle, l'agenda Venez Nombreux revient dans une heure avec d'autres annonces locales. Mais en attendant, vous avez bien entendu le top horaire de 8h, ce qui signifie le rappel info avec le flash de la rédaction. Bonjour.
3: Bonjour à tous. Des dizaines de milliers de lycéens vont de nouveau se mobiliser aujourd'hui. Des manifestations et des blocages sont organisés encore partout en France pour dénoncer les conditions d'apprentissage. Une trentaine de rassemblements sont ainsi annoncés à Paris, mais également à Tours, Rennes, Toulouse ou encore Lille. Et pour cet acte 3, les lycéens ont reçu le soutien d'une intersyndicale de l'éducation nationale, syndicat qui appelle à descendre dans la rue à leur côté. Autre soutien inattendu, celui de la Confédération paysanne. Le troisième syndicat agricole a également invité les agriculteurs à faire converger les colères et à rejoindre la mobilisation des élèves avec leurs tracteurs. Des rassemblements qui s'annoncent sous tension. Pour la manifestation prévue à Paris à partir de 14h, quelques 2000 policiers et gendarmes seront mobilisés pour encadrer le cortège. Plus de 5000 personnes, essentiellement des mineurs, ont été placées en garde à vue depuis le début du mouvement, selon le ministère de l'Intérieur. 10 enquêtes ont été ouvertes par la police des polices depuis le début du mouvement. Dans le reste de l'actualité, les inscriptions pour la primaire de la gauche sont désormais closes. Plus de 140 000 personnes se sont inscrites pour voter selon la commission d'organisation du scrutin. Le premier tour aura lieu les 9 et 10 octobre. Les votants devront départager les 5 candidats en lice, Ségolène Royal, Emmanuel Morel, Raphaël Glucksmann, Olivier Faure et Jérôme Guedj. Les indépendantistes en tête au Québec, ils ont remporté hier les élections dans la province francophone du Canada. Ils promettent d'organiser un nouveau référendum sur la question de l'indépendance. Un scrutin qui ne sera toutefois pas organisé avant la fin du mandat de Donald Trump, estimant que le contexte actuel n'offrait pas un climat serein. Retour en France et nouvelle alerte météo dans le sud du pays. L'Hérault et le Gard ont été placés ce matin en vigilance orange pour pluie, inondation, mais également pour des risques d'orage. Une alerte qui débute ce soir à 22h. Et en football, les Bleus ont renversé le match hier contre la Belgique. Après avoir été menée 1-0, l'équipe de France s'est finalement imposée 4-1 pour ce quatrième match de la Ligue des Nations. La France conserve sa première place du groupe 1. Excellent début de matinée à tous.

0: jour de la rubrique emploi présentée par Teddy aux alentours de 8h10.
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2: Et on commence avec le groupe La Poste qui est actuellement à la recherche d'un facteur ou d'une factrice pour un contrat à durée déterminée de 35 jours, 35 heures hebdomadaires. Si pour renforcer les équipes déjà en place, vous effectuerez le tri et la distribution de colis et de courriers, vous devez être une personne ponctuelle, avoir de l'aisance à l'oral et à l'écrit. C'est pour un poste à pourvoir à partir du 15 novembre prochain jusqu'à la fin de l'année. Vous devez être titulaire de votre permis C depuis plus de 2 ans. C'est pour travailler sur le Mans. Les débutants sont acceptés. Si vous êtes intéressé, vous vous présentez directement au Big Bang Orientation et Emploi du Mans sur la Galaxie de l'Emploi au stand de La Poste le vendredi 25 septembre entre 9h30 et 17h. Numéro de l'offre France Travail 214 D C X Y. La manufacture de l'éphémère de Tuffet Val-de-la-Chéronne recherche un préparateur ou une préparatrice de commande pour un contrat à durée déterminée de 7 mois, 35 heures hebdomadaires. Vous préparez les commandes, vous ferez le prélèvement dans les stocks, vous constituerez vos palettes, vous filmerez vos palettes et vous les placerez en zone d'expédition. Vous occuperez également du chargement des camions, du rangement du magasin, du nettoyage de la zone d'activité et de la réception des marchandises. À ce titre, vous devez posséder votre CACES type R489 catégorie 1, 3 et 5, une expérience de 6 mois en tant que préparateur ou préparatrice de commande est demandée. Si vous êtes intéressé, vous contactez la manufacture de l'éphémère sur son site internet manufacturedeléphémère.fr à Tuffet Val-de-la-Chéronne. Numéro de l'offre France Travail 214 B R H S. Aubry-sur-Mérise, on recherche un agent d'entretien homme ou femme pour un contrat à durée indéterminée de 10 heures hebdomadaires. C'est pour travailler au multi-accueil du Bray-sur-Mérise. Vous réaliserez un entretien dans le respect des protocoles sanitaires, que ce soit le nettoyage et le rangement des locaux, l'entretien du linge, le tri et l'évacuation des déchets courants, le contrôle en matériel et produits. Vous vous occuperez également de participer aux réunions d'équipe concernant le nettoyage. Si vous êtes intéressé par cette offre, rendez-vous sur le site internet de leolagrange.org pour travailler dans la maison de multi-accueil du Bray-sur-Mérise. Numéro de l'offre France Travail 214 C V Y X. L'agence ADECO Intérim Le Mans recherche un agent de production pour travailler en tant qu'opérateur ou opératrice de maroquinerie à Taurigny-sur-Dué dans le cadre d'une mission de 6 mois, 35 heures hebdomadaires. Vous réaliserez des opérations de préparation, d'assemblage ou de finition. Vous manipulerez les matières avec soin et précision. Vous contrôlerez la qualité des pièces tout au long de la fabrication dans le respect des consignes de production et des standards de qualité. Vous travaillerez en collaboration avec les équipes de l'atelier et veillerez à la propreté et surtout à l'organisation de votre poste de travail. Les débutants sont acceptés. Une formation pourra vous être promulguée en interne. Si vous êtes intéressé par cette offre, vous contactez Aurélien Fouquier de ADECO Intérim. Numéro de l'offre France Travail 214 C S S P. Et enfin, Randstad Intérim recherche un agent de fabrication homme ou femme pour une mission de 68 jours à pourvoir sur Cormenon, 35 heures hebdomadaires. Vous effectuerez l'identification, le comptage des pièces et vérifierez la présence des documents nécessaires aux différentes opérations. Vous procéderez à l'attache et à la détache des pièces au moyen d'outils à votre disposition. Vous réaliserez des opérations de masquage au cours de différentes phases de production en utilisant les moyens et produits dédiés. Vous réaliserez des opérations de préparation de surface telles que du sablage ou du microbillage. Vous enregistrerez également informatiquement les opérations de traçabilité. Vous travaillerez en horaire d'équipe de 6h à 13h ou de 13h à 20h. Une expérience en tant qu'agent de fabrication est demandée. Si cette offre vous intéresse, vous contactez Sandrine Marchand de Randstad Intérim. Numéro de l'offre France Travail, 214 CPHK.
3: Si l'une de ces offres vous intéresse, contactez France Travail sur son site internet francetravail.fr.

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0: tout comme la rubrique Venez Nombreux qui présente une sélection d'activités culturelles variées locales. Patoche nous propose les films en sortie nationale ce mercredi pour organiser nos loisirs. Voici Écran Large.
1: L'actualité du cinéma, c'est sur Écran Large. Salut à tous, c'est Écran Large, votre rendez-vous du cinéma et des bandes-annonces des films en sortie nationale ce mercredi 7 octobre. Yves est avec moi pour commenter les deux films de cette chronique. Salut Yves.
2: Salut Patoche, bonjour tout le monde.
1: On va commencer avec une comédie française de Marc Fitoussi avec Isabelle Huppert dans un rôle et tous les autres dans leur propre rôle, voilà. Ouais. Alors, je vous les cite, Sandrine Kimberlin, Anne Marivin, Anna Girardot, Vincent Dedienne, Thomas Joly, Diane Kruger et Emmanuel Berco. Ils jouent tous leur propre rôle. Bon, c'est dit, petit résumé, je t'écoute.
3: Corinne Maclou est figurante. Elle enchaîne les tournages avec l'espoir d'être remarquée et de décrocher enfin un vrai rôle. Lorsque son chemin croise celui de Sandrine Kiberlin et qu'une relation commence à se nouer entre les deux, Corinne espère concrétiser son rêve. Mais la célèbre actrice va-t-elle vraiment l'aider à se faire une place au sein de la grande famille du cinéma ?
1: C'est pas tout à fait ce qu'on entend dans la bande-annonce. Elle a pas très envie de devenir copine avec elle. En tout cas, on écoute la bande-annonce.
4: Excusez-moi, on va bientôt être appelé ?
5: Oui, ça devrait plus trop tarder. Tu vas voir, elle prend beaucoup de place.
6: Comment elle s'appelle déjà ?
5: Corinne Maclou.
7: Elle est juste figurante, non ?
5: Anna ?
7: C'est possible que je te laisse mon CV ?
5: Je crois pas que ce soit la bonne méthode. Hein.
4: C'est comme ça que tu me vois ?
5: Hors sol ? Il est très épais ce pull. Sur le tournage, j'ai vraiment l'impression d'être un poisson en papillote. Est-ce que tu peux me le râper ?
4: Le quoi ?
5: Le râper.
4: Bah, je sais pas du tout comment on fait pour râper un pull, moi.
5: Bah tu râpes.
8: Je t'admire beaucoup, mais je ne peux plus. Mais...
4: Poupée.
7: Salut Sandrine.
4: Salut. Ça va, ça se passe bien ?
7: Non, parce que là, tu me vois, bon, j'avais besoin de faire un teaser, mais je peux tout à fait jouer des trucs beaucoup plus conséquents, comme on dit. Il y en a sous le capot.
4: Peut-être on peut reprendre nos places de départ, Sébastien, c'est bon ?
9: Oui, vous pouvez continuer de causer, dès qu'on est prêt, je vous préviens.
7: T'étais rousse quand t'étais petite ?
4: Non, j'étais blonde.
7: Non, parce que je trouve qu'on a un peu un air de famille. On pourrait tout à fait être sœur dans un film. Ou bien cousine, non ?
4: Bah ouais, bien sûr, on voit ça après.
1: Ni vu ni connu, c'est dans toutes vos salles ce mercredi 7 octobre. Et oui, les galères d'un figurant qui veut devenir connu aussi, qui a envie de percer dans le cinéma, même si elle a fait beaucoup de rôles, qu'elle côtoie de grands artistes. C'est compliqué d'approcher les vedettes, même si la plupart sont plutôt sympathiques avec le petit personnel, comme on dit. Mais là, de là à la pousser à devenir une star, c'est un autre chemin. Et là, c'est ce que va être confrontée Isabelle Huppert. Donc du coup, c'est assez sympathique. Je sais pas à quel point les personnages réels sont naturels dans ce film, parce que je pense qu'ils jouent aussi le rôle de Sandrine Kiberlin, qui n'est pas forcément la Sandrine Kiberlin de tous les jours. Voilà, il y a aussi du jeu de comédie pour tous les personnages qui jouent leur propre rôle. C'est plutôt des clins d'œil, je pense. Donc ça peut être plaisant à voir. En tout cas, la pauvre Isabelle Huppert, elle essaye par tous les moyens d'exister auprès de tous ces grands, et c'est compliqué. Donc voilà, une petite leçon de cinéma et du travail de figurant, voilà.
2: Et j'ai envie de dire, déjà bien vu au niveau du rôle de mettre Isabelle Huppert en tant que figurant.
1: Ouais,
2: c'est quand même une des plus grandes actrices françaises. Voilà. Et se dire aussi, comme elle a un certain âge, à un moment, il y a une scène où justement elle dit, moi j'en veux encore. Donc elle est figurante forcément depuis peut-être 30-40 ans, mais elle est toujours passionnée par cette envie de réussir et d'avoir justement un rôle et de voir les autres réussir, ça permet d'alimenter l'idée que moi aussi ça va m'arriver.
1: Et voilà, et on sait pas, voilà, si ça va lui arriver. En tout cas, cette comédie est plutôt sympathique et ça donne envie de la voir, tout simplement. Même si c'est un peu bavard de temps en temps. Voilà. Le deuxième film, ça s'appelle L'espèce explosive de Sarah Arnold avec Alexis Manenti, Ella Rumpf, Vincent Dedienne et Bertrand Belin. Le petit pitch, je t'écoute. Il est assez long.
3: Dans la campagne du nord-est de la France, les sangliers qui ravagent les cultures provoquent une guerre ouverte entre chasseurs et agriculteurs. Brun, céréalier en faillite, lutte pour maintenir sa ferme à flot. Quand un notable du coin le pousse à bout, il déraille et disparaît. Un an plus tard, Fulda, un gendarme corse muté dans la région pour raisons disciplinaires, mène l'enquête. Entre intuition fulgurante et raté spectaculaire, ses méthodes approximatives le mènent sur la piste des Attila, des sangliers aux dimensions hors normes. Mais sa récente rupture amoureuse et la vodka dans laquelle flotte son cerveau n'aident pas. Heureusement, il y a Stéphane, la nouvelle psy de la gendarmerie. Elle est là pour mettre un peu d'ordre dans son chaos, à moins que ce ne soit l'inverse.
1: Voyons tout ce vice-versa dans cette bande-annonce, on écoute.
6: Vous avez tous rencontré le maréchal des logis-chefs Orsini. Il arrive tout droit de Corse, donc si la gendarmerie explose, on saura vers qui se tourner. La DGGN nous envoie un psy. Apparemment, on aurait des raisons de consulter.
10: C'est comment quand vous sortez de vous ?
11: Un bordel. Il y a un problème avec les sangliers, capitaine. Il y en a trop, et ils sont trop gros. Il y a un trafic, j'en suis sûr.
6: Qu'est-ce que vous cherchez, Orsini ? L'anarchie ? Le chaos ?
11: Elle sèche. Elle était en train de se noyer. La voilà qui s'envole.

0: bourrés les gendarmes là.
1: Tout insieme, liberté, liberté, belli tutti d'indonu.
2: Il est fait ça?
3: Oui. Alors ceux-là sont à la cardamone avec du pavot, ceux-là à la cannelle et ceux-là gingembre citron.
2: On sent bien le pavot.
4: Bon, ça va là, c'est bon.
5: L'espèce explosive, c'est dans toutes vos salles à partir de ce mercredi 7 octobre. Alors toute la première partie du petit résumé, on ne la ressent pas vraiment dans cette bande-annonce. On arrive tout de suite avec ce gendarme corse qui arrive dans ce milieu-là, dans cette campagne du Nord-Est, et il se met en duo avec Vincent Dedienne. Ce qui est rigolo, c'est que Vincent Dedienne, qui est le comique, là il est sérieux,
4: oui.
5: Et le corse qu'on pourrait croire, il est un peu baraqué, tout ça, très très fermé, et ben, c'est plutôt lui le doux rêveur finalement. Et il se laisse pas compter, les sangliers ils connaissent ça en Corse, et des espèces comme ça, il dit c'est pas normal. Soit on les nourrit, soit ils sont élevés pour flatter la chasse des locaux. Voilà, je pense que l'enquête se situe autour de là. Donc il y a aussi ce duo, effectivement, de Diane et puis Alexis Manenti, qui marche assez bien. Même si des fois il est un peu agaçant, parce que il est trop faible de temps en temps, et on a envie de le secouer un peu. Et bon, j'ai bien aimé, mais il me manque un petit quelque chose pour me dire, allez, c'est un bon film, je vais rigoler tout le temps, j'y vais. Voilà. Et la bande-annonce me cache un élément.
6: C'est assez perché par certains moments quand on entend et qu'on voit les images. Il y a aussi, en arrière, forcément, la réalité du monde paysan, du monde rural, du monde des gendarmes qui sont, eux, confrontés à tout ce qui se passe et qui doivent le garder pour eux. Donc, ça peut être comme on avait eu récemment la comédie Les Gendarmes, où là, c'est le côté complètement décalé, comme Les Gendarmes de Saint-Tropez et compagnie. Là, on est quand même dans le côté confronté au réel. Un gendarme
5: rural
6: doit faire son boulot. On s'attend pas forcément à avoir des grandes enquêtes à faire, mais tout d'un coup, lui, il se passionne pour la situation, parce que comme tu dis, il trouve que c'est étrange. Qu'il y ait des élevages pour les chasseurs, ça, comme on dit, c'est de notoriété publique, en réalité, dans tous les territoires ruraux. Et le truc, c'est que lui, comme il est un peu perché, qu'il a subi des choses pour être muté là, c'est que c'est en train de ressortir. La psy essaye de le remettre un peu en place, mais il est plutôt en train d'exploser. Parce que justement, un gendarme sous pression qui tout d'un coup on lui dit enlève la soupape, ça sort d'un coup.
5: Et puis surtout que on se doute aussi un peu que ses supérieurs, joués par Bertrand Belin notamment, y a rien.
6: Ouais,
5: voilà. Oui. On laisse c'est les chasseurs, on laisse couler, on fait pas d'enquête, etc.
6: Ouais, comme on dit, ça a toujours marché comme ça. Nous, ça a toujours fonctionné.
5: Et est-ce qu'il est pas complice aussi des chasses, tout ça. Donc voilà, c'est un film étrange par le ton, parce que un peu décalé, mais assez sympathique finalement. Merci Yves pour tes commentaires dans cette chronique.
6: Salut Patoche, à bientôt, au revoir.
5: Salut.

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0: Alors, en voici une bonne dose proposée par Luc pour nous rebooster le moral. 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
2: Une dose de rock. Bienvenue à vous. Votre dose de rock du jour sur Ornithorynx, c'est David Bowie, The Man Who Sold the World.

The Man Who Sold the World par David Bowie, titre issu de l'album éponyme. C'était votre dose de rock du jour sur Ornithorynque. 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
2: Le samedi 10 octobre, soirée du terroir à Bessay-sur-Braye à partir de 19h. Rendez-vous place de l'Hôtel de Ville pour découvrir les produits du terroir avec une animation musicale et un feu d'artifice offert par la municipalité sur la déviation à 20h30. Organisé par Bessay Initiative. Pour toute info, 02 43 63 09 77. Le dimanche 11 octobre, cyclocross de Parigné-l'Évêque à la Roche-Pavie. Rendez-vous dès 12h30 pour un mini cyclocross, à 13h30 pour les U15 et les U17 et les dames, et à 15h pour les U19, les U23, les seniors et les dames. L'auto à Vibray, le dimanche 11 octobre, dès 14h. Ouverture des portes à midi, rendez-vous à la salle des fêtes. De nombreux bons d'achat à gagner, 4 parties pyramides et parties jeunes. Pas de réservation. Pour tout renseignement, comité de jumelage canton de Vibray, Wagenfeld, au 06 10 62 56 22.
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0: défaite.
1: Ah là là, je ne vois vraiment pas le temps passer quand j'anime la matinale, c'est pas trop tôt. Le mardi entre 6h45 et 9h. Et il reste environ 10 minutes avant que je vous salue au départ. Mais avant cela, un point horoscope avec Nathalie et Lionel. Puis Teddy nous propose une chanson issue de l'album de la semaine durant Au cœur de l'album.
2: Bonjour à tous, nous fêtons Bruno. Alors, quelle planète sera votre complice aujourd'hui?
3: Bélier, votre humeur n'est pas très stable aujourd'hui. Par conséquent, essayez d'être compatissant avec les autres.
2: Taureau, quelqu'un qui pense jouer un rôle important dans votre vie pourrait perdre patience. Cela pourrait vous mener à une dispute.
3: Mercure aura un impact direct sur votre vie professionnelle. Votre vivacité d'esprit vous aidera à travailler vite et bien.
2: Cancer, la chance vous apporte des éléments d'une importance capitale qui vous pousse allègrement vers la réussite.
3: Lion, dans votre métier, n'envisagez pas de grands projets. C'est plutôt le travail quotidien qui vous apportera le plus de satisfaction et d'ouverture.
2: Vierge, attendez-vous à connaître de bons moments avec une personne proche.
3: Vous êtes balance et si vous avez besoin de vous ressourcer, vous êtes sous de très bonnes dispositions planétaires.
2: Scorpion, vous serez capable de fournir de gros efforts. Vous allez dépenser beaucoup d'énergie.
3: Sagittaire, des natifs du signe Taureau pourraient vous apporter un soutien appréciable dans vos activités professionnelles.
2: Capricorne, vous connaissez un léger passage à vide qui vous sera néanmoins profitable dans plus d'un domaine.
3: Les Verseaux, il est possible que des opportunités redeviennent d'actualité.
2: Enfin Poisson, votre confiance en vous attire l'attention. Profitez de ce charisme pour mener des actions positives. Bonne journée à tous. Demain, vous penserez bien à fêter Serge.
4: Salut à tous et bienvenue sur l'antenne de votre radio locale Ornithorynque. C'est l'heure de se retrouver pour Au cœur de l'album, la découverte musicale de la semaine. Et cette semaine, je vous propose de découvrir le premier EP de l'artiste guyanais Benjé. L'artiste qui a commencé la musique...

après avoir créé un groupe entre copains, il décide en 2011 de se lancer en solo en signant avec une maison de disques. Il sort 2 singles qui ont marchoté. En 2014, il multiplie des collaborations puis écrit pour les autres. En 2026, il décide de sortir ses propres compositions qui composent l'EP Regarde-moi, le premier EP de l'artiste guyanais Benjé. Et c'est l'EP découverte de la semaine dans votre rubrique Au cœur de l'album. Découvrez chaque jour un titre différent. On retrouve tout de suite le titre. Tout est déjà joué.

0: c'était Benji un instant sur l'antenne de votre radio locale Ornithorynque, l'artiste guyanais qui vient de sortir son premier EP qui s'appelle Regarde-moi. Pour en savoir plus sur l'artiste, rendez-vous sur ses réseaux sociaux, TikTok, ainsi que sur ses pages YouTube et Spotify. C'était la découverte de la semaine dans votre rubrique Au cœur de l'album sur Ornithorynque.
1: Ah, Teddy a toujours de belles sélections musicales à mettre en avant durant Au cœur de l'album. J'avoue, des fois, c'est moi qui lui soumets l'idée, et parfois, j'en diffuse moi-même des extraits durant mes émissions du samedi de La Cave au Grenier et Les Oreilles qui Trinquent, selon que la musique est plus ou moins grasse. Mais pour l'heure, bientôt 9h, Tonton Yves rend le micro. Vous me retrouvez dès ce soir, 19h45 pour la chronique « Il était une fois ». D'ici là, bonne journée, bonne semaine, merci pour votre fidélité, au revoir.
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3: Bonjour à tous. Déjà, des lycées bloqués. Les lycéens se mobilisent aujourd'hui pour l'acte 3 de leur contestation. Ils demandent, on le rappelle, de meilleures conditions d'apprentissage. Et plusieurs établissements sont déjà concernés par des blocus en Île-de-France notamment, mais également à Lyon ou encore en Vendée. Et une trentaine de rassemblements sont également annoncés à Paris, mais aussi à Tours, Rennes, Toulouse ou encore Lille. Les lycéens qui ont reçu le soutien d'une intersyndicale de l'éducation nationale, les syndicats appellent ainsi à descendre dans la rue à leur côté. Des cortèges sous dans pour le défilé prévu à Paris à partir de 14h, quelques 2000 policiers et gendarmes seront mobilisés. Dans le reste de l'actualité, un nouvel épisode méditerranéen menace le sud de la France. L'Hérault et le Gard ont été placés ce matin en vigilance orange pour pluie, inondation, mais également pour des risques d'orage. Une alerte qui débute ce soir à 22h. Météo France attend à des cumuls de l'ordre de 80 à 120 mm de pluie en peu de temps. Les entrepreneurs n'ont pas le moral, c'est ce qui ressort du baromètre trimestriel du syndicat des indépendants. Ainsi, 96% des chefs d'entreprise sont pessimistes quant à l'évolution de la situation économique. Parmi eux, 61% constatent une baisse de leur chiffre d'affaires au troisième trimestre. Un nouveau vol d'œuvres d'art en France, l'Apocalypse, livre inspiré du texte de Saint Jean, a été dérobé. Les faits se sont déroulés dans la nuit de dimanche à lundi au Centre d'art contemporain d'Issoire dans le Puy-de-Dôme. Cet ouvrage a notamment été illustré par 14 des plus grands peintres, dont Salvador Dali. Une enquête a été ouverte. L'Ukraine a envoyé 650 drones contre Moscou. Une annonce ce matin des autorités russes. Au moins une personne, un jeune homme de 20 ans, est morte dans un village de la périphérie de la capitale. De son côté, la Russie a intensifié ses bombardements sur le territoire ukrainien ces dernières semaines. Et puis on termine avec un mot de football. L'équipe de France s'offre un festival pour renverser la Belgique. Les Bleus l'emportent 4-1 pour leur quatrième match de Ligue des Nations. Menés 1-0 à la 77e minute, les tricolores ont fait exploser les Belges avec 4 buts en 14 minutes. Excellente matinée à tous.

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0: Pourquoi être dans l'absurdité? Pour un libre échange partagé, pour quelques puissants engraissés, pour le petit peuple affamé. 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
1: Bonjour à toutes et à tous, bienvenue dans un nouveau Un pas devant l'autre. Cette semaine, je vous propose de parler de culture et qui libre, c'est-à-dire des cultures d'aujourd'hui et peut-être des cultures de demain qui permettront, on le souhaite, un peu plus d'équilibre, un peu plus d'équité, un peu plus de durabilité pour la vie de la planète, de ses espèces, de ses variétés et la vie des hommes les plus simples comme les plus, je ne sais comment dire, les plus puissants peut-être. Juste quelques exemples d'alternatives pour vous montrer qu'il n'y a pas que la façon actuelle d'agir. À l'heure où pour élever un bœuf, il faut importer du soja du Brésil, soja qui, par la même occasion, tend à faire disparaître une forêt bien importante, la forêt amazonienne, peut-être serait-il temps de penser à des solutions alternatives existant déjà depuis longtemps dans la nature. Quelques exemples. Premier exemple dont nous avons déjà parlé, les cultures associées. Et oui, certaines plantes poussent mieux ou moins bien au voisinage d'autres plantes, par un phénomène appelé allélopathie, c'est-à-dire que certaines plantes peuvent vivre en symbiose les unes avec les autres et donc s'entraider. On les appelle alors plantes compagnes ou plantes amies. La culture est ainsi appelée par l'homme culture associée ou culture compagnonnage botanique. Vous pouvez d'ailleurs très facilement pratiquer cette culture dans votre jardin potager. Un exemple tout simple, le poireau aime les fraises. Un autre exemple de culture alternative, bien connue des forestiers, l'agroforesterie. Le principe est d'associer des arbres et des cultures potagères ou céréalières, mais également à la production animale. Lorsque l'on associe les arbres à la production animale, on parle de sylvopastoralisme. Lorsque l'on associe les arbres à la production végétale, on parle d'agro-sylviculture. Vous connaissez très certainement les prévergers ou jouailles où l'on a vignes et arbres plantés sur les mêmes terres. Autre pratique également bien connue dans les pays tropicaux ou méditerranéens, les paysages typiques de Huertas et de Esas, espagnols, ou encore de Montados, portugais, qui principalement limitent les excès du climat, notamment l'ensoleillement et les pluies violentes. Les uns protègent les autres, les uns aident les autres. C'est le principe de l'association des cultures ou des productions ou de l'association élevage et culture. Un dernier exemple, la rizipisciculture. C'est une adaptation de la méthode précédente qui permet une double utilisation, valorisation de l'eau des rizières, donc élevage de poissons et culture du riz, ce qui permet d'autant plus d'augmenter la production de riz. Autre avantage, cet aménagement associant riziculture et pisciculture permet de gagner en place. Et enfin, dernier avantage et non des moindres, cette production diversifiée permet aux producteurs de vivre plus aisément de son travail, de sa production. Et c'est en cela que la boucle est bouclée. Nous venons dans un système alternatif qui permet à tous de vivre de la production, de pouvoir exporter sa production et aussi de pouvoir vivre tout simplement de sa production, c'est-à-dire en premier lieu de pouvoir se nourrir, ce qui n'est pas forcément le cas aujourd'hui pour les producteurs qui exportent en masse pour tenter de gagner leur vie, mais bien trop souvent ne peuvent même plus se nourrir. Solutions alternatives de production et de culture, c'est possible. On a vu trois exemples, les cultures associées, l'agroforesterie, le sylvopastoralisme, la rizipisciculture. Il y en a bien d'autres, c'est possible. Nous pouvons le faire, un pas après l'autre. On va finir en musique avec Danakil, le morceau Passé, Cette chanson parle d'une femme mais pourrait parler de la mère Terre, de Gaïa, d'Anakil, passé. À très bientôt, prenez soin de vous et restez à l'écoute de tout ce qui vous entoure.

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0: Tous les jours de la semaine de 10h à 11h, nous sommes en direct pour parler de l'actualité locale sur l'antenne de votre radio locale Ornithorynque. Bonjour, bienvenue, c'est Élie pour vous accompagner en ce mardi 6 octobre. J'espère que tout va bien pour vous, il fait beau, on va parler de la météo en Sarthe dans un instant. On va parler également du tube du 6 octobre. Quel titre était numéro 1 un 6 octobre, direction les années 2000. Je vous souhaite de passer une belle journée. On commence avec les infos nationales et internationales de ce mardi 6 octobre avec Clémence Lebarry. Bonjour Clémence.
1: Bonjour à tous. Déjà des lycées bloqués. Les lycéens se mobilisent aujourd'hui pour l'acte 3 de leur contestation. Ils demandent, on le rappelle, de meilleures conditions d'apprentissage. Et plusieurs établissements sont déjà concernés par des blocus en Île-de-France notamment, mais également à Lyon ou encore en Vendée. Et une trentaine de rassemblements sont également annoncés à Paris, mais aussi à Tours, Rennes, Toulouse ou encore Lille. Les lycéens qui ont reçu le soutien d'une intersyndicale de l'éducation nationale, les syndicats appellent ainsi à descendre dans la rue à leur côté. Des cortèges sous tension pour le défilé prévu à Paris à partir de 14h. Quelques 2000 policiers et gendarmes seront mobilisés. Dans le reste de l'actualité, un nouvel épisode méditerranéen menace le sud de la France. L'Hérault et le Gard ont été placés ce matin en vigilance orange pour pluie et inondation, mais également pour des risques d'orage. Une alerte qui débute ce soir à 22h. Météo France attend à des cumuls de l'ordre de 80 à 120 mm de pluie en peu de temps. Les entrepreneurs n'ont pas le moral, c'est ce qui ressort du baromètre trimestriel du syndicat des indépendants. Ainsi, 96% des chefs d'entreprise sont pessimistes quant à l'évolution de la situation économique. Parmi eux, 61% constatent une baisse de leur chiffre d'affaires au troisième trimestre. Un nouveau vol d'œuvres d'art en France, l'Apocalypse, livre inspiré du texte de Saint-Jean, a été dérobé. Les faits se sont déroulés dans la nuit de dimanche à lundi au Centre d'art contemporain d'Issoire dans le Puy-de-Dôme. Cet ouvrage a notamment été illustré par 14 des plus grands peintres, dont Salvador Dali. Une enquête a été ouverte. L'Ukraine a envoyé 650 drones contre Moscou. Une annonce ce matin des autorités russes. Au moins une personne, un jeune homme de 20 ans, est morte dans un village de la périphérie de la capitale. De son côté, la Russie a intensifié ses bombardements sur le territoire ukrainien ces dernières semaines. Et puis on termine avec un mot de football. L'équipe de France s'offre un festival pour renverser la Belgique. Les Bleus l'emportent 4-1 pour leur quatrième match de Ligue des Nations. Menés 1-0 à la 77e minute, les tricolores ont fait exploser les Belges avec 4 buts en 14 minutes. Excellente matinée à tous.
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0: Merci Clémence Lebarry, on se retrouve tout à l'heure à 11h et nous on va parler de la météo dans notre département puisque c'est un début de journée assez calme avec des éclaircies, des températures quand même agréables, 13 à 15 degrés ce matin en ce 6 octobre et au fil des heures le mercure va encore grimper, on attend 24 degrés pour ce midi en Sarthe et jusqu'à 26 voire 27 degrés dans une bonne partie du département pour cet après-midi. Côté ciel, les nuages qui se sont installés eh bien, vont rester présents. Mais bonne nouvelle, pas de pluie prévue par rapport à ce que nous a annoncé Météo France en fin de semaine dernière. Le vent lui restera modéré avec quelques rafales. Et pour ce soir, eh bien, l'ambiance restera douce. On pourra même manger dehors puisque Météo France nous annonce une bonne vingtaine de degrés pour notre soirée. Allez, comme chaque jour, un petit retour dans le temps et aujourd'hui direction le 6 octobre 2001 avec un titre qui était numéro 1 à cette date-là. Numéro 1 dans les charts français, un morceau qui cartonnait, celui de Mary J. Blige, Family Affair, un titre qui sent bon le début des années 2000, du R&B, du groove et derrière la production, un certain Dr. Dre. Family Affair, extrait de l'album No More Drama et le succès est énorme en France. Le titre décroche la première place des ventes le 6 octobre 2001. Et aux États-Unis, c'est encore plus impressionnant puisque Mary J. Blige va rester 6 semaines numéro 1 du Billboard 100 avec ce morceau. Ce qui est assez sympa en fait avec Family Affair, c'est son message. En gros, on laisse les problèmes de côté, on profite de la soirée, on se retrouve entre amis et en famille. Bref, on fait la fête et surtout, un riff inimaginable. Dès qu'on l'entend, on pense surtout à ce qu'on faisait à ce moment-là lorsqu'on l'a écouté pour la première fois. Mary J. Blige au sommet des charts avec Family à faire, on se replonge dans les années 2000, plus précisément le 6 octobre 2001, dans votre émission TD avec vous sur Ornithorynque en direct.

0: En 2001, ce titre était numéro 1 le 6 octobre 2001. Il y a 25 ans, jour pour jour, Marie J. Blige avec Family Affair.
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0: De passer une très belle journée. Vous êtes à l'écoute de votre radio locale Ornithorin qui, comme tous les jours, on remonte le temps avec ce qui s'est passé un 6 octobre. Parce que cette date a été assez prolifique et on retourne dans en plein cœur de la Révolution française. Le 5 et 6 octobre 1789, des milliers de femmes parisiennes prennent la direction de Versailles, notamment pour réclamer du pain. Et le 6 octobre, la situation dégénère, la foule envahit le château. Louis XIV, Marie-Antoinette et leurs enfants sont finalement contraints de quitter Versailles pour rejoindre Paris au palais des Tuileries. C'est à ce moment-là, en plein milieu de la Révolution, que Marie-Antoinette prononcera cette merveilleuse phrase. Ils n'ont pas de pain, qu'ils mangent de la brioche. Voilà. Allez, on reste en France. Quelques années plus tard, en 1793, le 6 octobre de cette année-là, la bataille de Tresséthiers en Vendée s'inscrit dans la guerre qui oppose les républicains aux insurgés vendéens. Une période particulièrement violente de notre histoire. On quitte un peu la France, direction les États-Unis, 1927, le 6 octobre à New York. On présente le chanteur de jazz. Et là, le cinéma est en train de changer de visage puisque c'est un film qui contient des séquences parler et chanter synchronisé avec l'image. C'est l'un des grands symboles du passage du cinéma muet au cinéma parlant. Direction le 6 octobre 1973, l'Égypte et la Syrie ont attaqué par surprise Israël. C'est les débuts de la guerre du Kippour, un conflit qui va profondément marquer le Moyen-Orient et avoir des conséquences bien au-delà de la région, notamment avec la crise pétrolière qui suivra. Et 8 ans plus tard, toujours un 6 octobre, un événement tragique secoue l'Égypte. Le 6 octobre 1981, son président El-Sadat est assassiné au Caire pendant un défilé militaire. Il avait pourtant joué un rôle majeur dans le rapprochement avec Israël et dans les accords de Camp David. Et puis on termine avec une bonne nouvelle cette fois. Le 6 octobre 1985, c'est un Français, Alain Prost, qui a décroché le titre de champion du monde de Formule 1. Il est devenu le premier Français à remporter ce titre depuis sa création. Aujourd'hui, mardi 6 octobre 2026, on souhaite un bon anniversaire à la youtubeuse Addison Rae, la youtubeuse américaine qui fête aujourd'hui ses 26 ans. Bon anniversaire aujourd'hui à la mannequin française Mélodie Wilbert, 50 ans. Aujourd'hui, c'est également l'anniversaire de l'acteur britannique Johan Grufthut qui fête ses 53 ans. Aujourd'hui également, on souhaite un bon anniversaire à Sophie Duez. L'actrice fête ses 64 ans. Bon anniversaire également aujourd'hui à Nicolas Perrac qui fête ses 77 ans. Aujourd'hui également, c'est l'anniversaire de Nathalie Nel. L'actrice française fête ses 76 ans. Et puis aujourd'hui, c'est également l'anniversaire

0: Belle journée tout le monde, vous êtes sur Ornithorac. Aujourd'hui c'est l'anniversaire du rappeur John Gelly qu'on vient d'écouter.
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0: Et vous savez que depuis le début du mois de septembre, mi-septembre, eh bien c'est les saisons culturelles qui commencent à se lancer, qui se sont lancées dans la plupart de nos secteurs. Et sur ma mère, c'est bien la saison culturelle de ma mère va se commencer le 9 octobre prochain. C'est-à-dire que la saison va se lancer vendredi prochain avec le spectacle de la seule en scène de Nora, Hamzaoui, l'humoriste, comédienne et chroniqueuse connue notamment pour son ton très personnel et son humour incisif, sera en spectacle à l'espace Sogona de ma mère le 9 octobre à 20h30. Sur scène, elle propose un humour basé sur l'autodérision, les petites angoisses du quotidien et les observations sur notre société. Elle revient également sur les dernières années avec des questionnements, des contradictions et cette façon bien à elle de transformer les petits tracas de la vie en situations comiques. Elle qui n'hésite pas à interpeller directement le public parmi les sujets qu'elle va aborder. Elle va parler des recherches Google, les fameux effets supposés de certaines habitudes ou encore cette question éternelle, est-ce qu'on peut vraiment affirmer qu'on va bien ? Bref, un spectacle qui joue beaucoup sur l'autodérision et les absurdités de la vie quotidienne avec ce ton reconnaissable de Nora Hamzaoui. La représentation est programmée pour le jeudi 9 octobre à 20h30 à l'espace Sogona de Mamers. C'est à partir de 16 ans, attention. Et ce n'est que le début de la saison culturelle. D'autres choses vont arriver avec plein de spectacles. On va retrouver Marion Rock ou encore Caroline Seguin avant la fin de l'année 2026. Pour réserver, c'est obligatoire. Il suffit de contacter l'espace Sogona pour aller voir Nora Hamzaoui le vendredi 9 octobre du côté de Mamers.
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0: Passez une agréable journée, il est 10h18, nous sommes en direct et c'est votre émission Teddy avec vous. D'ici quelques instants, l'horoscope de Nathalie et Lionel. Niveau musique, Marc Lavoine ou encore Gérald de Palmas tout de suite.

0: Bonjour à tous, nous fêtons Bruno. Alors, quelle planète sera votre complice aujourd'hui?
1: Bélier, votre humeur n'est pas très stable aujourd'hui. Par conséquent, essayez d'être compatissant avec les autres.
0: Taureau, quelqu'un qui pense jouer un rôle important dans votre vie pourrait perdre patience. Cela pourrait vous mener à une dispute.
1: Mercure aura un impact direct sur votre vie professionnelle. Que votre vivacité d'esprit vous aidera à travailler vite et bien.
0: Cancer, la chance vous apporte des éléments d'une importance capitale qui vous pousse allègrement vers la réussite.
1: Lion, dans votre métier, n'envisagez pas de grands projets. C'est plutôt le travail quotidien qui vous apportera le plus de satisfaction et d'ouverture.
0: Vierge, attendez-vous à connaître de bons moments avec une personne proche.
1: Vous êtes balance et si vous avez besoin de vous ressourcer, vous êtes sous de très bonnes dispositions planétaires.
0: Scorpion, vous serez capable de fournir de gros efforts. Vous allez dépenser beaucoup d'énergie.
1: Sagittaire, des natifs du signe Taureau pourraient vous apporter un soutien appréciable dans vos activités professionnelles.
0: Capricorne, vous connaissez un léger passage à vide qui vous sera néanmoins profitable dans plus d'un domaine.
1: Les Verseaux, il est possible que des opportunités redeviennent d'actualité.
0: Enfin, Poisson, votre confiance en vous attire l'attention. Profitez de ce charisme pour mener des actions positives. Bonne journée à tous. Demain, vous penserez bien à fêter Serge.
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0: Sur Nito 1, 10h27, c'était Marc Lavoine un instant.
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0: Allez, un petit tour sur ce qui se passe ce soir à la télé, et puis on va également faire un petit tour de ce qui se passe ce soir à la radio. À la télé, ce soir, vous allez retrouver la suite de la 29e saison de Koh-Lanta, présentée toujours par Denis Brognard. Koh-Lanta All-Star, et ce soir, c'est la réunification. Sur France 2, après la colère, un magazine est à retrouver ce soir à 21h10 sur la deuxième chaîne. On parlera du drame de Crépole. Et juste après, dans le magazine Justice en France, nous parlerons d'audience correctionnelle à la cour d'appel de Poitiers. Sur France 3, vous allez retrouver la suite de La Stagiaire avec Michel Bernier, évidemment, des épisodes inédits de cette 11e saison dans laquelle on va retrouver entre autres Philippe Lelouch. Vous allez peut-être ce soir regarder France 4. On va retrouver un magazine qui s'appelle La Nuit où Laurier Gaudreau s'est réveillé. Sur France 5, on parlera de poulet dans Poulet Mania. Sur M6 911, là on parlera de pompiers. Après avoir parlé des poulets, on parlera des pompiers. Sur Arte, USA 1960-1980, la révolution conservatrice à 21h. C'est un magazine inédit que vous allez pouvoir retrouver sur la chaîne parlementaire. On parlera des derniers jours d'Isaac Rabin. Sur W9, le magazine La Grande Rigolade, présentée par Laurence Boccolini. Un show exceptionnel avec des complices comme pour les meilleures blagues. On va retrouver Chicandier, Philippe Lelouch, Isabelle Morini-Bosque, Maé, Richard Orlinski, Tony Saint-Laurent, Carla Moreau, Tarek et Philippe Corti. Bon, bah voilà. C'est diffusé ce soir et c'est sur W9, à retrouver à partir de 21h15. Sur TMC, 21h Média, 21h25, les scandales de la Madone. On parlera de Madonna. Sur TFX, Fast and Furious 6, avec évidemment Vin Diesel, Dwayne Johnson, Paul Walker ou encore Michel Rodriguez. C'est la suite évidemment de la saga Fast and Furious. C'est ce soir et c'est à 21h10 sur TFX. Sur Gulli, les Croods 2, une nouvelle ère. Sur C-Star, vous allez retrouver le film Hollywood avec Florence Foresti et Jamel Debbouze. Direction T18, où vous retrouverez un magazine non élucidé. On parlera de l'affaire Lucas Tronche. Sur Novo 19, la suite de votre série Le Bazar de la Charité. Sur TF1, série film Camping Paradis. Sur la chaîne Équipe, il y aura du multiplex de la 4e journée de la Ligue des Nations de l'UEFA à 20h40 et c'est en direct. Sur C-Star, vous allez retrouver le film Les Dents, Pipi et Oli avec Arnaud Ducré entre autres et Louise Bourgoin. Sur RMC Story, Alcatraz, la prison de l'enfer. Sur RMC Découverte, les routiers, profession chauffeur poids lourd. Et puis enfin sur RMC Story, retrouvez un nouvel épisode inédit de La Vie Secrète des Chats sur la 25e chaîne de votre télé. Et puis n'oubliez pas ce soir sur l'antenne d'Ornithorin qu'à partir de 20h30, vous avez rendez-vous dans le son des années 80 avec Bertrand pour l'émission Dance Music. Et puis ce soir également à 22h, là, eh bien, on parlera de musique classique avec Frédéric Alexandre et la musique de classique de Allegro Symphonique. Dans un instant, sur l'antenne de votre radio locale Ornithorin, on va faire un petit tour direction Arnage avec la BD Mania, le festival de BD Mania qui se prépare. Mais pour l'instant, eh bien, on va écouter celui qui va bientôt faire son entrée dans le château de la Star Academy, puisque samedi prochain, c'est le retour de la Star Academy avec un nouveau directeur, un des gagnants d'ailleurs de la Star Academy. Il s'agit de Quentin Mosiman qui a fait un carton grâce à ses Dream Tracks qu'il proposait, dont celui-ci, la reprise de Gaëtan Roussel.

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1: Il est 10h34, vous êtes sur Ornithorynque, votre émission télé avec vous qui continue évidemment. On va aller, je vous le disais, direction Arnage, où l'association Insolite lance son traditionnel concours de planches pour le festival BD Mania qui aura lieu d'ici le mois de novembre prochain. Et cette année, eh bien, vous devrez, pour celles et ceux qui veulent participer, eh bien, travailler autour d'un thème pour le moins mystérieux qui s'appelle le mystère de la face cachée de la Lune. Alors pour celles et ceux qui veulent participer à ce festival de BD Mania, eh bien, les planches proposées doivent être en format A3 avec 4 à 8 cases et surtout une histoire avec un début et une fin. Voilà ce qu'on vous demande principalement. Le concours est ouvert à tous, quel que soit l'âge, quel que soit le niveau. Les participants doivent envoyer leurs planches avant le 16 novembre à gilesrondel@aol.com. Faudra également joindre ses coordonnées avec son nom, prénom, date de naissance, adresse et un numéro de téléphone ou une adresse mail. Les meilleures créations seront récompensées lors du festival BD Mania qui aura lieu du 28 au 29 novembre du côté de Arnage. Alors si vous souhaitez bien vous lancer, vous essayer, ou plus d'informations, ouais, je vais y arriver avec celui-là, hein. Vous contactez l'association Insolite de Arnage au 06 60 70 58 18 ou gilesrondel@aol.com ou sur la page Facebook et Instagram de l'association Insolite, INSOLITE. On va aller du côté de Courdemanche, tiens, puisque la mairie lance une opération un peu particulière et surtout très collective. La municipalité fait appel aux bénévoles et aux habitants de Courdemanche pour participer et donner un grand coup de main de nettoyage au cimetière. L'objectif est simple, donner un bon coup de propre à ce lieu particulièrement pour le recueillement qui fait partie de l'histoire du village. Le cimetière rassemble notamment des souvenirs de famille et des personnes qui ont marqué la commune. Et la mairie vous donne rendez-vous vendredi matin à partir de 8h30, c'est que pour la matinée. Pour participer, pas besoin d'être un grand spécialiste du jardinage. La mairie conseille simplement aux bénévoles de venir équiper avec des gants, des sécateurs et des seaux. Un pot sera offert à l'issue de ce moment convivial. La municipalité qui espère mobiliser des habitants pour cette initiative qui permet à la fois d'entretenir le cimetière mais aussi de partager un moment entre habitants. Alors si vous souhaitez participer, vous pouvez prendre contact avec Arnaud Leget, l'adjoint au maire de Courdemanche. On va également parler d'un festival qui va avoir lieu prochainement pour les amateurs de K-pop, la culture coréenne. Eh bien, vous propose un tout nouveau festival qui fait son apparition. Ça sera le Nouma Festival. À l'origine, eh bien, on retrouve une seule personne, une mensole et étudiante en licence professionnelle de développement de structures musicales. Passionnée par la culture sud-coréenne, elle a créé une association qui s'appelle Nouma. Et avec une idée simple, eh bien, montrer que la culture coréenne ne se résume pas uniquement à la K-pop. Pour cette première édition, le festival se déroulera vendredi et samedi au Portland, 34 rue du Port au Mans. Au programme évidemment de la K-pop, mais aussi de nombreuses autres découvertes. Vous pourrez notamment assister à des démonstrations de danse, plein de choses qui vous seront proposées. Il y aura un DJ également qui sera là. L'entrée c'est 18€ pour vendredi, 10€ pour samedi, avec la possibilité de prendre un pass pour les deux jours. Une première édition qui va vous permettre eh bien, de découvrir la culture sud-coréenne.
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1: Dans un instant, on va parler de modélisme ferroviaire sur l'antenne d'Ornithorynque. Mais pour l'instant, on repart en musique avec Christine and the Queen à 10h37. Voici Christine sur votre radio locale Ornithorynque.

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0: Je vous rappelle qu'en allant sur le site internet de la radio, vous avez un petit onglet qui s'appelle « À l'affiche » et vous retrouvez plein d'informations que vous pouvez évidemment retrouver également dans la rubrique « Venez nombreux » sur l'antenne de votre radio locale Ornithorynque. Allez, dans quelques minutes, on retrouvera la rubrique « Tous en forme » avec Nathalie et puis la rubrique « Emploi » de ce mardi 6 octobre. Je vous le disais, pour les passionnés de trains de miniature et de beaux réseaux ferroviaires, le club de modélisme ferroviaire du Mans, le CMFM, organise samedi une journée porteuse ouverte. Le club, qui compte aujourd'hui 56 adhérents, eh bien, invite le public à venir découvrir son univers et ses réalisations. L'objectif est notamment de faire connaître le club, mais aussi de permettre aux visiteurs de mieux comprendre le fonctionnement des trains miniatures. Au programme de la découverte de plusieurs réseaux ferroviaires miniatures, avec de circulation des trains, des explications données par les membres du club, une occasion de voir de près tout le travail nécessaire pour reproduire fidèlement l'univers ferroviaire, mais à une échelle beaucoup plus petite, puisque les visiteurs pourront également découvrir une maquette d'initiation pensée pour les personnes qui souhaitent se lancer dans le modélisme ferroviaire. Et puis pour cette journée, le CMFM espère attirer une centaine de visiteurs. Une vente de modèles ferroviaires sera également proposée avec la présence de Star Boutique. Rendez-vous donc au local du CMFM, avenue Georges Foulé, au Mans, de 10h à 12h30 et de 13h30 à 17h. Ce samedi 10 octobre, l'entrée est totalement gratuite.
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0: Et puis tiens, avis aux amateurs de bière avant de repartir en musique, puisque on vient d'apprendre que la commune de Saint-Mexant, va bientôt s'animer le 17 octobre avec sa traditionnelle fête de la bière proposée par l'association de Saint-Mexant, évidemment. En fait, rendez-vous à la salle polyvalente avec plein de choses. Les différents tarifs sont à retrouver sur la page Facebook de la commune. Soyez les bienvenus.

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1: Secret de beauté japonais. Les astuces japonaises incontournables, simples à intégrer, peuvent transformer votre routine beauté. Les japonaises ont depuis longtemps compris que la clé d'une belle peau ne réside pas seulement dans les produits, mais dans la façon de les appliquer et dans le respect de la peau. Ces secrets allient respect du rythme naturel de la peau, ingrédients naturels et techniques précises. Le double nettoyage huile plus mousse ultra douce. L'huile démaquillante très légère dissout parfaitement le maquillage et les impuretés sans agresser la peau. Vient ensuite un nettoyant moussant très doux qui garantit une peau parfaitement propre et sans sensation de tiraillement. Contrairement à certaines méthodes occidentales, le nettoyage est toujours un moment de douceur et de massage, activant la microcirculation et préparant la peau à recevoir les soins. Ce rituel favorise aussi l'équilibre naturel du film hydrolipidique. L'eau de riz fermentée, un élixir naturel. L'eau de riz fermentée est utilisée depuis des siècles au Japon pour ses vertus apaisantes et éclaircissantes. L'eau de riz fermentée, riche en vitamine B et antioxydants, elle aide à réduire les rougeurs et à uniformiser le teint. On l'utilise en lotion tonique ou en spray pour rafraîchir la peau tout au long de la journée. Le gua sha, un massage sculptant et drainant, une technique traditionnelle japonaise et chinoise de massage du visage qui stimule la circulation sanguine, favorise le drainage lymphatique et aide à sculpter les traits. Pratiqué régulièrement, il réduit les poches, lisse les rides d'expression et donne un coup d'éclat immédiat. Le gua sha, utilisé avec un sérum ou une huile, permet aussi une meilleure pénétration des actifs. Les masques en tissu, ils font partie intégrante des soins japonais. Ils sont souvent imbibés d'ingrédients naturels, tels que le thé vert, le saké ou l'aloe vera. Appliqués une à deux fois par semaine, ils apportent un boost d'hydratation, apaisent les rougeurs et reboostent l'éclat du teint. Enfin, la protection solaire, un réflexe quotidien, quelle que soit la saison. Utiliser une crème solaire tous les jours, même par temps nuageux, fait partie intégrante de cette routine beauté japonaise. 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
1: Et on commence avec le groupe La Poste qui est actuellement à la recherche d'un facteur ou d'une factrice pour un contrat à durée déterminée de 35 jours, 35 heures hebdomadaires. Si pour renforcer les équipes déjà en place, vous effectuerez le tri et la distribution de colis et de courriers, vous devez être une personne ponctuelle, avoir de l'aisance à l'oral et à l'écrit. C'est pour un poste à pourvoir à partir du 15 novembre prochain jusqu'à la fin de l'année. Vous devez être titulaire de votre permis C depuis plus de 2 ans. C'est pour travailler sur le Mans. Les débutants sont acceptés. Si vous êtes intéressé, vous vous présentez directement au Big Bang Orientation et Emploi du Mans sur la Galaxie de l'Emploi au stand de La Poste le vendredi 25 septembre entre 9h30 et 17h. Numéro de l'offre France Travail 214 DCXY. La manufacture de l'éphémère de Tuffet Val-de-la-Chéronne recherche un préparateur ou une préparatrice de commande pour un contrat à durée déterminée de 7 mois, 35 heures hebdomadaires. Vous préparez les commandes, vous ferez le prélèvement dans les stocks, vous constituerez vos palettes, vous filmerez vos palettes et vous les placerez en zone d'expédition. Vous occuperez également du chargement des camions, du rangement du magasin, du nettoyage de la zone d'activité et de la réception des marchandises. À ce titre, vous devez posséder votre CACES type R489 catégorie 1, 3 et 5, une expérience de 6 mois en tant que préparateur ou préparatrice de commande est demandée. Si vous êtes intéressé, vous contactez la manufacture de l'éphémère sur son site internet manufacturedeléphémère.fr à Tuffet Val-de-la-Chéronne. Numéro de l'offre France Travail 214 BRHS. Aubry-sur-Mérise, on recherche un agent d'entretien homme ou femme pour un contrat à durée indéterminée de 10 heures hebdomadaires. C'est pour travailler au multi-accueil du Bray-sur-Mérise. Vous réaliserez un entretien dans le respect des protocoles sanitaires, que ce soit le nettoyage et le rangement des locaux, l'entretien du linge, le tri et l'évacuation des déchets courants, le contrôle en matériel et produits. Vous vous occuperez également de participer aux réunions d'équipe concernant le nettoyage. Si vous êtes intéressé par cette offre, rendez-vous sur le site internet de leolagrange.org pour travailler dans la maison de multi-accueil du Bray-sur-Mérise. Numéro de l'offre France Travail 214 CVYX. L'agence ADECO Intérim Le Mans recherche un agent de production pour travailler en tant qu'opérateur ou opératrice de maroquinerie.

0: à Thorigné-sur-Dué dans le cadre d'une mission de 6 mois, 35 heures hebdomadaires. Vous réaliserez des opérations de préparation, d'assemblage ou de finition. Vous manipulerez les matières avec soin et précision. Vous contrôlerez la qualité des pièces tout au long de la fabrication dans le respect des consignes de production et des standards de qualité. Vous travaillerez en collaboration avec les équipes de l'atelier et veillerez à la propreté et surtout à l'organisation de votre poste de travail. Les débutants sont acceptés. Une formation pourra vous être promulguée en interne. Si vous êtes intéressé par cette offre, vous contactez Aurélien Fouquier de ADECO Intérim, numéro de l'offre France Travail, 214 CSSP. Et enfin, Randstad Intérim recherche un agent de fabrication homme ou femme pour une mission de 68 jours à pourvoir sur Cormenon, 35 heures hebdomadaires. Vous effectuerez l'identification, le comptage des pièces et vérifierez la présence des documents nécessaires aux différentes opérations. Vous procéderez à l'attache et à la détache des pièces au moyen d'outils à votre disposition. Vous réaliserez des opérations de masquage au cours de différentes phases de production en utilisant les moyens et produits dédiés. Vous réaliserez des opérations de préparation de surface, telles que du sablage ou du microbillage. Vous enregistrerez également informatiquement les opérations de traçabilité. Vous travaillerez en horaire d'équipe de 6h à 13h ou de 13h à 20h. Une expérience en tant qu'agent de fabrication est demandée. Si cette offre vous intéresse, vous contactez Sandrine Marchand de Randstad Intérim, numéro de l'offre France Travail, 214 CPHK.
1: Si l'une de ces offres vous intéresse, contactez France Travail sur son site internet francetravail.fr.
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0: Et voilà, il est quasiment 11h sur l'antenne de votre radio locale Ornithorynque. Dans un instant, vous avez rendez-vous avec le Flash Info de Clémence Lobary. Quant à moi, je vous donne rendez-vous demain, évidemment, en direct sur l'antenne de votre radio locale Ornithorynque de 10h à 11h pour l'émission Teddy avec vous. N'oubliez pas également que tout à l'heure, on va se retrouver, à partir de 18h. En direct sur l'antenne d'Ornithorynque pour l'Afterwork 90-2000. Une heure pendant laquelle je vous propose du bon son et bande de petits vénards. Si vous avez les réseaux sociaux Facebook ou Instagram, et vous avez déjà la programmation de l'émission de ce soir. Tout ce que je peux vous dire, c'est que je vous ai prévu du lourd pour tout à l'heure. Rendez-vous à partir de 18h. D'ici 30 minutes, vous avez rendez-vous également avec Patoche pour la rubrique Portrait d'artiste. Toutes les semaines, il vous propose de découvrir un artiste local. Et aujourd'hui, il ira à la rencontre du photographe sartois Francis Leroy, qu'il a pu aller découvrir. Je vous souhaite de passer une excellente journée sur l'antenne de votre radio locale. Il est 11h.
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2: Bonjour à tous. Les lycéens de nouveau dans la rue aujourd'hui. Les premières manifestations pour dénoncer les conditions d'apprentissage se sont élancées ce matin à Lyon, Saint-Etienne, Angers ou encore Nantes. À Paris, le cortège s'élancera à 14h depuis la place de la République jusqu'à la place de la Nation. Un mouvement rejoint ce mardi par les étudiants, le corps enseignant, les parents d'élèves, mais aussi les agriculteurs de la Confédération paysanne. Et déjà, plusieurs établissements sont bloqués en Ile-de-France, mais également une quinzaine dans le Rhône, notamment à Lyon. À Lyon, où déjà 8 personnes ont été interpellées depuis le début de la journée. Côté des universités à Paris, une vingtaine d'étudiants se sont réunis ce matin devant l'université Sorbonne Nouvelle à Nation. Dans le reste de l'actualité, le RN présente un contre-budget, une trajectoire budgétaire en cas de victoire à l'élection présidentielle. En conférence de presse ce matin, Marine Le Pen a promis 140 milliards d'euros nets d'économies d'ici 2032. La candidate du Rassemblement National table sur une réduction du déficit à 3% dès 2030, une dette publique repassée à 112% en 2032 et défend l'adoption d'une règle d'or budgétaire constitutionnelle adoptée par référendum. L'inquiétude des soignants alors que le nombre de suspicions de Covid-19 a fortement augmenté depuis une quinzaine de jours selon les données de Santé publique France. Le ministère de la Santé estime pourtant qu'il n'est pas nécessaire d'avancer la campagne de vaccination qui doit démarrer le 13 octobre prochain. L'Ukraine a envoyé 650 drones contre Moscou. Une annonce ce matin des autorités russes. Au moins 2 personnes, 2 hommes de 20 et 71 ans, sont mortes dans des villages de la périphérie de la capitale. De son côté, la Russie a intensifié ses bombardements sur le territoire ukrainien ces dernières semaines. Et puis, le lauréat du prix Goncourt sera connu dans un mois. Mais en attendant, l'Académie Goncourt doit dévoiler sa deuxième liste resserrée aujourd'hui avec 8 œuvres retenues sur les 15 encore en lice. 16 livres avaient été présélectionnés pour le premier tour avant la disqualification de C'était ça ou mourir de Tilésion Aurélien, suspecté d'avoir été rédigé à l'aide de l'intelligence artificielle. Excellente fin de matinée à tous.

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Salut à tous et bienvenue sur l'antenne de votre radio locale Ornithorynque. C'est l'heure de se retrouver pour Au cœur de l'album, la découverte musicale de la semaine. Et cette semaine, je vous propose de découvrir le premier EP de l'artiste guyanais Benjé. L'artiste qui a commencé la musique par le piano, puis après avoir créé un groupe entre copains, il décide en 2011 de se lancer en solo en signant avec une maison de disques. Il sort 2 singles qui ont marchoté. En 2014, il multiplie des collaborations, puis écrit pour les autres. En 2026, il décide de sortir ses propres compositions qui composent l'EP Regarde-moi, le premier EP de l'artiste guyanais Benjé. Et c'est l'EP découverte de la semaine dans votre rubrique Au cœur de l'album. Découvrez chaque jour un titre différent. On retrouve tout de suite le titre. Tout est déjà joué.

de votre radio locale Ornithorynque, l'artiste guyanais qui vient de sortir son premier EP qui s'appelle Regarde-moi. Pour en savoir plus sur l'artiste, rendez-vous sur ses réseaux sociaux, TikTok, ainsi que sur ses pages YouTube et Spotify. C'était la découverte de la semaine dans votre rubrique Au cœur de l'album sur Ornithorynque.

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1: Voici Jack Savoretti et Philippine Lavray avec le titre « Ceux qui s'aimaient » sur Ornithorynque.

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0: Bonjour, je suis à la rencontre des artistes pour Ornithorynque et je suis en compagnie de Francis Leroy. Bonjour.
1: Bonjour.
0: Vous êtes peintre sur des tableaux, on va dire, paysages vus du ciel.
1: Alors on est mal parti parce que ce sont des photographies.
0: Ah, excusez-moi, c'est vrai, c'est des photos. Ah, j'ai cru que c'était de la peinture. On va reprendre.
1: Ah ben vous pouvez la garder. Ça sera plus drôle.
0: C'est pas de la peinture, effectivement. Et ben, on se laisse berner par cette prise de vue.
1: Mais vous êtes pas le seul, je crois que 99% des visiteurs pensent que c'est de la peinture. Mais je pense, maintenant je devrais dire que c'est de la peinture parce que ce serait peut-être plus valorisant, mais je pense que si tous les peintres vont arrêter de peindre en voyant mon travail, s'ils croient que c'est de la peinture.
0: Alors comment on arrive à avoir cet effet justement de peinture avec ce type de photo?
1: Alors l'astuce, enfin le truc, c'est que lors du post-traitement, c'est-à-dire la photo est prise en numérique et je fais le travail de chambre noire, en fait, sur ordinateur, maintenant avec des logiciels de traitement d'image. Alors, comme on fait du noir et blanc, c'est un post-traitement le plus connu. Moi, je joue sur le contraste et la luminosité par gamme de tons. Ça vient à la fois faire ressortir les personnages, qui sont souvent des tons foncés. En éclaircissant, ça vient donner des tons pastels au reste. Et en enlevant le contraste, ça vient aplatir. Et tout ça combiné vient donner, l'idée, c'était de représenter les plages comme dans un songe. Et on obtient effectivement un résultat qui est incertain entre la photographie et la peinture.
0: Alors, en plus, avec cette technique vue du ciel, ça, effectivement, il y a un côté aplati aussi qui s'ajoute.
1: Oui, tout à fait, parce que donc toutes les photos sont prises en ULM, ULM pendulaire, donc celui avec une aile delta, où je suis à la fois le pilote et le photographe.
0: Oula, il faut avoir l'œil de vue du haut, alors.
1: Oui, mais bon, après 40 ans de pratique et à la fois de l'ULM et de la photographie, ça se fait comme du vélo, comme on dit, voilà.
0: Alors, pourquoi choisir plutôt des sujets sur le bord de mer?
1: Tout simplement parce que j'habite au bord de la mer. bien qu'originaire du Loir-et-Cher, de Lunet, entre Montoire et Vendôme, maintenant j'habite en Vendée, à côté des Sables d'Olonne. Donc je suis amené souvent à survoler le bord de mer, la plage étant un sujet en perpétuel changement au fil des saisons, au fil des marées. Alors aussi, il y a une raison, je dirais, de vol, parce que quand on vole au-dessus de la terre, il y a des thermiques et le pilote est souvent, comme on dit dans le jargon, branlé. On se fait bien secouer, quoi. Par contre, au-dessus de la mer, c'est calme. Voilà.
0: Donc c'est l'astuce pour avoir une photo stable.
1: Exactement, voilà, au-dessus de la mer, on est tranquille.
0: Alors comment on vient du goût de l'ULM, de voler finalement, à se dire tiens, je vais prendre une photo?
1: Alors, le goût de la photo est venu après. Effectivement, j'ai commencé par voyager beaucoup. Et on continue avec mon épouse à voyager, toujours avec sac à dos. Et j'ai commencé, donc, dans le début des années 90, à faire de l'ULM. Et la photographie est venue, en fait, comme moyen de partager tout ce que je voyais lors de mes voyages et toutes les beautés qu'on voit du ciel. Parce que quand on le dit, et c'est vrai, vu d'en haut, tout est beau. Et donc la photographie était le moyen de partager tout ça. Mon épouse a bien essayé 3 fois de monter dans l'ULM, mais elle est redescendue très rapidement.
0: Ah, ça, c'est effectivement, en tandem, c'est moins évident.
1: Non, eh bien, mais elle a peur, voilà.
0: Ah bah, c'est impressionnant, l'ULM, hein. Il n'y aura pas de parachute.
1: Alors, on peut en mettre un sur l'appareil. Il y en a qui en mettent. Moi, j'en ai non. Je pense que c'est superflu.
0: Alors, comment, donc, les paysages de mer, c'est une chose. Au niveau de la composition, c'est pas facile, puisque est-ce qu'il y a du monde sur la plage? Est-ce que vous voulez prendre un paysage vierge? Qu'est-ce qui vous fait le déclic, dire ça va être une bonne photo?
1: Ah, alors, effectivement, le paysage, je choisis mes sujets de photographie en fonction de la météo. Il faut pouvoir voler, bien évidemment. Il ne faut pas qu'il y ait trop de nuages parce que ça fait beaucoup d'ombre et vu d'en haut, c'est pas agréable. Et en fonction des marées. Selon la marée, évidemment, on va prendre plutôt... Si la marée est basse, on va avoir des grandes déferlantes qui partent de loin, donc des choses très graphiques. Plutôt le matin, c'est plus calme et on a des meilleures lumières. Et puis, j'aime bien qu'il y ait toujours des personnages. Donc, on voit tous ces minuscules personnages qui viennent apporter un côté humain à la composition et une dimension, une échelle, je dirais, voilà.
0: Il doit y avoir aussi un gros travail de laboratoire, justement, pour avoir le résultat obtenu.
1: Alors, dans cette série particulièrement, effectivement, il y a un travail de post-processing, le post-traitement, en français, qui consiste, comme je disais, à travailler sur le contraste et la luminosité par gamme de tons. Mais qui est particulier à cette série. C'est pas un traitement que j'applique à toutes mes séries.
0: Vous avez commencé par l'argentique et maintenant le numérique?
1: Alors j'ai commencé par l'argentique, de la diapositive, dont on découvrait le résultat malheureusement après, c'était pas simple. Et je suis, dès qu'il y a eu du numérique avec des définitions suffisantes, dans le début des années 2000, je me suis tout de suite mis au numérique. Qui permet, ma foi, qui a un gros avantage, c'est de pouvoir multiplier déjà le nombre de prises de vue, de pouvoir voir en direct ce que l'on prend et recommencer si nécessaire, de pouvoir offrir toutes les capacités, les possibilités de l'informatique au niveau traitement. Donc ça nous donne des possibilités de post-traitement infinies. Là, il y a uniquement l'imagination du photographe qui donne la limite. Un gros inconvénient, c'est que comme tout ce qui se copie en 2 secondes sur une clé USB, ça, au niveau des gens, ça n'a pas de valeur. Comme la musique, on peut copier très rapidement, et la photographie, malheureusement, a aussi cet inconvénient. La photographie numérique, à partir du moment qu'on peut la copier en 2 secondes, les gens oublient qu'il a fallu payer, me déplacer, voler pendant 2 heures, trouver le bon moment, revoler plusieurs heures et multiplier les vols, le prix de l'ULM, le coût de, etc. Mais tout ça, quand on peut le copier en 2 secondes, ben c'est oublié, malheureusement.
0: Effectivement, c'est tout le travail antérieur à l'œuvre finale qui n'est pas pris en considération, finalement. Ouais. Et voilà, c'est aussi ça, l'art, et donc le peintre photographe du Château de Courtenvaux, puisque là, on est sur le festival Château de Courtenvaux. C'est la première fois que vous venez ici?
1: Oui, c'est la première fois.
0: Vous exposez beaucoup?
1: Alors, j'expose principalement, jusqu'à présent, je faisais surtout des festivals photo, certains très réputés, en France uniquement. Et cette année, j'ai décidé de faire quelques festivals d'art afin de varier les publics. Juste une remarque, la série qu'on a là m'a permis d'obtenir le titre de photographe de l'année au Tokyo International Photo Awards, le TIFA, à Tokyo.
0: Ben ça, c'est une belle récompense, en tout cas.
1: Ah oui, c'est une magnifique récompense.
0: On peut voir vos œuvres sur Internet, peut-être?
1: On peut voir ces œuvres sur mon site Internet, www.imag-in-air.com.
0: Voilà, et ben...
1: Ou alors, vous faites simplement une recherche sur Google, Francis Leroy, photographe. Précisez bien photographe, parce que si vous mettez uniquement Francis Leroy, vous allez tomber sur le tueur de la pleine lune.
0: C'est pas la même chose.
1: Non, c'est un collègue, mais c'est vrai que tueur de la pleine lune, sur Google, ça rapporte plus que photographe.
0: Voilà, si vous voulez aller à la rencontre de Francis Leroy, photographe, eh bien, rendez-vous sur Internet. Ou si on veut vous contacter directement par mail, mfleroy@hotmail.com.
1: C'est ça.
0: Merci en tout cas, Francis, de m'avoir fait découvrir votre univers et votre travail.
1: C'est moi, merci.
0: Au revoir.

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1: Aujourd'hui, nous sommes le 6 octobre. Nous allons revenir sur un jour dramatique pour le sport automobile français. Nous sommes là le dimanche 3 octobre 1971 aux États-Unis sur la piste de Watkins Glen, au nord de l'État de New York. Voilà maintenant 13 ans que la France attend une victoire dans un Grand Prix de Formule 1 en championnat du monde et un successeur à Maurice Trintignant. Et c'est au bout des 59 tours de la course et après 1h43 d'efforts et de vitesse que la Tyrrell Ford numéro 9 de François Sauvaire franchit la ligne d'arrivée et fait donc abaisser le drapeau à damier en premier. Alors qu'il dispute là sa deuxième saison dans la catégorie reine, il vient de s'adjuger là sa seule victoire en F1 de sa carrière. Né en février 1944, le pilote parisien va voir sa vie prendre un tournant fatal sur ce même circuit. François Sauvaire, c'est une gueule, comme on dit. Un brushing impeccable, digne d'un acteur américain, et des yeux bleus clairs perçants, quasiment un sexe symbole. Mais c'est aussi un sacré pilote. De ses pairs, beaucoup estimaient qu'il sera le prochain champion du monde. Il en avait la trempe, de ses inconditionnels de la célérité, absorbés par les avancées technologiques de la mécanique. Mais qui dit vitesse dit aussi danger. Et même pour celui qui dit, je cite, « ne pas avoir peur de la mort ». Nous revoilà sur le circuit américain de Watkins Glen. Cette fois-ci, le samedi 6 octobre 1973. Les tours des essais qualificatifs du Grand Prix du lendemain s'enchaînent pour François Sauvaire, qui court derrière une pole position dans le but de réitérer son exploit de 2 ans plus tôt. Tout ça à la limite de la faute. Mais la faute est vite arrivée. Surtout sur une piste aussi technique et piégeuse que la piste américaine. Et c'est au niveau des dites S, cette succession de virages étroits, que Sauvaire perd le contrôle de sa monoplace, voltigeant à plus de 200 km/h contre les maigres barrières de sécurité, découpant littéralement sa voiture en deux et tuant le pilote tricolore sur le coup. Les images sont terribles, des images que n'oubliera pas le triple champion du monde de F1, Jackie Stewart, son coéquipier chez Tyrrell Ford, mais surtout un ami intime de François Sauvaire. Stewart, lauréat en cette même année 1973, voyait le français comme son successeur. La piste de Watkins Glen restera la piste où François Sauvaire est né une deuxième fois avant de disparaître définitivement, non sans laisser un grand chagrin chez les amoureux de la course automobile. Allez, on se donne rendez-vous demain pour d'autres histoires d'un jour et on parlera de la carrière d'un très grand champion cycliste, Jean Forestier.
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1: Il est midi. 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
2: Bonjour, bonjour à tous. Les lycéens de nouveau dans la rue. Aujourd'hui, ils sont accompagnés par leurs parents, les enseignants, les étudiants et certains syndicats, notamment la CGT, vous le verrez. La mesure est entrée en vigueur hier. L'usage du téléphone au volant peut maintenant vous faire perdre votre permis de conduire partout en France. Et puis c'est aujourd'hui la journée nationale des aidants. Vous entendrez le témoignage de Claudine qui s'occupe chaque jour de sa mère. Marseille, Lyon, Toulouse, Nantes ou encore Lille, les lycéens de nouveau dans la rue aujourd'hui pour réclamer de meilleures conditions d'apprentissage dans les lycées. Et les premiers cortèges sont partis ce matin dans plusieurs villes. À Paris, il doit partir à 14h de la place de la République. Au niveau national, les autorités attendent entre 150 et 200 000 personnes dans la rue. Et aux côtés des lycéens aujourd'hui, les chasubles rouges des militants de la CGT. Le syndicat rejoint le mouvement face à une répression jugée inédite dans le viseur de leur colère, notamment le budget 2027 qui arrivera devant l'Assemblée la semaine prochaine. Et si rien ne bouge, prévient la secrétaire générale de la Fédération CGT Éducation Charlotte Vombézien, le mouvement est parti pour durer.
3: On est sur un mouvement qui est nourri, à mon avis, depuis longtemps par beaucoup de ressentiments, de tristesse et de colère chez les élèves. Par contre, comment il doit se terminer? La discussion du budget, la discussion du PLF, hein, qui a quand même très très mal commencé, avec des annonces de suppression de personnel, encore un, de professeurs dans les établissements. C'est pareil, les universités sont dans un état de délabrement catastrophique et sans lien avec la revendication de la fin de Parcoursup, hein, portée par les lycéens et les lycéennes. Il y a un manque de place. Donc là, vraiment, la solution, c'est un investissement massif. Il va falloir sérieusement s'atteler à la question des salaires et pas que des profs, de tous les autres personnels, en investissement dans l'avenir du pays.
2: Et dans le même temps, ce matin, le ministre de la Justice, Gérald Darmanin, a tenu une nouvelle réunion avec les procureurs généraux à propos des violences et dégradations commises. Il promet une réponse pénale ferme, mais mesurée. Le garde des Sceaux annonce aussi 14 détentions provisoires depuis le début du mouvement. La police des polices, de son côté, a été saisie sur une dizaine d'affaires. Dans le reste de l'actualité, les distributeurs de carburant reçus aujourd'hui par Maud Bréjon. La ministre de l'Énergie doit notamment leur demander de répercuter à la pompe toute baisse des cours du pétrole aussi rapidement que les hausses. 6 minutes d'attention en moins par heure de trajet. C'est le temps qu'on perd les yeux rivés sur son smartphone au volant. Depuis hier, la suspension temporaire du permis de conduire pour usage du téléphone est désormais généralisée et la sanction évolue. En plus du retrait de 3 points et d'une amende, les automobilistes s'exposent à une suspension de permis pouvant aller de 15 jours à 6 mois. Une mesure approuvée en partie par le directeur général de l'association 40 millions d'automobilistes, Pierre Chasseret, mais qui pourrait entraîner d'autres problèmes sur nos routes.
4: Si le smartphone au volant est bel et bien aujourd'hui le cancer de la sécurité routière. Ce n'est pas pour autant qu'il faut tomber dans la disproportion de la mesure. Attention à ces mesures qui font bien sur le papier et qui vont derrière peut-être entraîner une augmentation du nombre de conduites sans permis de conduire. Il y a deux écueils dans lesquels on ne doit pas donner. Un, la disproportion de la sanction. Deux, il n'y a pas de force de l'ordre sur la route. Je trouve un petit peu bizarre qu'il y ait exactement la même sanction pour quelqu'un qui roule en utilisant son smartphone et celui qui va être arrêté au feu rouge, qui va consulter son dernier SMS reçu. On n'est pas du tout sur la même dangerosité et pourtant, on est sur la même sanction.
2: Cette mesure qui était déjà effective dans quelques départements, rien qu'en 2025, près de 700 000 infractions ont été relevées pour l'usage du téléphone au volant. À l'international maintenant, un cas de peste pulmonaire pourrait avoir mené à la mort d'une technicienne de laboratoire en Sibérie. Des vérifications sont menées ce mardi par l'Organisation mondiale de la santé qui juge le risque faible pour la Russie et très faible pour l'Europe. Les épisodes méditerranéens s'enchaînent dans le sud de la France. Un nouveau est attendu dans le Languedoc la nuit prochaine. L'Hérault et le Gard seront placés en vigilance orange, pluie, inondation et orage à partir de 22h. De forts cumuls de pluie sont encore attendus. Et puis, on célèbre ceux qui améliorent le quotidien de leurs proches aujourd'hui. C'est la journée nationale des aidants. En France, 12 millions de personnes vivent en situation de handicap. 11 millions de proches les aident au quotidien. C'est le cas de Claudine, aidante en région toulousaine. Elle s'occupe chaque jour de sa mère, épaulée par sa sœur. Elle nous raconte son quotidien.
5: Nous nous réveillons à son chevet parce que nous dormons avec elle toutes les nuits. On ne la laisse pas seule pour nous occuper d'elle, de sa toilette, de son change et de la faire manger. Il nous faut être deux en permanence parce que elle est atteinte de Parkinson et elle ne bouge plus. Moi qui habite loin, quand j'y suis, je vis carrément chez elle. Je viens 3 jours, je repars 2 jours chez moi, je reviens 3 jours. C'est un peu aléatoire. J'arrive à m'échapper quelques heures par jour, mais sinon on est là jour et nuit. C'est ma maman, je le fais pour elle. Quelquefois, cet emploi du temps est très difficile à gérer.
2: Et selon l'adresse, plus de la moitié des aidants doit concilier ce rôle avec une activité professionnelle, une recherche d'emploi ou des études. Très bon après-midi à tous.

0: Bonjour à tous, nous fêtons Bruno. Alors, quelle planète sera votre complice aujourd'hui?
1: Bélier, votre humeur n'est pas très stable aujourd'hui. Par conséquent, essayez d'être compatissant avec les autres.
0: Taureau, quelqu'un qui pense jouer un rôle important dans votre vie pourrait perdre patience. Cela pourrait vous mener à une dispute.
1: Mercure aura un impact direct sur votre vie professionnelle. Que votre vivacité d'esprit vous aidera à travailler vite et bien.
0: Cancer, la chance vous apporte des éléments d'une importance capitale qui vous pousse allègrement vers la réussite.
1: Lion, dans votre métier, n'envisagez pas de grands projets. C'est plutôt le travail quotidien qui vous apportera le plus de satisfaction et d'ouverture.
0: Vierge, attendez-vous à connaître de bons moments avec une personne proche.
1: Vous êtes balance et si vous avez besoin de vous ressourcer, vous êtes sous de très bonnes dispositions planétaires.
0: Scorpion, vous serez capable de fournir de gros efforts. Vous allez dépenser beaucoup d'énergie.
1: Sagittaire, des natifs du signe Taureau pourraient vous apporter un soutien appréciable dans vos activités professionnelles.
0: Capricorne, vous connaissez un léger passage à vide qui vous sera néanmoins profitable dans plus d'un domaine.
1: Les Verseaux, il est possible que des opportunités redeviennent d'actualité.
0: Enfin, Poisson, votre confiance en vous attire l'attention. Profitez de ce charisme pour mener des actions positives. Bonne journée à tous. Demain, vous penserez bien à fêter Serge.
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1: Et on commence avec le groupe La Poste qui est actuellement à la recherche d'un facteur ou d'une factrice pour un contrat à durée déterminée de 35 jours, 35 heures hebdomadaires. Si pour renforcer les équipes déjà en place, vous effectuerez le tri et la distribution de colis et de courriers, vous devez être une personne ponctuelle, avoir de l'aisance à l'oral et à l'écrit. C'est pour un poste à pourvoir à partir du 15 novembre prochain jusqu'à la fin de l'année. Vous devez être titulaire de votre permis C depuis plus de 2 ans. C'est pour travailler sur le Mans. Les débutants sont acceptés. Si vous êtes intéressé, vous vous présentez directement au Big Bang Orientation et Emploi du Mans sur la Galaxie de l'Emploi au stand de La Poste le vendredi 25 septembre entre 9h30 et 17h. Numéro de l'offre France Travail 214 D C X Y. La manufacture de l'éphémère de Tuffet Val-de-la-Chéronne recherche un préparateur ou une préparatrice de commande pour un contrat à durée déterminée de 7 mois, 35 heures hebdomadaires. Vous préparez les commandes, vous ferez le prélèvement dans les stocks, vous constituerez vos palettes, vous filmerez vos palettes.

0: de l'offre France Travail 214 BRHS. Aubry-sur-Mérise, on recherche un agent d'entretien homme ou femme pour un contrat à durée indéterminée de 10 heures hebdomadaires. C'est pour travailler au multi-accueil du Bray-sur-Mérise. Vous réaliserez un entretien dans le respect des protocoles sanitaires, que ce soit le nettoyage et le rangement des locaux, l'entretien du linge, le tri et l'évacuation des déchets courants, le contrôle en matériel et produits. Vous vous occuperez également de participer aux réunions d'équipe concernant le nettoyage. Si vous êtes intéressé par cette offre, rendez-vous sur le site internet de leolagrange.org pour travailler dans la maison de multi-accueil du Bray-sur-Mérise. Numéro de l'offre France Travail 214 CVYX. L'agence ADECO Intérim Le Mans recherche un agent de production pour travailler en tant qu'opérateur ou opératrice de maroquinerie à Thorigné-sur-Dué dans le cadre d'une mission de 6 mois, 35 heures hebdomadaires. Vous réaliserez des opérations de préparation, d'assemblage ou de finition. Vous manipulerez les matières avec soin et précision. Vous contrôlerez la qualité des pièces tout au long de la fabrication dans le respect des consignes de production et des standards de qualité. Vous travaillerez en collaboration avec les équipes de l'atelier et veillerez à la propreté et surtout à l'organisation de votre poste de travail. Les débutants sont acceptés. Une formation pourra vous être promulguée en interne. Si vous êtes intéressé par cette offre, vous contactez Aurélien Fouquier de ADECO Intérim. Numéro de l'offre France Travail 214 CSSP. Et enfin, Randstad Intérim recherche un agent de fabrication homme ou femme pour une mission de 68 jours à pourvoir sur Cormenon, 35 heures hebdomadaires. Vous effectuerez l'identification, le comptage des pièces et vérifierez la présence des documents nécessaires aux différentes opérations. Vous procéderez à l'attache et à la détache des pièces au moyen d'outils à votre disposition. Vous réaliserez des opérations de masquage au cours de différentes phases de production en utilisant les moyens et produits dédiés. Vous réaliserez des opérations de préparation de surface telles que du sablage ou du microbillage. Vous enregistrerez également informatiquement les opérations de traçabilité. Vous travaillerez en horaire d'équipe de 6h à 13h ou de 13h à 20h. Une expérience en tant qu'agent de fabrication est demandée. Si cette offre vous intéresse, vous contactez Sandrine Marchand de Randstad Intérim. Numéro de l'offre France Travail 214 CPHK.
1: Si l'une de ces offres vous intéresse, contactez France Travail sur son site internet francetravail.fr.

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1: Bonjour à tous. Une forte mobilisation et quelques tensions. Le mouvement lycéen se poursuit avec l'acte 3 lancé par l'Union syndicale lycéenne. Elle revendique plus de 1800 lycées à l'arrêt aujourd'hui, un record depuis le début de la mobilisation. Une centaine de défilés prévus partout en France. Les lycéens rejoints aussi par les étudiants, mais également par plusieurs syndicats. En parallèle, le gouvernement lance une consultation en ligne pour répondre à cette colère lycéenne. La plateforme agora.gouv est ouverte depuis hier et elle a déjà reçu plus de 1700 contributions. Les lycéens peuvent faire connaître leurs difficultés, leurs attentes et leurs propositions pour améliorer leur scolarité, indique le ministère de l'Éducation. Pendant ce temps, Emmanuel Macron, lui, est dans le Finistère. Le chef de l'État est venu assister au tir de missiles. Le ministère des Armées a confirmé qu'un missile balistique stratégique M51 sans charge nucléaire a été tiré ce matin depuis un sous-marin nucléaire lanceur d'engins. À la veille du 7 octobre en Israël, le ministre de la Défense ordonne d'augmenter le niveau de vigilance dans le pays. Il demande à l'armée de se tenir prête à tout scénario possible dans la bande de Gaza. Israël se prépare à commémorer les attaques sans précédent menées par le Hamas il y a 3 ans. Notez qu'à Paris, la manifestation à l'appel du collectif Urgence Palestine prévue ce mercredi est interdite par la préfecture de police. Le prix Nobel de physique attribué à un chercheur belge, Francis Alzen, récompensé pour ses travaux sur des particules appelées neutrinos détectées dans la glace du pôle sud, indique le comité Nobel. Demain, ce sera le prix Nobel de chimie qui sera décerné par l'Académie suédoise. Et puis aux mondiaux de judo à Bakou, terrible désillusion pour Johan Benjamin Gaba. Le champion du monde en titre est éliminé dès son entrée en lice chez les moins de 73 kilos. À suivre à présent, Sarah Léonie Sizik, engagée en moins de 57 kilos. La médaillée olympique s'est facilement qualifiée pour les demi-finales. C'est la fin de ce flash. Bon début d'après-midi.

Salut à tous et bienvenue sur l'antenne de votre radio locale Ornithorynque. C'est l'heure de se retrouver pour Au cœur de l'album, la découverte musicale de la semaine. Et cette semaine, je vous propose de découvrir le premier EP de l'artiste guyanais Benjé. L'artiste qui a commencé la musique par le piano, puis après avoir créé un groupe entre copains, il décide en 2011 de se lancer en solo en signant avec une maison de disques. Il sort 2 singles qui ont marchoté. En 2014, il multiplie des collaborations, puis écrit pour les autres. En 2026, il décide de sortir ses propres compositions qui composent l'EP Regarde-moi, le premier EP de l'artiste guyanais Benjé. Et c'est l'EP découverte de la semaine dans votre rubrique Au cœur de l'album. Découvrez chaque jour un titre différent. On retrouve tout de suite le titre. Tout est déjà joué.

0: notre radio locale Ornithorynque, l'artiste guyanais qui vient de sortir son premier EP qui s'appelle Regarde-moi. Pour en savoir plus sur l'artiste, rendez-vous sur ses réseaux sociaux, TikTok, ainsi que sur ses pages YouTube et Spotify. C'était la découverte de la semaine dans votre rubrique Au cœur de l'album sur Ornithorynque.
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1: Aujourd'hui, nous sommes le 6 octobre. Nous allons revenir sur un jour dramatique pour le sport automobile français. Nous sommes là le dimanche 3 octobre 1971 aux États-Unis sur la piste de Watkins Glen, au nord de l'État de New York. Voilà maintenant 13 ans que la France attend une victoire dans un Grand Prix de Formule 1 en championnat du monde et un successeur à Maurice Trintignant. Et c'est au bout des 59 tours de la course et après 1h43 d'efforts et de vitesse que la Tyrrell Ford numéro 9 de François Sever franchit la ligne d'arrivée et fait donc abaisser le drapeau à damier en premier. Alors qu'il dispute là sa deuxième saison dans la catégorie reine, il vient de s'adjuger là sa seule victoire en F1 de sa carrière. Né en février 1944, le pilote parisien va voir sa vie prendre un tournant fatal sur ce même circuit. François Sever, c'est une gueule, comme on dit. Un brushing impeccable, digne d'un acteur américain, et des yeux bleus clairs perçants, quasiment un sexe symbole. Mais c'est aussi un sacré pilote. De ses pairs, beaucoup estimaient qu'il sera le prochain champion du monde. Il en avait la trempe, de ses inconditionnels de la célérité, absorbés par les avancées technologiques de la mécanique. Mais qui dit vitesse dit aussi danger. Et même pour celui qui dit, je cite, « ne pas avoir peur de la mort ». Nous revoilà sur le circuit américain de Watkins Glen. Cette fois-ci, le samedi 6 octobre 1973. Les tours des essais qualificatifs du Grand Prix du lendemain s'enchaînent pour François Sever, qui court derrière une pole position dans le but de réitérer son exploit de 2 ans plus tôt. Tout ça à la limite de la faute. Mais la faute est vite arrivée. Surtout sur une piste aussi technique et piégeuse que la piste américaine. Et c'est au niveau des dites S, cette succession de virages étroits, que Sever perd le contrôle de sa monoplace, voltigeant à plus de 200 km/h contre les maigres barrières de sécurité, découpant littéralement sa voiture en deux et tuant le pilote tricolore sur le coup. Les images sont terribles, des images que n'oubliera pas le triple champion du monde de F1, Jackie Stewart, son coéquipier chez Tyrrell Ford, mais surtout un ami intime de François Sever. Stewart, lauréat en cette même année 1973, voyait le français comme son successeur. La piste de Watkins Glen restera la piste où François Sever est né une deuxième fois avant de disparaître définitivement, non sans laisser un grand chagrin chez les amoureux de la course automobile. Allez, on se donne rendez-vous demain pour d'autres histoires d'un jour et on parlera de la carrière d'un très grand champion cycliste, Jean Forestier.

Bonjour. Aujourd'hui, nos pas nous mènent en Paulinois ou Paulinais. Maine blanc, limite Maine roux. Canton du Lude, à la rencontre des Paulinais, les 1700 habitants de Ivray-le-Paulin. Bourg rural, Ivray-le-Paulin est bordé par Guesselard, Moncé-en-Belin, Lénier-Saint-Gervais, Saint-Ouen-en-Belin, Château-l'Ermitage, Roqueil, Oisé, Serranfoultourte et Parigné-le-Paulin. Ivray-le-Paulin forme avec Parigné-le-Paulin comme une limitrophe un petit pays, le Paulinais, limitrophe du Béninois, situé au centre d'un rectangle formé par Écommoy, Pont-Valin, Malicorne-sur-Sarthe et La Suze-sur-Sarthe. Pour le plaisir de visiter, direction la chapelle Saint-Michel de la Rondelière, vendue en 1791 comme bien national. L'historique d'Ivray-le-Paulin est étroitement lié avec la baronnie de la Bataillère, avec le prieuré de Château-en-l'Ermitage, avec les fiefs de Fessard-la-Gravelle, La Touche, La Rondelière, La Martinière et Pezé-le-Grand. De plus, nous marchons sur les pas de Marin Rottier de Madrelle, chanoine de l'église du Mans. Au début des années 2000, et pour 6 éditions, la rue Minante, association de développement et de promotion de la culture en milieu rural, organisa le festival des Ivrekéennes du Roquefort, dans différents villages du canton de Pont-Valin, avec art de rue, concerts et spectacles pendant toute la nuit. Fin de cette balade à Ivray-le-Paulin. Mais nous nous retrouvons très vite pour une nouvelle déambulation sartoise. À bientôt, et sartoisement vôtre.

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1: Théâtre le dimanche 11 octobre à la salle des fêtes de Saint-Mard-d'Outillet. Rendez-vous à 14h30 pour la pièce Toquée avant d'entrer par la troupe du foyer rural de Courdemanche. Organisée par l'association Loisirs de Saint-Mard-d'Outillet.
2: L'association Culture Danse Loisirs du Breil-sur-Mérise organise le vendredi 9 octobre à 20h30 à la salle polyvalente du Breil-sur-Mérise un concert de musique de Éric Levé. Réservation possible sur la page Facebook de l'association. L'Annie Bray Basket vous propose un super loto le dimanche 18 octobre à la salle de la Pléiade à Bessé-sur-Bray. Loto animé par Josiane. Ouverture des portes à 12h30, début des jeux à 14h. Buvette et restauration sur place. 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

0: Si un problème a une solution, alors il est inutile de s'en inquiéter s'il n'en a pas. S'inquiéter n'y changera rien. Proverbe tibétain.
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Bienvenue à vous, votre dose de rock du jour sur Ornithorynx, c'est David Bowie, The Man Who Sold the World.

0: The Man Who Sold the World par David Bowie, titre issu de l'album éponyme. 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
1: Il est 14h.
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3: Bonjour à tous. Une forte mobilisation et quelques tensions. Le mouvement lycéen se poursuit avec l'acte 3 lancé par l'Union syndicale lycéenne. Elle revendique plus de 1800 lycées à l'arrêt aujourd'hui, un record depuis le début de la mobilisation. Une centaine de défilés prévus partout en France. Les lycéens rejoints aussi par les étudiants, mais également par plusieurs syndicats. En parallèle, le gouvernement lance une consultation en ligne pour répondre à cette colère lycéenne. La plateforme agora.gouv est ouverte depuis hier et elle a déjà reçu plus de 1700 contributions. Les lycéens peuvent faire connaître leurs difficultés, leurs attentes et leurs propositions pour améliorer leur scolarité, indique le ministère de l'Éducation. Pendant ce temps, Emmanuel Macron, lui, est dans le Finistère. Le chef de l'État est venu assister au tir de missiles. Le ministère des Armées a confirmé qu'un missile balistique stratégique M51 sans charge nucléaire a été tiré ce matin depuis un sous-marin nucléaire lanceur d'engins. À la veille du 7 octobre en Israël, le ministre de la Défense ordonne d'augmenter le niveau de vigilance dans le pays et il demande à l'armée de se tenir prête à tout scénario possible dans la bande de Gaza. Israël se prépare à commémorer les attaques sans précédent menées par le Hamas il y a 3 ans. Notez qu'à Paris, la manifestation à l'appel du collectif Urgence Palestine prévue ce mercredi est interdite par la préfecture de police. Le prix Nobel de physique attribué à un chercheur belge, Francis Alzen, récompensé pour ses travaux sur des particules appelées neutrinos détectées dans la glace du pôle sud, indique le comité Nobel. Demain, ce sera le prix Nobel de chimie qui sera décerné par l'Académie suédoise. Et puis au Mondiaux de judo à Bakou, terrible désillusion pour Johan Benjamin Gaba. Le champion du monde en titre est éliminé dès son entrée en lice chez les moins de 73 kilos. À suivre à présent, Sarah Léonie Sizik, engagée en moins de 57 kilos. La médaillée olympique s'est facilement qualifiée pour les demi-finales. C'est la fin de ce flash. Bon début d'après-midi.
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Bonjour à tous et bienvenue dans un nouveau numéro de Sur la Voie, votre rendez-vous ferroviaire sur Ornithorynque. Une nouvelle fois, nous allons poursuivre notre voyage au cœur des locomotives à vapeur qui ont marqué l'histoire ferroviaire de France. Et aujourd'hui, je vous emmène découvrir la Bourbonnais du PLM. Cette locomotive type 030 à tendeur séparé est d'un emploi généralisé en Europe au milieu du 19e siècle. Elle est par excellence la locomotive pour train de marchandises. Sur les réseaux français, une série de 030 devient très célèbre et omniprésente, la Bourbonnais. Ainsi dénommée parce qu'elle fut utilisée massivement par la Compagnie du Bourbonnais. Après la Compagnie du Nord, d'autres réseaux s'intéressent à cette excellente machine, comme le Paris-Lyon, le Rhône-et-Loire, Grand Central, etc. Les Bourbonnais de ces nombreux réseaux font leur carrière en tête de train de marchandises sur l'axe Paris-Lyon-Marseille et autour de Saint-Étienne, Roanne, Langeac, Langogne, Clermont-Ferrand et d'autres lignes du Massif Central. Une fois constitué, le PLM en commande une nouvelle et importante série de 301 machines en 1864-65 qui prendront les numéros 1513 à 1813. En 1880, les dernières Bourbonnais sont livrées aux différents réseaux et le parc total de plus de 1450 locomotives est désormais l'objet de transformations. Certaines deviennent des 040, d'autres des locomotives tender ou reçoivent de nouvelles chaudières, de nouvelles cabines de conduite, un système de freinage plus perfectionné, etc. Très robustes et très économiques, ces locomotives ont battu des records de longévité en service, ce qui est le cas de la 3A1, donc c'est l'ex 1423, construite en 1855 et encore en service en 1946 à Villeneuve-Saint-Georges, soit 91 années de bons et loyaux services. Aucun autre engin de transport mécanique, ni routier, ni aérien, n'a, à ma connaissance, duré aussi longtemps. En 1910, il restait encore 845 locomotives et en 1914, encore 656 unités, ce qui valut à certaines d'entre elles d'aller faire la guerre, comme on dit, jusqu'en Grèce, où elles finirent leur jour. Ce n'est qu'à partir de 1924 que ces vaillantes petites locomotives commencèrent à être reléguées dans des services peu nobles, comme la remonte des rames voyageurs à la gare de Lyon ou les travaux et manœuvres à Lyon-Vénissieux, Moulins, Bellegarde, Sète, etc. En 1938, il restait 143 locomotives, mais une centaine n'était guère en bon état et était en attente de décision, comme on dit à la SNCF. Concernant les caractéristiques techniques de cette Bourbonnais du PLM, on peut noter que sa longueur est de 8,54 m. Elle pèse de 32 à 40 tonnes selon les séries, a un diamètre des roues motrices de 1300 mm. La surface de la grille du foyer est d'1,36 m. La pression de la chaudière de 8 à 10 kg par centimètre carré selon les séries. Et enfin, elle est équipée de moteurs à simple expansion avec des cylindres de 450 par 650 mm. Il est temps pour moi de vous présenter l'anecdote de cette Bourbonnais du PLM. Elle réside sur les cylindres extérieurs. En effet, la Compagnie du Nord, en 1846, commande une série de locomotives 030 à tendeur séparé et cylindres extérieurs. Cette dernière particularité est en rupture avec la pratique des cylindres intérieurs d'origine anglaise et répandue en Europe jusque-là. Donnant certes des machines plus stables, les cylindres intérieurs sont logés entre les longerons du châssis, sous la locomotive, mais cette disposition en limite le diamètre, les deux cylindres étant côte à côte dans un espace étroit. Or, l'accroissement du poids des trains de marchandises demande de la puissance. Ils font donc augmenter le diamètre des chaudières pour pouvoir disposer de la vapeur nécessaire, mais aussi augmenter le diamètre des cylindres pour pouvoir utiliser cette puissance et la transmettre aux roues motrices. Il faut donc bien placer les cylindres à l'extérieur. Encore une fois, nous venons de découvrir une nouvelle locomotive qui a marqué le paysage ferroviaire français. Pour découvrir une prochaine locomotive, je vous propose de se retrouver dans un prochain rendez-vous de Sur la Voie. Toutes ces informations sont issues de l'Atlas des trains à vapeur en France, disponible aux éditions Atlas. C'est ici que mon train s'arrête, mais n'oubliez pas que même sur Ornithorynque, un train peut en cacher un autre.

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4: Oui, oui, madame Pérez. Ne vous inquiétez pas, madame Pérez. On aura tout le temps de parler après. Je reviens de suite. Je fais ma cliente et je reviens discuter avec vous. Ne vous inquiétez, on aura tout le temps de parler, madame Pérez. À tout à l'heure, oui. Excusez-moi, Isabelle, mais alors ces Espagnols, qu'est-ce qu'ils sont bavards, hein?
5: Mon Dieu, ne m'en parlez pas. Mon Dieu, qu'elles sont bavardes, les Espagnols.
4: Ah, arrête pas.
5: J'avais une voisine qui était espagnole. Mon Dieu, qu'elle était bavarde, cette pauvre femme.
4: Hein. Ça marche pas, tenez, excusez-moi. Ah, ça y est, c'est bon. Pardon.
5: Comment elle s'appelait déjà? Ça se finit toujours en S, les Espagnols.
4: C'est vrai, souvent.
5: Lopez, Sanchez.
4: À Vargas, peut-être.
5: Non, Garcia, voilà, Garcia. Ah, ouais. Mon Dieu, qu'elle était bavarde, cette pauvre femme, toujours en train de parler.
4: En tout cas, vous avez l'air de péter le feu, vous.
5: Je suis en pleine forme.
4: Ah, ça se voit.
5: Je vais passer une semaine de vacances à Loech-les-Bains.
4: Ah, c'est où ça exactement?
5: C'est en Suisse.
4: Ah oui?
5: Un village dans la montagne. Mon Dieu, que c'est bien Loech-les-Bains.
4: Ah oui?
5: C'est tranquille, Loech-les-Bains.
4: Ça a l'air, vous êtes reposé.
5: Ah oui, j'y suis allé avec Nouvelle Frontière.
4: Ah bon? Ils font des voyages là-bas maintenant?
5: Non, mais c'est-à-dire au départ, on devait aller au Baléares, comme on n'était pas assez nombreux, ils nous ont envoyé à Loech-les-Bains.
4: Dites-moi, ça doit faire court comme vol, non?
5: Ah ben, ils n'ont pas déplié les ailes. Ah on bon. Est allé comme ça. Mon Dieu, que c'est calme, Loech-les-Bains, mais que c'est calme.
4: Ah oui, ça a l'air, vous êtes bien reposé.
5: Oui, mais que c'est calme, pas un bruit.
4: Ah oui.
5: Le matin, vous êtes réveillé par des clics, clics, clics, clics, clics, clics, clics, clics.
4: C'est les remontées mécaniques ou
5: les... Non, les déambulateurs qui...
4: Ah. Mon Dieu.
5: Un matin, je me réveille, pas de bruit, pas un bruit. J'ai dit, tu vois, ils sont tous morts. Mon Dieu, mon Dieu. Mais que c'est calme, Loech-les-Bains. Et puis alors, pas de délinquance. Hein.
4: Ah oui.
5: Ah, rien du tout. Hein. Mm-hmm. Alors là, il n'y a pas de délinquance.
4: J'ai mis un frein à la délinquance.
5: Oh putain, il y a une nuit, il y a une mobilette qui est passée, ils ont fait une enquête.
4: Ah, hein, bah, oui. En tout cas, ça vous a reposé, vous avez l'air détendu.
5: Mais c'est bien, mon Dieu, que c'est bien, ce Loech-les-Bains. Mais c'est... Le mercredi, je dis à ma copine, mais quel jour on est? Elle me dit, mercredi, encore, oh putain.
4: Le temps qu'on te triple là-bas.
5: Oh là. Mais bon, j'ai beaucoup aimé la Suisse, les alentours, très bien. J'ai vu tous les Suisses connus qu'il y a là.
4: Ah oui?
5: Il y a sans arrêt des célébrités en Suisse. J'ai vu, comme Suisse connu, j'ai vu Yannick Noah.
4: Ah ouais, ouais, ouais.
5: Guy Forget.
4: Ah ouais.
5: Charles Aznavour.
4: Ah ben oui,
5: bon, hein. Les Suisses, quoi.
4: Ils voilà. Y vont pour l'air de la montagne,
5: oui,
4: évidemment.
5: Mais pourquoi voudriez-vous qu'ils y aillent?
4: En tout cas, vous êtes détendu, c'est les anciens.
5: Oh oui, mon Dieu, que je suis détendu, mais détendu, détendu, détendu. Vous devriez y aller sur Loech-les-Bains parce que vous avez l'air crevé, vous êtes cerné comme un château fort, vous êtes...
4: M'en parlez pas, c'est mon mari et sa libido.
5: Ah bon?
4: Ça commence le soir à table, il me regarde droit dans les seins et il m'offre des fleurs. Là, je me dis, toi, t'es bonne pour écarter les jambes, hein?
5: Mon Dieu, parce que vous n'avez pas de vase. Mais non. Oh. Mon Dieu, que je suis couille quand je m'y mets,
4: mais
5: moi.
4: Non,
5: alors.
4: Vous avez raison, il faut se détendre. Non,
5: oh,
4: non.
5: Oh,
4: non, là, mon mari me saute dessus, il est là, il me malaxe la poitrine, il est là. Oh oui. Oh oui, je vais venir, mais je vais venir. Oui, monsieur Frédéric, je vais venir.
5: Une seconde. Attendez,
4: après. Il est là, tu me sens. Passez donc 80 kilos dessus, vous passez si je le sens.
5: Oui. Mais dites-moi quand même, il vous oblige pas.
4: Oh. On est catholique, on n'est pas obligé d'être pratiquante non plus, hein, non. Non, là, il conclut en poussant un cri horrible.
5: Oh.
4: On dirait une grosse vache éventrée qui se vide.
5: Mais dites-moi, ça doit réveiller les enfants de crier comme ça, non?
4: Non, attendez, je suis prévoyante. Hein. Les soirs de fleurs, je leur mets un demi-témesta dans la danette.
5: Oui.
4: Et vous?
5: Oh, moi, vous savez.
4: Ah ben oui, c'est vrai que depuis que vous êtes divorcée...
5: Oh oui, sexuellement, je suis bien tranquille. Hein.
4: Vous êtes un jachère, quoi.
5: Oui, voilà. Et ça fait un moment que je l'attends, ce putain de tracteur. Enfin.
4: Remarquez, à Loech-les-Bains, vous avez pas trouvé ça.
5: Oh oui. Mon Dieu.
4: Eh, ça vous
5: enfin,
4: dire...
5: j'ai quand même quelquefois des aventures. Hein.
4: Ah, mais il faut.
5: Mais vous savez, les hommes, c'est la pochette surprise. Comme je dis toujours, les hommes, c'est comme la neige. On ne sait jamais combien avoir de centimètres, ni combien de temps elle va tenir.
4: Vous avez bien raison. Vous avez bien raison.
5: Mon Dieu.
4: Ouh. Allez. Voilà, attendez, bougez pas, je vous mets la parabole.
5: Ouais.
4: Hop. Aïe. Qu'est-ce qui se passe?
5: Eh bien, qu'est-ce qui se passe? Ça me tire.
4: Pour une fois que ça vous arrive, vous n'allez pas vous plaindre. Je plaisante, évidemment. Je vous fais les ongles.
5: Oui, s'il vous plaît.
4: Allez, c'est parti.
5: Dites-moi, Sophie, oui. Nous sommes lundi, d'habitude, tous les lundis. Françoise se fait coiffer à côté de moi, je ne la vois pas.
4: Ah, je ne vous l'ai pas dit.
5: Non, mais rien dit.
4: Oh,
0: Ben, elle viendra pas, non?
4: Ah bon?
0: Oh non, elle a eu un empêchement.
4: Ah bon?
0: Elle est morte.
5: Ah oui? Eh bien, tant mieux, à force d'être malade et casser le moral de tout le monde.
0: D'après moi, c'est le cœur qui a dû lâcher.
5: Ah, mais c'est vrai que vous avez fait médecine, vous?
0: Oui, 6 ans.
5: Eh oui.
0: 6 fois la première année.
5: Eh oui. Ça fait des bases solides.
0: Voilà. J'ai appris que la tête et ça me sert bien dans mon travail.
5: Mon Dieu. Je vous l'ai dit que j'avais été à l'Ouest-les-Bains.
0: Oui. Vous m'avez fortement parlé.
5: J'ai fait toute la région, mais ah, que bon. C'est beau, que c'est beau. Non, mais il y a plein de choses à faire.
0: Ah, oui.
5: Sur Vevey, surtout à Vevey, je me suis promené, il y a beaucoup de choses à faire. Par exemple, un jour, vous pouvez marcher le long du lac. Le lendemain, vous marcherez le long du lac.
0: Ah oui, ça n'a rien à voir, oui. On voyage avec vous, finalement.
5: Oui, on voyage, on voyage. Mon Dieu.
0: Je suis en train de vous attaquer l'os, là. Mais bon, ouais. Je vais changer.
5: Vous auriez mieux de m'attaquer la suite. Alors.
0: Non, la suite, c'est bon. Je vous la laisse.
5: Oui, très bien.
0: Allez-y.
5: Mon Dieu. À force de raconter des conneries, on se perd.
0: Eh bien, oui.
5: Alors.
0: Je vais parler de Françoise.
5: Oh, putain, Françoise.
0: Ah, voilà.
5: Françoise
0: elle-même.
5: On a des nouvelles de Françoise.
0: Pas bonne. Hein.
5: Ah oui, pas bonne.
0: Ah oui.
5: Elle est morte.
0: Ouais, elle est pratiquement à l'Ouest-les-Bains, oui. Elle est morte.
5: Oh.
0: Ouais.
5: Et on l'enterre. Hein.
0: Je pense qu'ils ne vont pas la laisser comme ça. Hein.
5: Non, je veux dire, où est-ce qu'on l'enterre, hein?
0: Ah oui. Jeudi, à 15h, à Millau, dans l'Aveyron.
5: Eh bien, putain, celle-là, elle aura fait chier le monde jusqu'au bout. Ah. Hein. Vous avez vu comment ça tourne pour aller à Millau, rien que d'y passer, j'ai la gerbe.
0: Ah ben, justement, en parlant de ça, il faut aller en offrir une.
5: Ah oui.
0: Alors, pour gagner du temps, je suis passé à Interflora. Ils font des compositions magnifiques.
5: Eh bien, c'est très
0: des
5: bien.
0: Des bouquets énormes, splendides.
5: C'est très bien. Super, c'était une amie, je la voyais tous les lundis. Il faut mettre le paquet.
0: Ah ben, quand même, ça fait 350 euros, hein.
5: Je la connaissais pas tant que ça. Vous savez, on n'était pas tellement amis.
0: Surtout qu'il y a des bouquets à 100 euros à base de jasmin qui sont très très bien.
5: Eh bien, c'est très bien le jasmin. En plus, sa mère est aveugle, elle n'aurait rien vu. Tandis que le jasmin, ça pue, elle va le sentir.
0: J'y avais pas assez. De toute façon, vous comptez y aller, cet enterrement.
5: Vous plaisantez ou quoi? Elle est venue au mien, elle? Non, alors.
0: Finalement raisonné, oui. Surtout qu'elle était solitaire, elle n'était pas la compagnie, toujours seule.
5: Elle n'avait pas de passion.
0: Hein?
5: Qu'une obsession, le camping-car.
0: Eh ben, elle va être heureuse, elle va me faire un dernier tour.
5: Oui!
0: Allez, à 3, on ouvre les yeux, on découvre le travail, 1, 2, 3,
5: hop!
0: Qu'est-ce qu'il y a?
5: C'est pareil.
0: Il fallait voir d'où je suis parti aussi, hein. De là, on n'en fera jamais un cheval de course, hein. Je plaisante, évidemment. Allez, on dit à lundi, comme tous les lundis.
5: Ah non, justement, Sophie, je voulais vous demander, oui. Est-ce que, exceptionnellement, lundi prochain, je ne pourrais pas plutôt venir mercredi?
0: Alors, exceptionnellement, parce que c'est vous, c'est d'accord pour mercredi.
5: Bien, allez. Alors je viendrai lundi, comme d'habitude.
0: Eh bien, d'accord.
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0: l'actualité du cinéma, c'est sur Écran Large. Salut à tous, salut Yves.
1: Salut Patoche, bonjour tout le monde.
0: Bienvenue dans votre chronique cinéma pour tous les films en sortie nationale ce mercredi 7 octobre. Deux films dans cette chronique. On va commencer un film dramatique. Il y aura deux films dramatiques d'ailleurs dans cette chronique. Un film français, ça s'appelle Fausse Note de Alexandre Arcadie avec Kad Merad et Benoît Poulvorde. Le petit résumé, je t'écoute.
2: Lors de son ultime concert à Paris, un chef d'orchestre de renom, Alexandre Miller, est confronté à un admirateur insistant. Sous ses apparences de « Monsieur Tout-le-Monde », le fan, Nathan Dinkel, s'infiltre dans l'opéra, perturbe la soirée et force un face-à-face inattendu avec le chef d'orchestre. Surgit alors un passé commun enfoui, où la musique devient le révélateur d'une vérité bouleversante. Une nuit de tension et de vérité, où la mémoire, la culpabilité et la justice s'affrontent en sourdine.
0: Oula, que de mots dans ce petit résumé, on écoute la bande-annonce.
3: Ça va ? T'as l'air préoccupé.
4: Un peu de trac.
5: Je suis un grand admirateur depuis si longtemps. Est-ce que je peux vous demander un autographe, s'il vous plaît ?
6: Non, je travaille là.
4: Pourquoi vous avez laissé entrer ce type-là ?
7: Excusez-moi, juste deux minutes.
4: Avec son chapeau et ses lunettes. Monsieur, sortez.
5: Excusez-moi, j'avais promis une photo de vous à ma femme.
6: C'est ma loge ici, monsieur !
5: Souriez. Voilà.
4: Abruti. Qu'est-ce que vous faites encore là ?
5: Faire des efforts si vous voulez connaître des amis.
4: Mais je n'ai pas l'intention de devenir votre ami. Je ne vous connais pas.
5: Pourtant, nous nous connaissons. Vous étiez pour moi le plus grand chef d'orchestre au monde. Et quand j'ai découvert l'autre face de votre personnage, je savais plus ce qu'il fallait faire.
4: Arrêtez avec ce ton menaçant. Mais suis-je bête, j'ai compris. J'aurais couché avec votre épouse et vous avez décidé de vous venger.
5: Arrêtez vos bêtises. Vous ne la connaissez pas. Nous avons la même passion avec Anna pour la littérature et les monstres.
4: Maintenant, vous allez vous en aller, sinon j'appelle la police. C'est vous qui avez fermé la porte de service ? Vous ne m'empêcherez pas de sortir. Qu'est-ce que vous voulez ?
5: La vérité.
4: Mais quelle vérité ?
5: Cherchez, ça va vous revenir.
4: Vous m'avez pris pour qui ?
5: Il y a un temps pour tout, Monsieur Miller. Un temps pour les mensonges. Un temps pour la vérité.
0: Fausse note, c'est dans toutes vos salles à partir de ce mercredi 7 octobre. Eh bien, lorsque le passé se rattrape, ou alors s'agit-il d'une erreur aussi de casting, voilà, le chef d'orchestre joué par Benoît Poulvorde aurait peut-être un passé sulfureux de collaboration, en tout cas auprès des nazis. Et lui, le fan, c'est un juif, Dinkel, et qui le reconnaît, croit le reconnaître en tout cas, parce que c'est jamais dit explicitement. Lui, il est sûr de son fait et veut faire avouer l'autre par des méthodes assez violentes, par moment, que c'était bien lui qui est à l'origine, et bien peut-être de dénonciation de déportation. Voilà. Donc, film, voilà, on revient sur cette période difficile de la Seconde Guerre mondiale, avec tous ces crimes cachés, ces passe-droits qui sont passés au travers des mailles de la, qu'on appelle de l'épuration. Et est-ce que Benoît Poulvorde, il l'avoue jamais dans la bande-annonce, peu par moment, on se dit, ah si, quand même, peut-être. Et ça rend fou, en tout cas, Kad Merad, qui veut lui faire avouer par tous les moyens, au moins qu'il reconnaisse sa culpabilité, même si il le tuerait pas forcément. Mais le fait que l'autre soit dans le déni, ça l'agace au plus haut point. Très bon film.
1: Deux beaux rôles, deux personnages forts, une très belle confrontation. Kad Merad, on l'avait vu il y a déjà pas longtemps sur
0: Le Louvre.
1: Sur Le Louvre, où justement il jouait le gardien du musée qui a permis d'évacuer certaines œuvres d'art, justement au moment où les Allemands arrivaient vers Paris en 40. Donc pareil, ça fait plaisir de le voir dans de tels rôles. Il a une présence, c'est un très bon acteur, et dans des rôles dramatiques. Et Poulvorde, c'est pareil. Ce sont, on va dire, deux personnes qu'on connaît au départ sur le côté comédie. Et quand ils jouent le côté dramatique, ils sont vraiment justes. Il y a vraiment une présence et on sent toute la tension qui monte. Et comme tu dis, il y a les personnes qui ont vécu des choses, fait des choses dans des périodes troubles, qui qui, une fois que la période troublée est passée, ont soit envie d'effacer ce moment-là parce que ben ils sont pas forcément fiers de ce qu'ils ont fait, mais dans des périodes troubles, on essaye tous un peu de survivre et qu'on se dit si c'est pas eux, c'est moi. Donc ben on laisse un peu sa morale de côté et finalement ben ça nous rattrape toujours. On dit toujours le karma nous revient à un moment.
0: Voilà, donc deux beaux personnages, un très beau film. Le deuxième, on part aux États-Unis. C'est un autre univers plus moderne. Ça s'appelle The Social Reckoning. Tu me diras ce que ça veut dire tout à l'heure. C'est réalisé par Aaron Sorkin avec Mickey Madison, Jeremy Allen White et Jeremy Strong. Et on retrouve Pepe Zuckerberg et son Facebook dans le film. Le petit résumé, je t'écoute.
1: Le film s'inspire de l'histoire vraie de Frances Haugen, une jeune ingénieure chez Facebook qui sollicite l'aide de Jeff Horvitz, journaliste au Wall Street Journal. Ensemble, ils se lancent dans une enquête pleine de dangers qui les mènera à révéler au grand jour les secrets les mieux gardés du puissant réseau social.
0: Voilà, on écoute tout de suite la bande-annonce.
8: Les réseaux sociaux vous intéressent au moins?
9: Pas le moins du monde. Écoutez, je suis journaliste d'investigation. Ce type et cette entreprise jouent un rôle sans précédent dans nos vies.
10: Commencez par hocher la tête en douceur pour montrer votre intérêt. Oui, pas à ce point-là, un léger hochement. Bien.
11: Voici le nouveau monsieur Facebook de ce journal. Il ne cherche pas les scandales, il les traque.
12: Vous ne pouvez pas citer mon nom, tout ceci est confidentiel.
13: De qui voulez-vous parler?
12: J'ai fait tourner des classifieurs sur des groupes politiques dont 30% du contenu coche plusieurs facteurs de risque.
13: Attendez, je comprends rien à ce que vous dites.
12: Vous n'êtes pas journaliste tech?
13: En quelque sorte.
12: En quelque sorte? Je veux juste que les choses soient claires.
13: Vous aimez votre travail?
12: Oui! Connecter les gens est une mission noble parce que certains sont mal à l'aise et ils deviennent une meilleure version d'eux-mêmes lorsqu'ils sont seuls derrière leur clavier.
13: Du coup, c'est quoi le problème?
12: Quelque chose a changé.
14: Des flics me traitent comme de la merde parce que je suis blanche.
12: J'ai voulu découvrir qui avait radicalisé mon ami.
13: Et alors?
12: Alors c'est nous. Facebook veut vous faire rester le plus longtemps possible sur le site. Et il y a 2 ans, l'algorithme a été modifié.
15: Une minute. Marc, on essaie de combattre les discours de haine et vous les amplifiez, vous renforcez leur incidence?
16: Pour moi, le débat est clos.
12: Pourquoi vous l'avez pas publié?
13: Vous ne m'avez pas donné un sujet, vous me l'avez raconté.
12: Vous servez à rien, quoi.
13: C'est pas la première fois qu'on me le dit. Je veux les documents internes, je veux des preuves.
17: Avec leur armée d'avocats, ils la mettront en pièces.
12: On a 102 heures pour tout récupérer. Des pièces sur des cartels de la drogue et une étude sur Instagram et sur la santé mentale des ados qui n'a jamais été rendue publique.
18: Il a une source, il refuse de me donner son nom, mais elle bosse ici.
19: Vous étiez au courant de ce problème?
20: Je veux le scoop, et ensuite je veux un scoop encore plus gros.
21: J'ai promis à ces sources d'assurer leur sécurité.
22: À chaque fois qu'elle ouvre un fichier, elle laisse une trace qui peut la trahir.
12: C'est si difficile d'amener les gens puissants à changer leur comportement.
23: Il faut faire mal, les faire souffrir.
24: Les gens postent ce qu'ils veulent. Nous ne sommes pas l'arbitre, nous sommes la place publique. T'es fou ou quoi? T'es comme un agent de la circulation devant une école, mais tu te contentes de rester les bras croisés pendant que des voitures foncent et grincent des gamins.
25: Vous savez que vous avez détruit la vie de cette fille.
26: Oh, elle va s'en remettre.
25: Non. Elle s'en remettra pas.
0: The Social Reckoning, c'est dans toutes vos salles à partir de ce mercredi 7 octobre. C'est quoi la traduction alors?
1: La remise en cause sociale, c'est le jugement social, reckoning, plusieurs significations.
0: Bon, ben apparemment c'est plutôt partie d'une histoire vraie, de cette jeune journaliste, de ces jeunes ingénieurs et du journaliste qui enquête sur les algorithmes de Facebook.
1: C'est ça.
0: Parce qu'ils disaient, au début il n'y avait pas de problème, et à un moment donné, l'algorithme propose des choses qu'il ne devrait pas proposer, notamment aux jeunes. Mais pour qu'ils deviennent addicts, ils demandent des compte à Zuckerberg, voilà pourquoi vous avez changé l'algorithme. Elle a des preuves, enfin elle essaye d'en capturer, prendre des photos d'écran, des captures d'écran, des algorithmes pour dénoncer ce scandale qui rend addict les jeunes à des choses qu'ils ne devraient pas voir, en tout cas sur un réseau social grand public. Et donc c'est toute cette enquête assez stressante, un Zuckerberg fermé qui est revanchard, qui veut la faire taire, à la limite du crime hein, presque quasiment. Et donc on sait qu'il y a eu un procès aux États-Unis, je crois qu'il est encore en cours, pour dénoncer justement cela. L'enquête va-t-elle arriver au bout? Est-ce que Zuckerberg va reconnaître tous ses torts? Ça m'étonnerait. En tout cas, encore un des scandales des réseaux sociaux et des algorithmes minables.
1: Comme on dit toujours, chaque nouveau produit mis sur le marché a ses bons et ses mauvais côtés. Et malheureusement, c'est souvent les mauvais côtés qui deviennent prédominants à un moment. Au départ, Facebook et tous les réseaux sociaux, c'est justement pour créer du lien. C'est ça, réseau social. social, c'est le côté positif qui était demandé, mais en même temps, Facebook et tous les autres, ce sont des entreprises, donc une entreprise doit faire de l'argent. Donc comment faire de l'argent? Il faut rendre les utilisateurs de plus en plus addict, justement, permanent, comme une cigarette. Au départ, on se dit s'il faut mettre des produits dedans qui vont donner de l'intérêt de continuer. Sinon, on n'achète plus et il faut trouver de nouvelles personnes. Donc, c'est un peu ce côté-là. Et donc, les jeunes.
0: Et donc, à quoi on est addict? Au sexe, à la violence. Ouais. Et voilà.
1: Et les jeunes étant justement les plus facilement influençables avec toute la nouveauté, le côté dopamine de la récompense, du plaisir de découvrir quelque chose de nouveau. Plus, en même temps, quand on est jeune, il y a le côté justement transgressif. Donc, on aime bien jouer sur tous les codes, tout ce qu'on a le droit. Les parents ne nous autorisent pas. Je vais aller sur Facebook. Et je vais pouvoir faire des choses que les parents ne nous autorisent pas. Et pour permettre cette addiction, il faut, comme on dit, comme il y avait eu un film aussi, le code a changé. Voilà. Et l'algorithme derrière va travailler de manière à ce que, normalement, je ne dois pas proposer ça parce que celui-là, il va voir des vidéos de chats ou des vidéos musicales, mais je vais finir par glisser des trucs dedans qui, s'il va cliquer dessus, ça va alimenter l'algorithme, tout simplement.
0: Et puis voilà, et puis manipuler les gens, et puis des clics pour avoir du pognon, quel que soit l'âge des gens et des clics. Voilà, un scandale de plus, ça lève un petit voile, on ne sait pas jusqu'où ça va. Est-ce que tout ça est vérifié vrai aussi, parce qu'il faut aussi amener des preuves, mais ça a un sentiment de mal-être aussi sur un de ces réseaux sociaux, mais c'est pas le seul. Voilà. Merci Yves de tes commentaires.
1: Merci Patoche, à bientôt tout le monde.
0: Merci, salut.

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1: La renommée de la romancière Florencia Etcheves commence à grandir grâce à son roman Cornelia, adapté pour Netflix, et son best-seller La cuisinière de Frida, un chef-d'œuvre littéraire publié dans 7 pays. La revoici avec La femme de l'écrivain, un grand roman inspiré d'une histoire vraie. Seule et malade, Maria vit ses dernières semaines. Veuve depuis des années, elle entretient la mémoire de l'homme de sa vie, le légendaire écrivain Jorge Luis Borges. Toute son existence s'est déroulée dans l'ombre du célèbre artiste à veiller sur lui. Un jour, le destin place sur sa route Seferino, un jeune délinquant qui tente de la cambrioler. Maria choisit de ne pas le livrer à la police, mais en échange de son silence, elle lui impose un marché. Il devra l'accompagner dans une quête à travers Buenos Aires, dans le sillage de son défunt mari. Peu à peu, alors que les souvenirs d'un amour infini remontent à la surface, un lien improbable se tisse entre la vieille femme et le gamin des bidonvilles. En l'initiant à la beauté de la poésie, elle va lui offrir le plus grand des trésors, l'amour des mots et des livres, la clé de la liberté. La femme de l'écrivain de Florencia Etcheves est parue chez City Éditions.

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4: Bonsoir. Est-ce qu'il y a des psychopathes ce soir? D'accord, je suis pas toute seule. Je vais voir si vous avez le même niveau, parce que moi je suis une vraie psychopathe. Mesdames, on va voir si vous avez le même niveau que moi, messieurs. Vous allez voir juste si votre femme est normale, ok? Je vais donner un petit exemple. Vous avez une toute petite embrouille avec ton mec. Normalement, tu devrais passer au-dessus, mais toi tu restes bloqué. Tu te dis, celle-ci, elle mérite une explication. Comme il a pas tout compris, tu lui envoies un texto qui explique bien toute la situation. Tu sais, ce pavé de texto qui fait 3 pages. Si t'étais au Moyen-Âge, t'aurais dû lui envoyer 3 pigeons. Tu lui envoies ce texto qui explique bien toute la situation et lui, il te répond par un...
5: Ok.
4: Comment ça, ok? Je t'ai envoyé un texto qui dévoilait tous mes sentiments. J'ai même Google des mots pour être sûr de l'orthographe. J'ai utilisé des synonymes pour pas être répétitive. J'ai fait une capture de ce texto que j'ai envoyé à toutes mes copines pour être sûre d'être explicite. Et toi, tout ce que tu trouves à dire, c'est ok. Et le pire, c'est quand tu te réconcilies avec ton mec, tu dis, bébé, t'as vu tout ce que je t'ai envoyé? Pourquoi t'as seulement répondu ok? Ben parce que j'étais d'accord avec tout ce que t'as dit. Mais en début de relation, tu montres pas du tout que t'es une psychopathe, non, pas du tout. En début de relation, tu fais la nana attentive, compréhensive, curieuse de son passé. Tu lui poses plein de questions et lui, le con, il lui répond. Tu es bébé, vas-y, dis-moi, t'as eu combien de femmes avant moi? Vas-y, dis-moi, on se dit tout, comme ça on part sur des bonnes bases. Vas-y, dis-moi, t'as eu combien de nanas? 7? Ben ça va, 7. Est-ce qu'il y en a une que t'as aimée plus que les autres? Vas-y, dis-moi, c'était une quoi? Une italienne? Ben ça va, une italienne. Et t'es restée combien de temps comme ça? Vas-y, dis-moi, dis-moi. 8 ans? Oh, ça va, 8 ans. Il sait pas, lui, que t'es occupé à enregistrer? Il connaît pas encore ton côté administratif? Que tu classes tout par mois, jour, heure? Tu vas lui ressortir à un moment où il s'y attend pas? Un exemple d'embrouille. Vous êtes en voiture, il est au volant et c'est toi qui lui montre le chemin, ok? Il dit, bébé, là c'est à gauche ou à droite? Mais je sais pas, mais attends, on va chez tes parents, c'est à gauche ou à droite? Mais je sais plus, je crois que c'est à gauche. Non, ça c'est la droite, tu connais pas ta gauche, ta droite? Ben t'as qu'à demander à ton ex la pute! C'est quoi la gauche de la droite? Mais moi je sais pas! Mais l'italienne avec qui t'es resté 8 ans, elle sait! Ben pourquoi tu parles d'elle? Je sais pas, c'est une fille bien. Tu la défends, cette grosse pute? Et faites pas les choquer, pour nous, c'est toutes des putes. Alors, pute, c'est qui? Voisine? Collègue? Camarade? Ou même un billet d'enfance? Cousine? Pute? Il n'y en a qu'une qu'on respecte. C'est la belle-mère. C'est la reine des putes. C'est vrai qu'on sait pas ce qu'on veut. C'est vrai qu'on est des psychopathes. Mais attention, on n'est pas psychopathe, on devient psychopathe. On est des psychopathes en contact des bâtards. C'est vrai ou pas, mesdames, on n'est pas des psychopathes, c'est eux les bâtards. Oui, c'est eux les bâtards. En plus, mesdames, il y a un signe qui ne trompe pas, c'est vrai. Hein? Un homme, quand il vous demande votre main, il pose le genou par terre. Ça veut dire quoi, ça, en langage corporel? En vrai, il s'excuse. Il a envie de te dire, je suis désolé, parce que je vais te niquer ta vie. Obligé de faire avec les bâtards, mesdames. J'ai monté une brigade pour vous. C'est la brigade anti-bâtard.

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4: Merci. Merci Montreux, très honoré de clôturer cette soirée. Le festival va fêter ses 25 ans. Moi, ce mois-ci, je vais fêter mes 7 ans sur scène. Et d'ailleurs, mon premier spectacle se termine et il est sorti en DVD. Et je voulais vous poser la question. Est-ce qu'il y en a qui ont acheté légalement le... C'est marrant comme question, hein. Plus personne n'achète les DVD. On n'en vend plus un seul. Et je sais, moi j'en ai fait les frais quand il est sorti. Je l'ai vécu comme un traumatisme parce que quand mon DVD est sorti, c'était un rêve d'enfant. Vraiment, je rêvais d'avoir mon spectacle en vidéo. Et donc, le jour de la sortie de mon DVD, je suis devant mon ordinateur comme ça et je guette les premiers commentaires. Je suis comme ça, je suis avec mon père et je fais « Ça va papa, t'es fier de moi ?» Et là, mon père fait « Ouais, oui. » Enfin, mon père ne montre jamais aucune émotion. Il est heureux, mais il ne le montre pas. Mon père, quand il a un orgasme, il dit « J'ai fini. » J'espère que tu seras enceinte. Et arrive le premier commentaire. Et sache que je vais vous raconter, Montreux, je vous le jure, sur la tête de ma mère. Et j'aime pas dire sur la tête de ma mère parce qu'elle perd ses cheveux. Le premier commentaire arrive. Le mec me met Baptiste, virgule. On est sur Twitter, le mec met une virgule. La virgule sur Twitter, c'est l'équivalent de la cravate. Je me dis, c'est un mec classe. Que nini ! Ouais, j'ai dit que nini, ouais. Baptiste, virgule, j'ai piraté ton DVD. C'est de la merde ! Wow! Imagine la violence du gars! C'est-à-dire que le gars me vole mon DVD, il me le dit et il rajoute que c'est pourri! C'est hyper violent, je vous le fais à vous! Vous êtes chez vous comme ça là? On vole votre bagnole! Ah non! Mon Tourane! On m'a volé mon Tourane tout neuf! Le voleur appelle, ouais, c'est moi qui l'ai volé! Eh dis donc, il consomme, enculé! Mais je vous fais pas la morale sur le téléchargement, je l'ai fait une fois, je le referai plus. J'avais téléchargé le film d'horreur Scream, mais vous savez, je suis tombé sur la mauvaise version, je suis tombé sur la version belge. Un film d'horreur en belge, ça le fait moins. Hein. Dring, dring, allô?
5: Allô, Sydney, j'ai tué ta mère!
4: Et il y a pire que les films en version belge, il y a les films québécois. Alors les Québécois, ce qui est horrible, c'est que déjà, ils traduisent les titres. Nous, Dirty Dancing, quand c'est sorti chez nous, on a appelé ça Dirty Dancing. Eux, non, non, ils ont appelé ça Danse Lascive. Ce qui est dégueulasse, quand même. Sherlock Holmes 2, ils ont appelé ça L'Artiste. Il n'y a aucun rapport. Titanic, ils étaient à deux doigts d'appeler ça Oulala, elle est pas chaude chaude. Mais allez voir des films au cinéma, faut aller les soutenir. Moi, il y a des films qui me rendent fier. Le film Intouchable, c'est un de mes films préférés. C'est une belle histoire. Et je l'ai encore plus soutenu le jour où il y a eu une polémique aux États-Unis. Je sais pas si vous vous souvenez de ça, le journal Variety avait trouvé que le film Intouchable était raciste. En fait, dans le film, il y a François Cluzet qui est dans son fauteuil et il y a Omar qui danse devant lui. Tu vois, et puis c'est une très jolie scène. Et les Américains ont trouvé raciste qu'un blanc dans un fauteuil soit diverti par un noir. What the fuck? Un blanc dans un fauteuil diverti par un noir, il trouve ça raciste? Eh, les Américains, ça existe déjà chez vous, ça? Ça s'appelle la NBA? Et j'ai appris une petite anecdote concernant Intouchables que je voulais partager avec vous. C'est que, à la base, c'était pas François Cluzet qui devait jouer le rôle, c'était Daniel Auteuil. Daniel Auteuil avait dit oui, et quelques mois avant le tournage, il a appelé, il a dit non, finalement, je le sens pas, il a refusé. Ça arrive. Les acteurs, on a tous refusé un scénario qui est devenu un succès. La preuve, j'ai refusé Twilight. Bon. Et le pack des loups. Bon. Mais ce qu'il faut savoir, c'est qu'en plus d'avoir refusé Intouchables, Daniel Auteuil, avant, il avait refusé Bienvenue chez les Ch'tis. Et là, j'ai envie de dire, waouh! T'as du pif, Daniel, dis donc! Hé, hey, tu veux un dolirume? Non, non, c'est bon. Et oh, je vais continuer à lire des scénarios à M. Amonblair. Qu'est-ce que c'est que ça, Avatar des hommes en bleu? Ça marchera jamais, ça. C'est vous le scénariste? Ça ne marchera jamais, M. Cameroun. C'est Cameron. Ouais, ouais. J'ai fait la fille du puisatier, hein. Tu vas te calmer. Mais j'adore le cinéma, j'adore ça. J'ai revu un grand classique il n'y a pas longtemps, j'ai revu Bambi avec les yeux d'un homme de 29 ans. Et j'en ai conclu une chose, et je m'en fous si je balance un pavé dans la mare. Les scénaristes de Bambi sont des gros connards. Ah, je le dis, on a tous vu Bambi, je vous refais le pitch. Bambi, petit fan, bien sous tout rapport, il vit avec sa mère, célibataire, biche au foyer. Bon. Au début du film, bim, la mère de Bambi se fait buter par un chasseur. Là-dessus, tout le monde chiale. Tout le monde ici a chialé devant Bambi. Même ton grand frère qui avait dit ah, ah, ah, tu chiales, tu seras homosexuel. Lui, il s'enfermait dans les toilettes. Il disait en fait, c'est moi qui suis gay. J'aime mon prof d'équitation et je triche à la bonne paye. Toi, t'es là, tu pleures. Bambi chiale. Oh, ma mère s'est fait tuer par un chasseur. Arrive le lapin. Bah, mec, qu'est-ce qui se passe? Ma mère s'est fait tuer par un chasseur. Bah, attends, je vais t'aider. C'est vrai, comment tu t'appelles? Je m'appelle Pampan. Attendez, la mère de Bambi se fait buter par un chasseur et le personnage qui est censé consoler Bambi s'appelle Papa. Vous vous foutez de ma gueule? Les scénaristes, ils ont validé ça? Bon, les gars, on est Walt Disney, on fait ce qu'on veut. On va l'appeler Pampan, ça marche? Mickey, qu'est-ce que t'en penses?
0: Oui, ça va dire, oui.
4: On va demander l'avis d'un pro. Daniel Auteuil, qu'est-ce que t'en penses? Eh, bah moi, je le sens pas trop, tu vois. Putain, mais ça se passe pas comme ça dans la vie. Imagine, ta mère se fait buter par un train. Ah non, ma mère s'est fait buter par un train. Attends, mec, je vais t'aider. Comment tu t'appelles? Je m'appelle Chouchou. Non, tu te fous de ma gueule. Et je terminerai en parlant de mon super-héros favori, Batman. Batman, c'est mon super-héros préféré parce que c'est le seul super-héros qui n'a pas de super-pouvoir. Il est humain dans la vie, il est Bruce Wayne, mais il a développé des facultés de foufou, notamment celle de disparaître super vite. J'ai jamais vu ça. Vous avez tous vu cette scène dans Batman? Vous savez, Batman, il est là, il est dans le bureau du commissaire Gordon, il fait « Commissaire, il faut arrêter le Joker, il devient de plus en plus dangereux. » Je sais, Batman, mais cette ville a besoin de vous. Vous savez, Gotham a été formé sur... Batman? Et là, il se tourne vers la caméra, il fait « Oh, je déteste quand il fait ça !» Je suis sûr que Batman, il a dû se louper au moins une fois. « Commissaire, il faut arrêter le Joker, il vient de plus en plus dangereux. » « Je sais, Batman, mais cette ville a besoin de vous. Vous savez, Gotham a été formé sur... » « Batman, ça va ?»« Putain de Velux de merde !»« Non, mais pourquoi c'est bloqué ?»« Bah, il y a une sécurité enfant, faut enlever le clic. »« Putain, c'est pas à moi de faire ça !»« J'ai un assistant. »« Robin ?»« Oui ?»« Ah !»« Putain, tu m'as fait peur !»« Bah, on apparaît, on disparaît super vite, c'est toi qui me l'as appris. » Bon, t'ouvres le Velux. Il y a un clic, c'est une sécurité enfant. Tu l'ouvres comme un bonhomme. Oh, ça va, il chafouin en ce moment. Ah, je me suis fait mal. T'as mis quel kick, je suis là, faut l'ouvrir comme ça. Voilà. Bruce, tu saignes. Hein? Putain, mais dis pas mon nom. Oh mon Dieu, vous êtes Bruce Wayne. Putain, mais ta gueule, Robin. Ben quoi, Bruce, faut le dire, en plus, t'es hémophile. Oui. Oh mon Dieu, vous êtes Bruce Wayne et vous avez un point faible. Putain, mais ta gueule, Robin! Putain, tu parles trop! Non, si, non, si, si, tu parles trop! Ouais, c'est bon, oh, les gars, arrêtez de vous battre, toi, ta gueule, bouffin de latte! Et oh, vous parlez pas clair. Allô? Oui, Daniel Auteuil, je sais, le scénario est un peu bizarre. Oh, c'est chiant! Robin, t'es chiant! Puis je vais te dire un truc, à moi de révéler un truc. T'es gay? Non, si, non, si, si, t'es gay! Quand je te dis on part en mission, tu m'envoies un texto, tu m'envoies Oki à la fin. Pff, n'importe quoi! Autre preuve que t'es gay. Quand t'es fatigué, tu dis ouh, je suis complètement groggy. T'es gay! N'importe quoi. Ok, on va faire le test ultime pour savoir si t'es gay. Hein, on va mettre du colplay, on va voir s'il se mord les lèvres. Ta gueule, le commissaire, si ferme ta gueule. On va faire mon test. Test pour voir si t'es gay. Commissaire, dites pamplemousse.
2: Pamplemousse.
4: Très bien, il est pas gay. Daniel Auteuil, dites pamplemousse.
2: Pamplemousse,
4: il est pas gay. Robin, dis pamplemousse. J'aime pas ces trois acides.
2: Merci beaucoup.
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0: Bah Thierry, tu ne présentes pas ta copine à ta mère. T'as honte ou quoi? Comment elle s'appelle celle-là cette fois-ci? Mélanie.
4: Oh.
0: Bah tant pis, hein. C'est toi qui choisis, hein. Mélanie. Hein? J'avais un cochon d'Inde qui s'appelait Mélanie. Ben grignotin, pas le mytho, Mélanie, mais t'es fou à l'aise, hein? Mélanie. Mmh. Bon, ben pourquoi pas, hein? Mélanie. J'aurais vu plutôt brune, moi. Que Mélanie, c'est la blonde, hein? C'est la blonde, hein? Hein? Brune? Mais qu'est-ce qu'elle a fait à ses cheveux? Oh, tirer tes cheveux de poussin. Eh, prenez un palmito, Mélanie. Bah, Thierry, je suis pas content, hein. T'aurais pu me dire que Mélanie est enceinte. Non? Eh, prenez un palmito, Mélanie. De toute façon, ça changera rien. Hein? Ben, c'est bien, Mélanie. J'aurais pas imaginé, hein?
4: Ah ouais?
0: Ben c'est bien. Mais maintenant, c'est plus maman qui va laver les slips à Thierry. C'est Mélanie! Parce que les affaires à Thierry, elles sont pas toujours bien nettes, hein? Il peut garder ses affaires intimes 15 jours durant, hein? C'est un fruit dégueulasse, hein? Par contre, faudra laver à la machine, hein? Parce qu'à la main, ça attaque comme tu l'acide, hein? Mais prenez pas le mytho, Mélanie! Qu'est-ce qu'elle fait dans la vie, Mélanie? Vous êtes plusieurs, apparemment, hein? Qu'est-ce qu'elle fait? Demandeuse d'emploi? Toi aussi, non? Faudra voir à pas croquer ton argent de poche à Thierry, hein? Qu'est-ce qu'elle veut faire plus tard, Mélanie? Institutrice, c'est bien. Comme ça, elle apprendra à lire à Thierry, hein? Prenez pas le mytho, Mélanie! Ben, c'est bien. Hein? Parce que c'est un infamé, celui-là, hein? Parce que quand il a rendez-vous avec une poulette, hein, ça concorde, hein, là, ça change du tout, là, hein. Je l'ai vu picoler une bouteille d'eau de Cologne Saint-Michel, entièrement. C'est un vrai sagouin, hein. Comment qu'elle s'appelait l'ancienne petite fiancée, Thierry? Ça se souvient plus. Ou alors il fait semblant, hein. Moi, je l'aimais bien, moi. Je m'étais attaché. Il va nous manquer, Jean-Marc. Il vous l'avait pas dit, celle-là. Tu penses, hein? Il se cachait dans les coins, là, pour se faire des bisous d'amoureuse, hein? Un jour, je les ai surpris, ils étaient collés comme des caniches, hein? Ils s'aimaient comme l'amour d'un bonhomme et d'une bonne femme. Sauf que c'était un bonhomme et un bonhomme. On a bien été obligé d'accepter, hein. Prenez un palmito, Mélanie. Essayez de tricoter, Mélanie. Non? Parce que Jean-Marc, oui, hein. J'aimais bien Jean-Marc. Samedi soir, il nous faisait des imitations, Tani Cordy, là, la bombe du curé, là. Pissait dans ma culotte, hein. C'est un sacré loustique, hein. Prenez un palmito, Mélanie. Vous finissez pas. Qu'est-ce qu'il y a? Il y a quelque chose qui passe pas.
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1: Bonjour Jocelyn.
2: Bonjour Céline, en forme ?
1: Très en forme, malgré mon petit nez qui...
2: Non, ça ne s'entend point. Si c'était moi à votre place, je sens que les auditeurs, oui, s'en seraient rendus compte rapidement. Alors vous êtes dans une forme, on va dire, olympique.
1: Oui, complètement, à fond, Jocelyn, il faut.
2: Plus vite, plus fort, plus haut.
1: Tout à fait. Donc là, aujourd'hui, je vais vous parler des fleurs de saison et des plantes de saison. On est toujours à l'automne, donc on continue dans la même thématique. Donc, à cette saison, on peut trouver des Véroniques, que n'est pas un seul prénom féminin, mais le nom d'une plante aussi.
2: D'accord.
1: Le Solanum, plus connu sous le nom de pommier d'amour, pour les personnes qui ne parlent pas le latin. Bruyère, Aster, les Pensées, pas que les miennes, hein, celles de, aussi qui fleurissent, les Cyclamènes et les Mini-Cyclamènes. Donc ça, ce sont des plantes qu'on peut laisser dehors tout l'hiver, enfin tout l'automne déjà, et elles continueront à vivre une partie de l'hiver, sauf quand il fera vraiment très très froid. Et aussi, on peut trouver de la fleur coupée encore, qui pousse en pleine terre à cette saison. Donc, nous avons les reines marguerites, les dahlias, l'hortensia, le zinnia, le cosmos, l'aster aussi, le physalis qui s'appelle l'amour en cage. Donc ça, c'est une petite coque qui fait comme une coque orange. Et à l'intérieur, il y a un petit fruit qui ressemble à une tomate cerise que l'on peut manger. Mais l'idéal, c'est de consommer le coqueret qui, lui, est l'équivalence en cuisine, qui a une coque qui est beaucoup plus claire. Et le fruit est orange. On le trouve souvent sur les gâteaux des pâtissiers en décoration. C'est très, très bon. On a aussi les tournesols et aussi plein de graminées qui poussent à cette saison et qui sont pleins de jolies couleurs. Donc on peut trouver encore ces fleurs, même en France, parce qu'elles sont produites notamment dans le 49 et dans le 37. On les retrouve chez les fleuristes qui travaillent avec les fleurs françaises. Donc on peut confectionner de très très beaux bouquets. Elles sont produites sous tunnel ou en pleine terre. Donc c'est possible encore de trouver à cette saison de la fleur coupée française. N'hésitez pas à demander à vos fleuristes si elles proviennent de France ou de l'étranger. Il saura vous le dire. Voilà, chers auditeurs.
2: Voilà, merci beaucoup pour ces fleurs de saison. On est très ravis de vous avoir ici sur cette antenne pour nous parler de toutes ces belles choses, Céline. Et on espère que on sera émerveillé et que malgré le froid de l'automne et de l'hiver, on aura de belles fleurs pour nous émerveiller.
1: Merci Jocelyn.
2: Merci à vous Céline.
1: Bonne journée avec le pouvoir des fleurs.
2: Évidemment.
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1: Il est 16h. 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
2: Bonjour à toutes et tous. L'ultra-violence a frappé à la porte des lycées. La condamnation du Premier ministre à l'Assemblée nationale cet après-midi. Sébastien Lecornu interrogé lors des questions au gouvernement sur la contestation lycéenne. Il promet d'apporter une réponse politique et assure respecter les manifestations du jour. On en compte une centaine partout en France. Le Premier ministre rappelle aussi que des temps de démocratie interne vont être mis en place dans les établissements dès demain. De son côté, l'Union syndicale lycéenne évoque une mobilisation historique et revendique plus de 2000 lycées à l'arrêt et 100% des universités mobilisées. Notez que des tensions entre manifestants et forces de l'ordre ont éclaté en fin de manifestation dans plusieurs villes comme à Toulouse et à Nantes. Emmanuel Macron était lui en Bretagne ce matin. Le président de la République est venu assister au premier tir du nouveau missile balistique depuis un sous-marin nucléaire lanceur d'engins au large du Finistère. Très peu de nations disposent d'un tel savoir-faire, note le chef de l'État, pour qui ce tir est une nouvelle démonstration de la crédibilité de notre dissuasion. La manifestation du collectif Urgence Palestine demain est interdite par la préfecture de police de Paris. Elle évoque des risques de troubles à l'ordre public pour ce rassemblement prévu le 7 octobre, 3 ans jour pour jour après les attaques terroristes du Hamas en Israël. La deuxième sélection du Goncourt dévoilée cet après-midi. Ils ne sont plus que 8 romans en lice pour décrocher le plus célèbre des prix littéraires, notamment Boris Bergman, Anne Godard, Yannick Enel et Clémentine Mélois. Pour rappel, le livre de Tennyson Aurélien soupçonné d'avoir été écrit avec l'aide de l'intelligence artificielle avait été retiré de la sélection. La liste des 4 finalistes sera annoncée dans 3 semaines. Le prix Goncourt sera décerné le 3 novembre. Et puis c'est la journée nationale des aidants aujourd'hui. Ils sont près de 9 millions à aider au quotidien un proche malade ou dépendant. Et selon une étude, près d'un aidant sur deux ne bénéficie pas d'un répit satisfaisant. C'est la fin de cette édition. Bon après-midi.

Salut à tous et bienvenue sur l'antenne de votre radio locale Ornithorynque. C'est l'heure de se retrouver pour Au cœur de l'album, la découverte musicale de la semaine. Et cette semaine, je vous propose de découvrir le premier EP de l'artiste guyanais Benjé. L'artiste qui a commencé la musique par le piano, puis après avoir créé un groupe entre copains, il décide en 2011 de se lancer en solo en signant avec une maison de disques. Il sort 2 singles qui ont marchoté. En 2014, il multiplie des collaborations, puis écrit pour les autres. En 2026, il décide de sortir ses propres compositions qui composent l'EP Regarde-moi, le premier EP de l'artiste guyanais Benjé. Et c'est l'EP découverte de la semaine dans votre rubrique Au cœur de l'album. Découvrez chaque jour un titre différent. On retrouve tout de suite le titre. Tout est déjà joué.

Votre radio locale Ornithorynque, l'artiste guyanais qui vient de sortir son premier EP qui s'appelle Regarde-moi. Pour en savoir plus sur l'artiste, rendez-vous sur ses réseaux sociaux, TikTok, ainsi que sur ses pages YouTube et Spotify. C'était la découverte de la semaine dans votre rubrique Au cœur de l'album sur Ornithorynque.

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4: Il y a des différences entre les hommes et les femmes. Voilà, c'est un lieu commun dont je vais parler. Seulement, il y a des différences qu'on dit qu'il y a pas. Par exemple, on dit que les femmes cuisinent et que les hommes ne cuisinent pas. C'est pas vrai. Nous, les mecs, on cuisine qu'une fois. Quand il y a un barbecue. Quand il y a un barbecue, il y a toujours un mec derrière. Pourquoi? Parce que nous, les mecs, on adore cuisiner. Non, ne t'approche pas, il y a du feu, ma chérie. Les saucisses bougent encore, je gère. Le régime également. Les filles font tout le temps un régime, matin, midi et soir. Je suppose que dans la salle, 80% des filles font un régime à l'heure actuelle. Oui. Et les 20% qui restent devraient y penser. Non, mais ma copine à moi, en plein régime, ce matin, ça fait « Regarde, Mathieu, j'ai perdu 2 kilos !» Ils te retournent pas, ils sont juste derrière toi. Fais attention. Je t'aime. Bah, tous les... Non, mais sans déconner. Mais là, elle fait du sport pour maigrir, ma copine. Elle fait de la natation. Elle nage.
0: Nager, c'est fun.
4: Nous, les mecs, quand on nage, c'est juste pour pas couler, en général. Hein. Sans déconner, si la natation, c'était bon pour la ligne, tu peux m'expliquer pourquoi les baleines, elles sont si grosses, bordel? Elle fait du footing aussi. Vous voyez, la marche rapide. C'est même pas du footing, c'est... Elle est comme ça. Tu sais? Comme t'as l'air con quand tu fais ça, bordel. Je crois que le mec qui a inventé ça, c'est un mec qui a mis un laxatif, il a pas eu le temps de rentrer chez lui. C'est comme ça. Je me chie dessus, bordel. Elle boit de l'eau en bouteille. C'est ça, elle boit plus de robinet.
0: Elle boit ça, c'est de l'eau de source. C'est de l'eau des rivières, des montagnes.
4: Non, non. Moi, en montagne, je pisse dans les rivières. Vous ne faites pas ça, bordel. Et puis tous les matins, faut lui rassurer sur votre physique. C'est vrai, faut lui dire t'es belle. Hein? T'es belle. Mais il faut savoir un truc, les filles. C'est que dans la nuit, vous vous détériorez. Vous êtes comme nous, une tête comme ça, une haleine de cow-boy, pareil que nous. Hein? Tu sais, on se réveille, on fait « Oh putain, qu'est-ce que c'est, bordel ?» Et tous les matins, on a une glace en pied à la maison, et tous les matins, elle se regarde, elle fait « Regarde !» Moi, je suis dans le lit sous les draps, faut pas bouger, faut rester comme ça. « Je suis grosse !» Je sais pas, je t'aime, je veux pas mourir, c'est très bien comme ça. Mais...
0: « Regarde, j'ai de la cellulite !»
4: Je sais pas qu'est-ce que c'est, arrête, je veux mourir, arrête, s'il te plaît. Regarde, j'ai des cernes. Et de quoi elle fait « Mais tu peux pas dire une qualité que j'ai ?» Je sais pas, mais t'as une bonne vue. Non, non, c'est pour déconner. C'est pour déconner, c'est une blague, c'est l'humour du matin. Et là, elle part en pleurant. Parce que les filles adorent pleurer. C'est inscrit dans votre programme génétique de pleurer. Mais une fille ne pleura que si tu peux l'entendre. Sinon, ça sert à rien, on culpabilise pas.
0: Il m'entend, c'est con.
4: Alors... Bien sûr, les filles, nous les mecs, on pleure jamais, sans déconner. La dernière fois que j'ai pleuré, moi, c'est quand j'ai bu du coca trop vite, pour te dire le truc. Une fille, ça pleure pour tout et n'importe quoi. T'as déjà vu une fille en train de vomir? Je le fais, c'est comme ça, la cuvette, elle prend.
0: Je suis bourrée.
4: Alors que nous les mecs, quand on gerbe, c'est la classe. Nous, je passe à vu les mecs, on vomit comme les chats, nous. On est comme ça. Une boule et on fait pas chier. Alors je me suis dit. Ta grosse différence également. Quand on conduit, on n'est pas du tout pareil. Ma copine à moi, elle conduit pas, elle vise. Tu remarqueras un truc. Quand t'es sur l'autoroute et que c'est ta copine qui conduit et que toi t'es à la place du mort, tu remarqueras quand ta copine, elle passe la cinquième, elle est fière. Toi, t'es à côté, tu fais c'est super, bravo. Allez, allez, de frein, hein. Bien sûr, mais attends, mais nous, on a des dépôts aussi. Nous, on demande jamais où on va. On sait toujours. Ma copine me dit,
0: vas-y, demande, demande.
4: Je dis, non, non, je demande pas. On était des millions de spermatozoïdes. Y'en a qu'un qui a trouvé l'œuf. Oh, tu me respectes, bordel. La rupture également. Je sais pas si au niveau de la rupture, on n'est pas du tout pareil. Les filles ont une tactique, quand tu les laisses tomber, elles chevrotent. Tu leur dis c'est fini, elles font... Elles ont un air que nous on n'a pas qui passe ici, et dès qu'il y a un truc qui va pas dans leur vie... Toi tu vois, tu dis qu'est-ce que c'est que cette merde? Ça marche pour tout, pour le shopping aussi, je veux ce sac. Tu sais, non mais c'est vrai, quand vous nous quittez, vous êtes horrible. Vous dites, je t'aime plus. Oh non, s'il te plaît, non, je t'aime plus, je mangerai des endives, s'il te plaît, reste. Alors que nous, quand on vous laisse tomber, on le fait avec classe, avec honneur, avec dignité. On vous le dit, par texto. Prends soin de toi. J'ai besoin de prendre du recul. Voilà James Bond, game over.
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5: La BOI de Saint-Calais organise le vendredi 16 octobre de 18 à 21h au gymnase de la Pocherie à Saint-Calais un broc-sport. Une vente réservée exclusivement aux vêtements, matériels et accessoires de sport pour les particuliers. Plus de renseignements en contactant la BOI à Saint-Calais.
6: 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Venez découvrir votre caserne et les missions. Brocante d'automne, le dimanche 11 octobre à Vibray, organisé par l'UVICAPL et dans le cadre d'Octobre Rose, présence d'un stand contre le cancer du sein.
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0: J'adore m'en faire les thèses. Là, enfin, je l'ai fait, je connais la réponse, mais êtes-vous sublime? Oh, l'autre, n'importe quoi. En fait, quand j'ai démarré ma carrière, il y a une dizaine d'années, on était trois sur scène, j'étais pas toute seule, on était un trio, on s'appelait les Top Models. Et on en avait fait un sketch de ce test, on faisait un test tous les soirs avec les gens en public, c'était marrant. Bon, ce qui est dommage, c'est qu'en solo, je peux pas le faire, quoi. Pour ce genre de truc, faut être trois, quoi. Mais vous avez de la chance, car ce soir, nous sommes trois, exceptionnellement, les Top Models. Cécile Giroux, Céline Lelouchi. T'as pas changé, hein? Oh, mais t'as pas changé, t'es super belle, quoi.
8: Merci.
0: Aussi, mais rien, t'es magnifique. T'es super belle. T'as retrouvé le test?
8: Super, c'est le même.
0: On se le refait?
8: Ah nickel. Ouais.
0: T'as minci, mais c'est dingue.
8: Ah bon?
0: Ah ouais, toi aussi. Grave, ah ouais, fondu. Merci.
8: Super.
0: On attaque?
8: Allez,
0: alors, vous vous souvenez du sujet?
8: Non.
0: C'était calculer le QE de votre homme.
8: Le QI?
0: Le QE, le quotient érotique.
8: Ah, oh, bah c'est pareil.
0: Oui, si tu veux. Alors, je te mets un rond, moi un carré, ouais. Toi un triangle. Ok,
8: allez,
0: alors go. Question 1.
8: Ouais.
0: Vous le connaissez depuis 3 heures, 3 jours, 3 mois, 3 ans. Bon, moi je vais mettre 3 ans, ça fait plus stable.
8: Ouais.
0: Ça fera plus de points. Céline?
8: Écoute, je sais pas, moi ça dépend si je prends Laurent ou Christophe.
0: Oh, quelle est chiante, bah, prends celui que t'aimes le plus et puis voilà.
8: Oui, bah si je savais, j'en aurais pas deux.
0: C'est pas faux.
8: Tardi.
0: Bon bah plouf, j'en sais rien, tire au sort. Cécile, qu'est-ce qu'on met nous?
9: Ouais, bah t'as qu'à mettre 3 heures.
0: 3 heures?
9: Ouais.
0: Dans l'autre.
9: Quoi?
0: Mais 3 heures, tu... c'est nul, tu vas pas prendre le mec que tu t'es fait hier soir en boîte là?
9: Eh ben, mais c'est ridicule. Allez, mais mets 3 heures.
0: Les deux, tu vas pas répondre aux questions suivantes, tu le connais pas. Ah,
9: c'est
0: arrête, Cécile.
10: Oui, bon bah et qui donc? T'es marrante toi, y'a pas foule. J'en ai pas tout autour du ventre, moi désolée. Hein.
0: Mais...
10: on peut pas dire que j'ai vraiment le...
0: Cécile, le physique, ça veut rien dire.
10: Le choix.
0: Ben oui, le choix.
10: Ben, c'est ce que je dis.
0: Le choix.
10: Ouais, le choix.
0: Voilà,
10: voilà.
0: Quand tu l'emmerdes, elle t'a dit le choix. Mais je le mets. Je
9: 3
0: mets
9: 3 heures.
0: De toute façon, 3 heures, c'est positif, c'est un cycle. C'est rond.
9: Ah bon?
0: Céline,
9: ouais.
0: Tu t'es décidée?
9: Ouais, moi je suis tombée sur Laurent.
0: Formidable.
9: Bah, ça tombe bien parce que je le connais depuis plus longtemps.
0: Voilà. Donc
9: 3 jours.
0: Bien, ça va être sympa. Alors, question 2. Trop belle.
9: Ouais.
0: Il est plutôt A, slip, B, caleçon.
9: Rien.
0: Quoi, rien?
9: Bah moi, il met rien.
0: Oui, d'accord, il met rien, mais moi, je mets quoi?
9: C'est pas des strings?
0: Non, arrête. Je mets quoi sur le papier? Je vais pas écrire rien, on crée un papier en dessous, et puis après, on leur envoie une photocopie de tes réponses pour qu'ils nous renvoient un profil personnalisé. Il faut quand même que ça rentre dans les cases, sinon on va pas pouvoir calculer les scores après.
9: Non, bah je sais pas, mais slip, là.
0: Mais vous voyez.
9: Marc, il doit bien en porter de temps en temps.
0: Mais bien sûr.
9: Quand il fait du sport.
0: Mais tout le monde met des slips. Cécile, slip ou caleçon?
9: Je sais pas.
10: T'as qu'à mettre caleçon.
0: L'autre, il est pas dit caleçon.
9: Quoi? Oh, ça va, Florent?
0: Mais tu sais très bien ce qu'il met.
10: Non, je sais pas.
0: Mais arrête de faire ta simple
10: chose. Je sais pas.
0: Tu vas sexy, mais
10: c'est
0: pour les
10: caleçons. Non, non, c'est pas.
9: C'est là.
10: Mais enfin, la question. Mais enfin, il n'y a pas marqué justifiez-vous. Bon sang, je te dis de mettre caleçon, tu mets caleçon. On va pas faire une thèse.
0: Bah voilà, pourquoi tu l'emmerdes aussi? Elle t'a dit de mettre caleçon.
10: C'est fou, ça.
0: C'est dingue.
10: Ah, mais elle est nerveuse.
0: Elle te cherche.
10: Ouais.
0: Permanence. excuse-moi. Bon, tout cas, moi, je mets slip, hein, ça fait plus installé comme couple.
8: À moi ?
0: Ça fera plus de points. Alors, vous l'avez dragué dans la rue, chez des amis, en boîte, au bureau. Moi, je mets chez des amis, ça fait plus stable.
8: Ouais.
0: Céline ? Attends, Cécile, d'abord, toi, c'est sûr, bah, c'est, c'est en boîte.
10: Et oh, je te signale que je bossais, moi, au Blue Lagoon ce week-end, hein.
0: Et alors ?
10: Bah alors, tu mets la D, tu mets au bureau.
0: Non, mais attends, tu plaisantes, j'espère.
10: Le bureau !
0: Mais c'est une discothèque, et puis c'est tout.
10: Florence, c'est pas crié, c'est mon lieu de travail.
0: Ah, j'aurais, bon, alors, Céline, ouais. T'es-il déjà arrivé de te rendre sur ton lieu de travail en micro-short à paillettes avec un whisky coca entre les seins ?
8: Qu'est-ce que... Bah oui.
10: Et voilà, et voilà.
0: Très bien, Céline, tu l'as rencontrée où ?
8: Chez Yves Rocher.
0: Oui, bah y a pas Yves Rocher.
8: Eh bah tu me demandes, je te réponds.
0: Non mais on est très contents d'en savoir plus sur ta vie privée, mais enfin, c'est hein ?
10: Mais c'est elle se contente pas.
0: S'il y a pas Yves Rocher, on fait comment ? Tu choisis quelque chose qui est dans la case quand même.
8: Voilà, ok, si on peut plus parler. Bon bah mais chez des amis.
10: Et ben voilà, Céline.
8: Oui, remarque, c'est bien le nom d'un ami, Yves Rocher.
10: Mais bien sûr.
8: J'ai bien un copain qui s'appelle Jean-Pierre.
10: Mais bien sûr.
0: Allez, ta flasque. Son sexe mesure au minimum.
10: Jamais vu au repos, moi.
0: Oh, c'est drôle.
10: Ça va.
0: N'importe quoi.
8: Ouais, bah on
0: donc, aller, hein. Non, retenez, parce que je répète pas deux fois les questions. 5 cm, 7 cm, 9 cm, 12 cm.
10: Non, mais quand.
0: 5, 7, 9, 12.
8: Je sais pas. Moi, je me figure pas combien ça fait, 5 cm.
0: Oh, ouais, c'est petit.
10: Oh, bah, c'est tout petit, Céline. C'est 5 cm, ça se voit pas, ça se cherche.
0: Oui.
10: Il y a quelqu'un ?
0: Ah bah attends, c'est du plancton. C'est que tu l'as mis.
8: Bah. Ouais, mais t'as pas une règle ? Une règle.
0: Oh, bah, bien sûr, tu penses, c'est tout ce qu'il faut.
10: Céline,
0: c'est depuis que j'ai du succès, j'ai énormément de budget, j'ai un maître de chantier autobloquant.
8: Tu vois ?
0: Donc comme ça, je vous montre, et puis les gens s'instruisent, et puis... Ouais. Enfin, je vous montre les longueurs, et vous me dites.
8: Ouais,
0: oui, non, d'accord. Hein ? Attends, bah, déjà 5 cm, tu voulais savoir ? Et ben bah, ça fait ça, 5 cm.
10: Non ! Ça n'existe pas.
0: Mais j'en vois pas, au
10: fond. Non,
0: non.
10: Non, c'est pas...
0: On dirait que le maître est loin, mais non, c'est un effet de pique.
8: Pas possible.
0: Bon, allez, stop. Alors donc, 5.
8: Non.
0: Bah, non. Bien sûr. 7.
8: Non.
0: 9.
8: Non.
0: 12.
8: Ouais.
0: Moi aussi.
8: Ouais.
0: C'est bien 12, parce que c'est comme un multiple, quoi. C'est...
8: Ah ouais.
0: Oui, c'est positif tout ce qui est 3. Alors, Céline, oui, pour la question suivante, je te préviens, j'ai pas de rapporteur. En érection, son pénis fait avec son bas-ventre un angle de... 45 degrés, 60 degrés, 90 degrés ou 105 degrés.
10: Non mais attends, et s'il faut sortir de Polytechnique pour faire le test, c'est bon, moi je suis à out. Hein,
0: évidemment, c'est ridicule, en plus c'est pas précis, il précise pas si c'est Celsius ou Fahrenheit, les degrés. Y'a aucune...
10: Non, bien sûr.
0: Non, il y a pas d'annexe.
10: Mais oui, mais attends, mais c'est debout ou c'est couché ? Parce que ça bouge, hein,
0: ça
10: c'est
0: change.
10: Vivant.
0: Mais
10: oui,
0: mais l'angle n'est pas le même.
10: Mais bien sûr,
0: mais évidemment,
10: ça se déplace.
0: Bah, allez, ça m'énerve. Moi, je mets la moyenne.
10: Moi aussi.
0: Combien ? 45 plus 60 divisé par...
8: Ouais.
0: Bon, moi, je mets 60.
8: Ouais, moi aussi.
0: Très bien. Céline ?
8: 105.
0: 105 ?
10: Non ! Oh !
0: Non, tais-toi. Céline ? Tu n'as pas compris la question.
8: Ah. Non,
0: Flo,
8: arrête. J'ai fait un
0: bac
8: C, je sais manier les rapporteurs.
0: Mais ça n'a
10: rien à voir. Hé, Céline, ça n'a rien à voir. 105 degrés, je te montre. 105 degrés.
0: Ça bloque.
10: Mais ça bloque, ça va pas plus loin, il y a obstacle.
0: Évidemment, ça dépasse le. Voilà.
10: Alors,
0: ça ne
10: peut pas passer à travers.
0: Le triangle rectangle. Ça va, fais pas la gueule. Mais je te le mets pour une fois que t'es dans la liste. T'inquiète pas, c'est toi qui vas gagner.
8: 105 degrés.
0: Alors, dans l'intimité, il vous appelle plutôt ?
8: Non. Jamais.
0: C'est Cécile ? Non.
8: Quoi ?
0: Plutôt. Plutôt le mot avec un chapeau. Plutôt.
10: Ah ! Oh ! Pardon ! Ah, pardon, moi je croyais que tu disais plutôt, plutôt.
0: Non, rien à voir.
10: En fait, non, c'est plutôt, plutôt, mais avec un chapeau, non ?
0: Ok, donc.
8: Non, attends, c'est qui, ce plutôt ?
10: Oh, c'est lui, ça !
0: T'as bien entendu, c'est rien, c'est le mot, plutôt.
10: Avec un chapeau !
0: Non, ta gueule, tu vas l'embrouiller avec ton chapeau ! Plutôt ! L'adverbe pronominal, enfin, le plutôt, mais où est donc Orny, plutôt ?
8: Ouais.
0: Ah.
8: Ouais, c'est ça.
0: Voilà, avec Céline. On apprend ça en maternelle, c'est la règle de...
8: De 3 ?
0: De 3,
8: ouais.
0: Bon, dans l'intimité, il vous appelle plutôt deux points. Ma puce, Nicole, mon ange, mon canard.
10: Nicole, comment veux-tu qu'il m'appelle Nicole ? Je m'appelle Cécile.
0: Ah, s'il te plaît, Cécile.
10: Quoi ?
0: Ils ont mis Nicole pour faire l'exemple. Et tu sais
2: mais quoi? Mais ils ont mis Nicole parce qu'il leur fallait un prénom, ça veut dire qu'ils t'appellent par ton prénom. Ils ont mis Nicole parce qu'il fallait bien qu'ils choisissent, ils ont pas, ils allaient pas mettre tous les l'éphéméride. C'était peut-être ça a rien, moi, c'était peut-être l'année DN, c'était pas... Attends, mais ils auraient très bien pu mettre Cécile.
10: Et ben c'est ce que je dis.
2: Voilà, ils auraient pu mettre Céline.
10: Voilà.
2: Ils auraient pu mettre Connasse.
10: Ouais.
2: C'était pareil. Non, mais fais un effort. C'est... Bon, Céline, qu'est-ce que tu prends?
8: Je sais pas, t'as pas du coca?
2: Cécile, il t'appelle comment?
10: Il m'appelle pas, il siffle. Fiou, fiou, et voilà comme ça il fait.
2: Bon, ben je te mets Nicole, voilà.
10: Oh, bien, ça va faire des points, ça, Nicole.
2: Oui, bah, t'as cherché.
8: Attends, mais c'est qui, ce Nicole?
10: Oh, Céline! Florence, t'énerve pas. Il reste une question,
2: non,
10: là.
2: Non, je m'en rappelle très bien, on l'a joué mille fois. Ouais, au moment hop, c'est qui, ce Nicole?
10: Crac!
2: Je jetais le magazine avec Mastria, les gens étaient ouf.
8: C'est ça. Et ben là, c'est quoi?
10: Avec
8: là, c'est marqué quoi, là?
2: Ah, vous avez rajouté un truc. Pourquoi avez-vous quitté le trio des top modèles pour vous lancer dans une carrière en solo? Ben, vous savez quoi? Les soirs comme ça, je me demande. Les top modèles.
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2: Bonsoir à tous. Les lycéens dans les rues depuis ce matin. Ils ont répondu à l'acte 3 lancé par l'Union syndicale lycéenne, suivi aussi par les étudiants et les syndicats. Et l'intersyndicale de la jeunesse revendique 450 000 manifestants dans tout le pays, dont 100 000 à Paris, où le cortège va rejoindre la place de la Nation. Des incidents ont éclaté avec les forces de l'ordre. C'était le cas aussi à Toulouse et à Lyon notamment. Et depuis l'Assemblée nationale, Sébastien Lecornu a dénoncé le mensonge de ceux qui évoquent des instructions politique de répression policière. Le Premier ministre a aussi indiqué que 215 élèves et 85 personnels avaient été blessés depuis le début du mouvement. Le bilan le plus lourd depuis des décennies dans l'éducation nationale, selon lui. Jordan Bardella conteste de nouveau formellement les accusations de Mediapart. Le président du RN, interrogé en marge de la présentation du contre-budget après l'enquête qui a dévoilé des propos antisémites qui lui sont attribués. « Je conteste vos preuves et je conteste vos sources », a aussi répondu Jordan Bardella aux médias d'investigation. Plus de 6 mois après la mort de Loana, le procureur de la République de Nice confirme les causes de son décès. L'ancienne star de la télé-réalité a succombé à une ingestion de sédatifs. Elle avait été retrouvée sans vie dans son appartement le 25 mars dernier. Un nouvel épisode méditerranéen arrive sur le sud-est. Le Gard et l'Hérault seront en vigilance orange, pluie, inondation et orage à partir de 22h ce soir. Et ils seront rejoints dans la nuit par les Bouches-du-Rhône et le Var. Météo France met en garde sur des pluies localement fortes, sur des sols déjà touchés par un épisode cévenol la semaine dernière. Enfin en foot, le dernier match de Lionel Messi avec l'Argentine, c'est la nuit prochaine. Match amical à Buenos Aires contre le Bénin avec une grande fête d'adieu. Ce sera donc la 208e et dernière sélection de Lionel Messi avec le maillot de l'Albi Céleste. À 39 ans, il avait annoncé fin août sa retraite internationale. Voilà pour l'info. Bonne fin d'après-midi.
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L'opportuniste, c'est une chanson de Jacques Dutronc sortie en single 4 titres en septembre 1968 comme premier extrait de l'album homonyme paru la même année puis réédité en single 2 titres en 1992. Jacques Dutronc dans L'opportuniste attaque les politiciens de tous bords avec l'utilisation de phrases assassines telles que « Je retourne ma veste toujours du bon côté », « Je fais confiance aux électeurs et j'en profite pour faire mon beurre », les premiers visés étant les hommes politiques faisant la récupération de mai 68. Mais cette chanson survit aux époques puisqu'il semble que certaines personnalités politiques de nos jours répondent parfaitement à ce portrait acide. La reprise proposée est celle de Trio.

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3: Alors maintenant, dans la catégorie rap, musique de taré et paroles à la con, la victoire est attribuée à Joey Pitbull du groupe Fuck la Mother.
4: On a gagné le foot l'emmerde, on a gagné pour foot l'emmerde, on a gagné le foot l'emmerde, on a bien foot l'emmerde, on a gagné pour foot l'emmerde, on a bien foot l'emmerde, ouais, foot l'emmerde, l'emmerde. Bien foutre l'emmerde. On voulait dire qu'on est content qu'on vient au Victoire de la Musique pour qu'on peut s'exprimer, qu'on kiffe ici au Victoire de la Musique, pour qu'on nous donne pas la parole, pour qu'on peut s'exprimer à part chaque année quand on vient. Foutre l'emmerde au Victoire de la Musique. On voulait dire aussi que si nous, dans la société pourrie actuelle de maintenant, ouais, société pourrie, on te dénonce. Je te dénonce, bouffon. On voulait dire que si qu'on est considéré comme des rébellions, notre discours n'est pas la violence. On veut juste foutre l'emmerde. On voudrait profiter qu'on est en direct aussi pour s'adresser au ministre. On voulait dire, ouais ministre, tu nous écoutes pour résoudre le problème des banlieues. Il faut qu'on communique. Ta mère. Bouffon. On voulait dire aussi que nous, quand je dis nous, c'est nous les chanteurs à texte. Notre façon qu'on s'exprime nos idées, c'est la musique. Moi, c'est le rap. Vous n'avez pas remarqué, je suis un rappeur. Hein. C'est pour ça que j'ai un bonnet. Ouais, le bon bonnet. Hein. La socle avec le nez beau. Ouais, je le garde tout le temps, hein, c'est ma marque de fabrique, hein, ça me donne un air bonnet. Ah, pour faire comme Eminem, je mets une capuche par-dessus mon bonnet. C'est intelligent, hein. Ouais, ça me fait deux couches pour protéger le cerveau. Ouais, parce que ça fume, ouais, ça me fume sous la tête, ça me fume sous la tête, bouffon. Avec mon groupe, les Fuck la Mose. On veut dire bonjour madame. Clichy-sous-bois, on a écrit un rap de Tarasque, un hymne à la tolérance de son prochain et niquer la police. Et le seul titre qu'on a trouvé pour la tolérance, c'est Foutre la merde. Alors, zibo. C'est la musique. C'est la platine. À la télé, y'a que des bouffons, c'est pire que la discrimination. Heureusement, on a une mission. Foutre l'emmerde. Foutre l'emmerde. La société, elle est trop lisse. Nous, on veut niquer la police. Faire tout péter, feu d'artifice. Artifice de pute, je te nique. Foutre l'emmerde. Foutre l'emmerde. Parce que là, ça va, vous comprenez tout. Cherchez les paroles. Hein. C'est des paroles de bouffon de ta race. Tout ça, c'est un problème ethnique. La société aussi, ethnique. Et on coule comme le Titanic. Titanic, ta mère, je t'emmerde. Foutre l'emmerde. Oh, ils ont volé la crimo, les bouffons. Oh, on en fout la merde. On veut qu'on de la musique. Foutre l'emmerde. Bouffon de ta race, foutre l'emmerde.

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4: Vous êtes un public extraordinaire. Merde, mon détecteur de mensonges. Je vous explique, c'est un détecteur de mensonges que j'ai créé, hein, c'est une application téléphonique, et ça sonne à chaque fois que ça entend un mensonge. Alors évidemment, faut penser à l'éteindre parce que ça vous met dans des situations difficiles. Et une fois, j'ai dragué une nana, j'ai oublié d'éteindre mon détecteur de mensonges. Alors quand je dis que j'ai dragué une nana, évidemment, c'était bien avant que je me marie. Hein. Donc ce soir-là, j'étais dans une ville sublime et j'étais à la recherche de l'âme sœur et... Oui, bon, la vérité, c'est que j'étais en tournée à Châteauroux et j'avais une grosse envie de niquer. Je me baladais sur le trottoir quand tout d'un coup, un super canon s'approche de moi. Il me demande un autographe. Et... Oui, bon, elle n'était pas vraiment canon, mais elle m'a demandé un autographe. Ouais, en fait, elle m'a rien demandé du tout, c'est moi qui l'ai appelé. Mais... Bon, j'ai sifflé un boudin qui passait dans la rue, ok. Alors la fille me dit, waouh, je n'avais jamais été abordée avec autant de hardiesse. Mais qui es-tu, bel étranger? Bon, en fait, elle m'a dit, ça serait pas toi le gros naze qui s'est fait virer de France 2? Ah, moi aussi, ça m'a fait rire, du coup, j'ai décidé de l'inviter dans un restaurant 3 étoiles. Au McDo. Et je lui ai donné rendez-vous. À 20h, elle m'attendait devant chez elle, sur le trottoir. Elle était habillée comme une princesse. Comme une pute. Comme un travelot. Au restaurant, j'étais captivé par sa conversation, par ses gros nichons. Et à la fin du repas, je lui dis, allons nous balader dans Châteauroux, la nuit est si douce. Bon, en fait, je lui dis, oh, hé, il est déjà 22h, faut aller baiser. Et j'ai payé les deux repas. On a fait moitié-moitié. Enfin, je lui ai demandé d'avancer les deux repas parce que j'avais oublié ma carte. J'étais interdit bancaire. On a été à mon hôtel, au Hilton, au Formule 1, à l'arrière de ma voiture. Et là, elle me dit, oui, je te connais, Julien, tu vas coucher avec moi, et puis demain matin, tu auras oublié mon prénom. Bah, comment pourrais-je oublier ton prénom, hein? Je ne le connais pas. Elle m'a dit, je m'appelle Cindy, Monique, Roberto. Elle m'a demandé si j'avais des capotes. J'ai dit non, Roberto, j'ai pas de capotes. Regarde quand même à tout hasard dans la boîte à gants de ma voiture. Ah ben tiens, c'est marrant, il y a 5 boîtes. Ah ben non, 10 boîtes. Un distributeur automatique. Ah, j'étais en super forme ce soir-là. Je crois que j'ai fait l'amour 3 fois.
5: 2 fois.
4: 1 fois. Bon, j'ai pas pu. Elle m'a dit, tu es un amant merveilleux. Elle m'a dit, toi, tu baises aussi bien que Jean-Pierre Foucault.
6: J'ai pensé aussi à l'auditorac, mais qui fait pas coin, coin, coin. L'auditorac, ça fait...

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2: Voici le groupe The Transatlantics avec le titre Dreammaker.

0: 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Tiré du magazine Histoire et Patrimoine.
1: Avoir une voix de stentor. Lorsque vous débarquez sur la plage de Troie et qu'il faut mettre les troupes en ordre de bataille, mieux vaut avoir du coffre. Avoir une voix qui porte au loin est un avantage, car qui peut le plus peut le moins. C'est une façon d'imposer une certaine autorité naturelle, de susciter l'attention d'un auditoire. On aurait pourtant bien du mal à voir d'où peut bien venir cette expression. La plupart des gens la rattachent, à tort, comme nous allons le voir, à l'univers de l'opéra. On entend parfois l'expression « avoir une voix de ténor ». C'est évidemment une erreur. Un ténor est simplement un chanteur dont la tessiture correspond à un degré particulier, entre l'alto et la basse. Mais, avec le temps, la notion de ténor a fini par sortir du domaine musical pour correspondre à une façon méliorative de représenter quelqu'un qui maîtrise son domaine. On dit un ténor du barreau pour un avocat ou un ténor de la politique, etc. Ce qui ajoute encore à la confusion. Avoir une voix de stentor avec un S majuscule qui devrait pourtant interroger est tout autre chose. Stentor est un personnage de la mythologie grecque, précisément de l'Iliade du poète Homère. Ce dernier ne le mentionne qu'une seule fois dans l'Iliade quand, pendant la guerre de Troie, la déesse Héra vient exhorter les Achéens à plus de bravoure. La divine aire aux bras

0: si haut que 50 autres. Honte à vous, ô Arien, fier d'être beau, mais couvert d'opprobre. Son nom vient du verbe stenein, qui signifie gémir profondément ou bruyamment, mugir. Il est resté dans l'expression populaire avoir une voix de stentor, qui, dès l'Antiquité, signifie avoir une voix retentissante. Les commentateurs d'Homère précisent que stentor est d'origine thrace, qu'il est le premier à se servir d'une conque comme trompette de guerre et qu'il est mis à mort après avoir été vaincu par le dieu Hermès dans une joute vocale. Dans son ouvrage « Pantagruel », publié en 1532, Rabelais fait allusion à cet épisode. En vieux français, s'il vous plaît. « Vous crierez tant que vous pourrez de votre grosse voix, qui est plus épouvantable que n'estoie celle de Stentor, qui fut ouille par sus tout le bruit de la bataille des Troyens. »
1: C'était « C'est quoi que t'as dit ?» ou les expressions françaises par Anne de Champagne.

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0: Bonjour tout le monde, bonsoir. Il est 18h, vous êtes sur Ornithorynque, l'Afterwork débarque après les infos.
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2: Bonsoir, bonsoir à toutes et tous. À la une, la colère lycéenne ne retombe pas. Des dizaines de milliers de manifestants dans les rues. Aujourd'hui, le Premier ministre promet des concertations. On l'entendra. Une petite baisse pour le prix des carburants, mais toujours des professions très lourdement impactées, notamment les auto-écoles qui réclament des aides. Enfin, c'est aujourd'hui la journée nationale des aidants. Un témoignage est à entendre à la fin de cette édition.

0: 250 000 manifestants selon le ministère de l'Intérieur, plus de 450 000 revendiqués par l'intersyndicale de la jeunesse. Grande journée de mobilisation avec une centaine de cortèges dans toute la France pour demander de meilleures conditions d'enseignement. Les manifestations globalement dans le calme, mais des incidents à signaler dans plusieurs grandes villes, notamment à Toulouse, à Nantes, mais aussi à Paris, avec 300 individus hostiles dans la capitale selon la préfecture. Le sujet s'est invité à l'Assemblée nationale cet après-midi lors des questions au gouvernement. Le Premier ministre a notamment dénoncé l'ultra-violence qui a, dit-il, frappé à la porte des lycées. Et Sébastien Lecornu promet aussi d'apporter une réponse politique à cette contestation.
1: On sent une multiplication de revendications qui sont très diverses et qui parfois ne font pas écho d'un lycée à l'autre. Il faut qu'on l'entende, nous, à Paris. C'est pour ça que le ministre de l'Éducation nationale a décidé de libérer du temps dès demain matin, dès jeudi, dès vendredi, banalisation complète des emplois du temps pour permettre à chaque équipe de direction, dans chaque proviseur, d'avoir un temps de démocratie interne au sein du lycée. On ne peut pas condamner la violence devant le lycée si on n'a pas un temps politique, au sens noble du terme, au sein de chaque lycée. Mandat est donné après aux différents recteurs et d'AZEN d'organiser les remontées d'informations pour y trouver évidemment des réponses.
0: Et de son côté, l'Union syndicale lycéenne assure que le mouvement ne s'arrêtera que si les revendications sont satisfaites. Elle évoque plus de 2000 lycées à l'arrêt aujourd'hui et 90% des facs bloqués. Une nouvelle journée d'action est annoncée dès jeudi. Enfin, une réunion est prévue ce soir à l'Élysée autour d'Emmanuel Macron pour faire le point sur ce mouvement. Dans le reste de l'actualité, les distributeurs de carburant ont reçu par Maud Bréjon. La ministre de l'Énergie veut que les baisses des cours du pétrole permettent aussi rapidement des baisses de prix à la pompe, car ces prix records des carburants impactent encore de nombreux secteurs. C'est le cas notamment des auto-écoles. Avec 45 000 km parcourus chaque année, leurs charges explosent. Alors voici ce que propose le président du réseau d'auto-écoles ECF, Patrick Mirouz, pour les soutenir.
2: Aider et aider le secteur, comme les agriculteurs, les pêcheurs, le BTP, les infirmiers, avoir une aide qui soit autour de 40 centimes par litre. Et le deuxième niveau, c'est effectivement l'électrification de la flotte. On a commencé, mais c'est très compliqué. Il y a le problème de la recharge, il y a le problème du surcoût de la voiture électrique. Et troisième solution, on essaye d'utiliser des simulateurs de conduite pour effectivement faire les premières heures de conduite et une partie de la formation qui peut être à peu près 5 heures sur simulateur de conduite, parce que le simulateur, effectivement, lui, il ne consomme pas de carburant.
0: Et notez que le prix des carburants est en petite baisse ces derniers jours, notamment le diesel qui s'affiche à 2,31€ le litre en moyenne. Des alertes météo autour de la Méditerranée, sur l'Hérault et sur le Gard dès ce soir, puis à partir de 4h du matin sur le Var et les Bouches-du-Rhône. Vigilance orange, pluie, inondation et orage jusque dans la matinée de ce mercredi, alors que l'on attend des pluies marquées avec d'importants cumuls. Le phénomène va ensuite se décaler sur la Corse. Ils améliorent chaque jour le quotidien de leurs proches. Les aidants sont mis à l'honneur aujourd'hui. Parents, conjoints, enfants qui sont près de 10 millions en France à apporter de l'aide à un membre de leur famille. Claudine en fait notamment partie. Elle s'occupe de sa mère en région toulousaine avec sa sœur. Une aide jour et nuit qui l'oblige à mettre sa vie entre parenthèses. Une situation difficile pour cette retraitée qui réclame à son tour de l'aide.
3: Lorsqu'on parle des aidants, je trouve qu'on ne parle pas assez des besoins matériels. Alors, pas forcément financiers, même si forcément vous comprenez que tous ces allers-retours et tout ça, ça a un coût. Mais, par exemple, lorsque je rentre chez moi, j'aimerais pouvoir faire autre chose que l'entretien de la maison, du linge, les courses. Donc, si nous, en tant qu'aidants, on pouvait être aidés aussi et avoir une aide à la maison qui soulage notre quotidien, même pas toute la journée, mais même si c'était 2 heures par semaine, qui ferait un peu de ménage, juste pour alléger. Ça, c'est vrai que c'est quelque chose que j'apprécierais.
0: Près de 41% des femmes proches aidantes déclarent avoir besoin de répit. Du cyclisme pour finir, et les Bleus en or au championnat d'Europe en Slovénie. L'équipe de France a remporté le titre dans le contre-la-montre par équipe en relais mixte. Les Français devancent les Italiens qui les avaient battus lors des championnats du monde. Demain, place au contre-la-montre individuel femmes et hommes. Et c'est la fin de cette édition. Très bon début de soirée.
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5: Bonsoir à toutes et à tous. Il est 18h05 jusqu'à... Jusqu'à 19h, on est ensemble. C'est mardi aujourd'hui, j'espère que vous allez bien. On est tranquille en direct pour vous proposer le meilleur du son des années 90 et 2000. C'est l'Afterwork 90-2000 avec une émission encore avec la programmation complètement variée de ces deux décennies. Il y aura Dido, il y aura les Fugees. On va retrouver Mylène Farmer également, Louise et Joseph. D'ici quelques instants, il y aura même Yannick Noah qui va débarquer avec son premier single.

D'ici quelques secondes, dans 3 minutes, parce que pour l'instant, bah, c'est parti avec un titre de l'année 2000. Shaggy et son incontournable Hey Sexy Lady, direction l'année 2002. Et juste après, Yannick Noah avec son premier single. Passez un excellent moment. C'est l'Afterwork 90-2000. Vous êtes avec Teddy, on est en direct.

De la douceur avec Gary Moore sur l'antenne d'Ornithorynque. Bonsoir tout le monde. Vous venez de nous rejoindre, vous avez bien raison. Il est 18h16, vous êtes avec Teddy en direct sur Ornithorynque. C'est l'Afterwork 90-2000. Alors ce son en fait que vous venez d'entendre de Gary Moore, il est enregistré en 78 puis il était repris par la suite. Et là, bah vraiment ça a cartonné au début des années 90. Allez, dans un instant, un petit tour direction le milieu des années 2000, en tout cas même fin des années 2000.

avec un album qui avait été écrit, composé et surtout produit par un réalisateur connu des publics français, fin 90, début 2000, c'était Camaro, voilà, qui lâchait un peu le champ pour se mettre à la production. Bah, c'est lui qui avait produit cet album, justement, de Scheim, dans lequel on retrouve le titre Victoire. Et bien, pour l'instant, et bien, on retourne un peu dans le R&B avec un titre qui a vraiment marqué la scène du hip-hop et du reggae. C'est Nutty, tout de suite, avec le titre

Un des plus gros succès du groupe français Kyo dans les années 2000, c'était Je saigne encore. Belle soirée tout le monde, quasiment à 6h30, vous êtes à l'écoute d'Ornithorynque et c'est évidemment votre voyage musical dans les années 90-2000, dans l'Afterwork 90-2000. Dans un instant, je vous amène dans le monde merveilleux des

avec la reprise de Killing Me Softly. Ça arrive d'ici quelques instants, mais pour l'instant, eh bien, on poursuit notre voyage avec une voix reconnaissable entre mille. Oui, hier, je vous ai parlé justement de la chanteuse Dido et son titre, eh bien, qui était repris par Eminem dans le titre Stan. Eh bien là, la chanteuse Dido et son magnifique White Flag, sorti en 2003, direction l'Angleterre. Un titre qui a marqué le monde entier, qui reste encore incontournable. Belle soirée tout le monde. C'est l'Afterwork 92 000 sur Ornithorynque.

Meurs, je te rends ton amour sur Ornithorynque. Belle soirée tout le monde, soyez les bienvenus. Vous êtes en direct avec Teddy. On est ensemble pour se faire plaisir. Ah tiens, avec une artiste des années 90, mais qui encore aujourd'hui cartonne, la chanteuse Mylène Farmer, qui avait et qui a toujours son public et qui la suit avec son univers un peu particulier. Tiens, dans un instant, on va justement parler d'univers, d'un autre univers un peu particulier, celui de la French Touch. Avec le groupe Stardust, Music Sounds Better With You. On aura également Mary J. Blige qui arrive à Be Without You, qui arrive d'ici quelques instants. Mais pour l'instant, direction les années 2000 avec une ancienne membre des L5. Elle a quitté le groupe et puis elle a décidé de se lancer toute seule. Bon, elle a eu raison puisque son premier single a vraiment énormément cartonné. Voici Assis par terre dans l'Afterwork 90-2000.

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2: Bonsoir, bonsoir à tous. 450 000, c'est le nombre de manifestants comptabilisés aujourd'hui par l'intersyndicale partout en France. 100 000 à Paris, acte 3 de la mobilisation lycéenne, à laquelle est venue se greffer des syndicats comme la CGT. Dans la capitale, le cortège a été émaillé de jets de projectiles de la part des manifestants et de bombes lacrymogènes pour les policiers. La préfecture de Paris évoque 300 individus hostiles lors de la mobilisation. De nombreux lycées sont restés fermés et les cours ont été suspendus, tout ou en partie dans un quart des établissements du pays. Et pour tenter de calmer la colère, le Premier ministre annonce suspendre les cours en fin de semaine. Sébastien Lecornu souhaite banaliser une partie des emplois du temps pour un temps de démocratie interne. Depuis l'Assemblée nationale, cet après-midi, le chef du gouvernement a assuré que dans une démocratie qui fonctionne, la responsabilité individuelle des individus, des citoyens, y compris des mineurs, existe. Dans l'actualité aussi, nouvel épisode méditerranéen. Les Bouches-du-Rhône et le Var sont à leur tour placés en vigilance orange pour orages et pluies inondations. Dès cette nuit, Météo France prévoit des pluies localement et temporairement fortes et un aspect orageux notable par endroit.

0: Hérault et le Gard sont déjà concernés ce soir par la même vigilance. Jusqu'à demain 10h, on attend 150 mm de précipitations localement sur toute la durée de l'épisode. Je n'utilise plus Facebook depuis très longtemps. Les mots de Jordan Bardella, le président du Rassemblement National, assure ne pas pouvoir extraire ses conversations de Meta après les accusations des propos antisémites. Un procédé utilisé par Mediapart pour authentifier ses messages. Jordan Bardella dément de nouveau les accusations et dit contester les preuves du média d'investigation. Le château de Versailles a rouvert ses portes en milieu d'après-midi. Il avait été évacué puis fermé après une coupure d'électricité ce matin dans toute la commune de Versailles et des villes alentours. Et puis, il peut désormais se targuer d'une 102e victoire de tournoi. Novak Djokovic a remporté l'ATP de Pékin grâce à l'abandon d'Alex de Minaur. À 39 ans, le Serbe n'est plus qu'à une longueur du Suisse Roger Federer avec ses 103 titres. Voilà pour l'actualité. Très bon début de soirée à tous.
1: Bonjour. Aujourd'hui, nos pas nous mènent en Polinois ou Polinais. Mène blanc, limite mène roux. Canton du Lude, à la rencontre des Polinais, les 1700 habitants de Ivray-le-Paulin. Bourg rural, Ivray-le-Paulin est bordé par Guesselard, Moncé-en-Belin, Lénier-Saint-Gervais, Saint-Ouen-en-Belin, Château-l'Ermitage, Roqueil, Oisé, Serrant-Foultourte et Parigné-le-Paulin. Ivray-le-Paulin forme, avec Parigné-le-Paulin, comme une limitrophe, un petit pays, le Polinais, limitrophe du Béninois, situé au centre d'un rectangle formé par Écommois, Pont-Valin, Malicorne-sur-Sarthe et La Suze-sur-Sarthe. Pour le plaisir de visiter, direction la chapelle Saint-Michel de la Rondelière, vendue en 1791 comme bien national. L'historique d'Ivray-le-Paulin est étroitement lié avec la baronnie de la Bataillère, avec le prieuré de Château-en-l'Ermitage, avec les fiefs de Fessard-la-Gravelle, La Touche, La Rondelière, La Martinière et Pesé-le-Grand. De plus, nous marchons sur les pas de Marin Rottier de Madrelle, chanoine de l'église du Mans. Au début des années 2000, et pour 6 éditions, la rue Minante, association de développement et de promotion de la culture en milieu rural, organisa le festival des Ivrekéennes du Roquefort, dans différents villages du canton de Pont-Valin, avec art de rue, concerts et spectacles pendant toute la nuit. Fin de cette balade à Ivray-le-Paulin. Mais nous nous retrouvons très vite pour une nouvelle déambulation sartoise. À bientôt, et sartoisement vôtre.

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1: Bonjour à toutes et à tous et bienvenue sur l'antenne de votre radio locale Ornithorynque. On se retrouve pour une nouvelle balade à Moncho. Et aujourd'hui, eh bien, on se balade et on retrouve Ludom. Pour parler de Ludom, qui mieux que son président pour justement en parler, Jackie Bouton. Bonjour Jackie.
2: Bonjour.
1: Alors, Ludom, je dis l'Union départementale des organisateurs de manifestations, ça veut dire que ça balaye large dans tout le département.
2: Oui, c'est ça, ça... Donc on fédère en fait la plupart, enfin beaucoup de comités des fêtes, comités d'animation, etc. Donc on a 175 adhérents, 175 associations dans la Sarthe qui adhèrent à Ludom.
1: Ça donne quoi d'adhérer à Ludom ?
2: Ludom donne de l'assistance aux associations, c'est-à-dire principalement dans la vie associative, pour la rédaction des statuts, etc., tous les compartiments de la vie associative. On donne aussi des formations pour les nouveaux dirigeants associatifs. Et puis, ça permet d'avoir aussi des réductions au niveau de la SACEM, par exemple, qui sont assez importantes. Aussi, ça permet d'avoir de faire de la publicité sur un document qui s'appelle la Sarthe et ses fêtes, qu'on diffuse dans tous les offices de tourisme de la Sarthe, et puis un site internet qui s'appelle sortirensarthe.com, qui répertorie la plupart des manifestations festives qui se déroulent dans le département tout au long de l'année.
1: Sur ces 175 adhérents, c'est uniquement des associations ?
2: C'est principalement des associations. On a aussi les communes de la Sarthe qui ont une grosse programmation musicale, Le Mans, la Fête des Bernards, etc. Donc il y a aussi les communes, les écoles de danse, puisque ça leur permet aussi d'avoir des tarifs extrêmement intéressants vis-à-vis de la SACEM. Donc voilà les adhérents de notre fédération.
1: Alors justement, eh bien, on parlait de ce livret qui sort chaque année depuis mars. On retrouve dans les offices de tourisme, mais pas que. En fait, il y a quoi dans ce livret ?
2: Alors ce livret, ça récapitule un peu tout ce que fait Ludom, donc ce dont on vient de parler rapidement, et puis les événements qui sont organisés par nos adhérents tout au long de l'année. Donc c'est une sorte de calendrier avec les principales manifestations festives dans le département.
1: Et puis on en a discuté hors antenne, mais il y en a une partie sur le livret, mais il y a un site internet encore plus complet.
2: Oui, parce qu'effectivement, donc on a le site sortirensarthe.com qui lui répertorie tous les événements qui se déroulent en Sarthe, tous les événements qui sont donc il y a plus de 1500 événements qui sont en permanence sur le site sortirensarthe.com, qui est consulté des dizaines de milliers de fois tout au long de l'année.
1: Et puis qui est remis à jour aussi au fur et à mesure du temps.
2: Voilà, là c'est de la mise à jour en temps réel, ce qui permet effectivement de compléter, parce que le livret, bien, lorsqu'il est sorti début mars, tous les organisateurs n'ont pas fait leur programme ou n'ont pas complètement finalisé leur programme. Donc ça nous permet donc en temps réel de mettre à jour, d'ajouter des visuels, d'ajouter les conditions d'organisation des fêtes.
1: Et puis parmi les événements qui sont organisés, en tout cas on parle évidemment de ce livret qu'on peut retrouver chaque année, alors dans les offices de tourisme, je disais mais pas que, parce qu'il y a aussi les adhérents qui les déposent dans les entrées de magasins, dans d'autres magasins évidemment.
2: Voilà, et dans les lieux où il passe du monde, dans les lieux touristiques d'une manière générale.
1: Parce que le Ludom c'est avant tout une association.
2: C'est
1: une association qui aide des associations.
2: Voilà, c'est une fédération d'associations qui aide, donc nous sommes que des bénévoles, et nous aidons effectivement les autres associations pour que le tissu associatif, notamment en milieu rural, perdure et se développe.
1: Un bureau constitué uniquement de membres d'autres associations ou qui sont fédérateurs, en tout cas qui ont adhéré à l'asso, ou ça peut être des personnes en dehors qui font partie de qui veulent intégrer justement ce milieu associatif de Ludom.
2: Alors et principalement ce sont des responsables associatifs, donc adhérents, mais on a aussi quelques individuels qui souhaitent effectivement nous apporter leurs compétences dans le domaine informatique ou dans le domaine de la communication, par exemple. Et donc, individuellement, des personnes peuvent aussi venir nous donner un coup de main.
1: D'accord. Eh ben justement, donc le premier gros événement de l'année, c'est la sortie de ce livret début mars. Deuxième événement de l'année, le quatrième salon des artistes et professionnels de la fête. Ça en fait du monde, ça?
2: Oui, alors effectivement, donc ça c'est un autre événement qui est à destination de tous les organisateurs de fêtes, que ce soit bien sûr nos adhérents, puisqu'on fait l'Assemblée Générale le même jour, mais également à tous les organisateurs de fêtes, qu'ils se soient associatifs, communes, comités d'entreprise, et même particuliers qui ont l'intention d'organiser une fête familiale, etc. Donc là, c'est un salon qui réunit des artistes, donc des musiciens, des comédiens, des groupes dansants, des orchestres, des fanfares, etc. Et donc l'objectif, c'est de pouvoir rencontrer en direct les professionnels, les artistes et les professionnels de la fête. Donc on a aussi sonorisateurs, présentateurs, spécialistes du son, de la lumière, etc. Donc ça permet de rencontrer directement, parce que maintenant beaucoup de contacts se font par internet, mais c'est aussi sympathique d'avoir en visuel ces personnes qui sont qui nous aident à organiser les fêtes. Donc c'est ouvert à tous et ça permet de rencontrer et de discuter avec les artistes et les professionnels eux-mêmes. Et puis il y aura au cours de cette journée donc des mini shows. Donc toute la journée, les artistes qui le souhaitent se produisent sur scène pour donner un aperçu de leur talent et de ce qu'ils proposent au public.
1: Alors, comme tu le disais, musiciens, artistes, troupes de théâtre, des groupes folkloriques, des groupes dansants, des compagnies de musicals, magiciens, humoristes, clowns, fanfares, présentateurs, sonorisateurs, producteurs, plein de personnes. Combien de, on va dire, de personnes vont présenter leur métier? Combien de troupes, combien de groupes?
2: À peu près 25 dans des domaines aussi différents que ce que l'on vient d'énumérer là.
1: Ça se passera à la salle Michel Berger de Savigny-l'Évêque, et puis des mini shows toute la journée, comme tu disais. Donc on peut retrouver tout sur scène, des danseurs. Alors on n'a pas encore le programme aujourd'hui.
2: Non,
1: parce que le programme va s'étoffer au fur et à mesure du temps, et puis ça se trouve risque de se modifier le jour même.
2: Absolument, mais aujourd'hui je sais qu'on aura un humoriste ou deux. Je sais qu'on aura un groupe dansant. Donc je sais qu'on aura chanteur. Donc voilà, donc on a un petit aperçu, mais effectivement le programme est en train de s'établir.
1: Ça se passera le dimanche 8 novembre. L'entrée est gratuite pour les visiteurs, évidemment.
2: Oui.
1: Ça se passera donc le dimanche 8 novembre. C'est entre 11h et 18h à la salle Michel Berger de Savigny-l'Évêque. Il y aura même une buvette sur place organisée par les membres de l'UDOM.
2: Il y aura une buvette sur place. Il y a même un stand de dégustation de bière bio.
1: Ah.
2: Donc voilà, il y a un stand d'animation par le Crédit Mutuel. Il y a des lots à gagner. Donc c'est une journée festive pour les organisateurs de fêtes.
1: L'Union départementale des organisateurs de manifestations, l'UDOM de la Sarthe, était avec nous aujourd'hui, représenté par son président, Jackie Bouton. Merci Jackie d'être venu évidemment au micro de la radio. Je le rappelle, chaque année, début mars, l'UDOM sort son livret avec toutes les manifestations. Le site internet qu'on n'oublie pas, sortirensarthe.com, où il y a toutes les manifestations. Alors si vous dites je sais pas quoi faire ce week-end, vous tapez sortirensarthe.com, il y a toutes les infos. Et puis il y aura également ce salon, le quatrième salon des artistes et professionnels de la fête. Ça sera le dimanche 8 novembre de 11h à 18h à Savigny-l'Évêque. Alors je sais que ce salon, en plus, il avait eu un démarrage il y a 4 années assez timide, mais les professionnels de la fête ont adoré ce moment en fait de partage.
2: Oui, effectivement. Donc, oui, c'est toujours difficile de mettre en place un événement de ce genre-là. Donc, il faut convaincre, voilà. Et donc, bah, voilà, il s'installe ce salon tranquillement. Et aujourd'hui, il atteint sa phase de croisière.
1: Et si vous êtes responsable d'une association, vous souhaitez communiquer sur sortirensarthe.com, eh bien vous allez dans la page contact pour contacter justement l'UDOM, pourquoi pas devenir adhérent et surtout profiter d'aide, de formation et de soutien également. N'hésitez pas. Merci en tout cas Jackie d'être venu au micro de la radio pour nous parler de l'UDOM et de ses événements.
2: Merci à toi.
1: Au revoir.
2: Au revoir.
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0: 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Salut à tous, c'est l'heure de votre chronique cinéma. Salut Yves.
1: Salut Patoche, bonjour tout le monde.
0: Prêt à commenter avec moi les films en sortie nationale ce mercredi 7 octobre.
1: On est déjà début octobre.
0: Oh là là, ça passe vite, on est en plein automne. Et oui, c'est parti. Et on a deux films dans cette chronique, deux comédies françaises, je dirais même franchouillardes. Mais bon, oui. On va commencer avec La Maison de nos rêves, une comédie de Claude Zidi Junior. Voilà, Junior s'y met aussi. Avec Kev Adams, Chantal Latsou, Camille Aguilar et Jonathan Lambert en agent immobilier. Le petit résumé, je t'écoute.
1: Un jeune couple pense avoir enfin trouvé la solution miracle pour devenir propriétaire. Un viager, une maison sublime au bord du lac, une dame mourante, bref, le plan parfait. Mais une fois le contrat signé, la dame va beaucoup mieux et va transformer leur rêve immobilier en véritable cauchemar.
0: Bon, ça sent un peu le déjà vu, mais on écoute la bande-annonce.
2: J'en peux plus, c'est trop rare.
3: Maintenant qu'on a un bon petit apport, on va pouvoir enfin acheter la maison de nos rêves.
4: Je te le dis, je le sens bien. Demain, on signe.
2: Demain, on signe.
5: Un joli petit extérieur, sans vis-à-vis.
6: C'est vrai qu'il est sympa, cet extérieur.
7: Non, mais attendez, là, on n'est pas proche à l'aéroport, on est dans l'aéroport.
8: Terminal 2, pour être précis.
9: C'est quoi cette maison ?
10: Vous savez ce que c'est, un viager ? Vous achetez une maison, mais vous ne pouvez l'habiter que lorsque la personne qui vend la maison en viager meurt.
11: C'est trop beau.
12: C'est trop beau.
10: Normalement, ça n'est pas l'usage, mais elle est d'accord pour vous rencontrer.
11: C'est bien.
12: C'est terrible.
11: C'est terrible, bien sûr. C'est terrible.
12: C'est bien. C'est terriblement bien.
11: Respirez mieux.
13: Elle vous dit bonjour.
12: Ah.
13: On l'achète. C'est la maison de nos rêves. Vous savez pas depuis combien de temps on attend cette maison.
10: Et on signe.
13: Félicitations.
14: Mais félicitations!
15: Oh, j'ai besoin de m'étirer un peu après mon jogging.
14: Ah, et voilà. À bientôt, les jeunes!
10: Grâce à vous, je vais pouvoir revivre.
16: Et si on vous appelle avec nos teasers, il pourrait la convaincre de renoncer au viager, ou même pire.
17: Alors, on va commencer par tester votre réceptivité. 3, 2, 1, dormez!
14: Les jeunes, ils sont complètement cons! Je suis redevenu mondaine depuis que j'ai de l'argent. Enfin, depuis que j'ai votre argent.
18: Mais qui fait du wakeboard comme ça à 75 ans?
19: Marseille bébé.
20: Félicitations pour cette très très belle affaire. On peut dire que c'est pas ça.
0: La Maison de nos rêves, c'est dans toutes vos salles à partir de ce mercredi 7 octobre. Bon, une histoire de viager tout simplement. Un jeune couple, une fraudeuse, voilà, qui va leur mener la vie dure. Et puis, est-ce qu'ils vont vouloir la tuer? On s'est pas dit dans la bande-annonce, mais bon, elle va pas durer. Mais voilà. On a dit hors micro tout à l'heure que ça nous faisait énormément penser à L'Arnaqueuse avec Josiane Balasco et une jeune femme aussi, je sais plus son nom, mais qui était aussi sur ce thème de viager où Balasco faisait le même ciné, très mourante, et quand c'est signé, elle pète la forme. Et donc, c'est une arnaque aux jeunes, enfin à ceux qui voulaient investir et qui comptaient un peu trop, effectivement pour de bonnes ou mauvaises raisons, sur le décès proche à qui ils achetaient la maison. Bon, allez, je dirais rien de nouveau. Kev Adams fait du Kev Adams. Chantal Latsou fait du Latsou à la De Funès aussi. Toujours très extrême, très drôle, on peut pas dire. On s'amuse quand même avec tous ces comédiens. Jonathan Lambert, un peu effacé dans son rôle d'agent immobilier, mais bon, c'est pas un rôle principal, c'est plus un faire-valoir. Et puis, la maison est belle. Les personnages, le jeune couple est très beau et Chantal Latsou est infecte. Donc, on peut passer un bon moment, mais ça a quand même un goût maintenant de déjà-vu.
1: Oui, c'est comme tu dis, quand j'avais lu le synopsis et que j'avais vu la bande-annonce, je me suis dit, on en a chroniqué un il n'y a pas longtemps. Et donc, comme tu dis, c'est L'Arnaqueuse avec Josiane Balasco et
0: Jean-Pascal
1: Zadi, qu'on avait déjà moyennement apprécié parce que on avait tout de suite pensé au viager également, parce que c'était un peu cousu de fil blanc et un peu justement capillotracté, comme dirait Maître Capello. Là, c'est pareil, mais on sent que c'est quand même pleinement assumé. C'est vraiment le gros côté comédie. On sait que Kev Adams et Chantal Latsou s'adorent, donc On voit qu'ils se sont éclatés à faire le film, Chantal Latsou, qui ont fait, comme tu dis, des tonnes à la De Finesse, justement, à exagérer tous les côtés excessifs du personnage. Donc, à aller voir en famille, pour passer un bon petit moment à rigoler en famille. Voilà. Mais après, c'est pas le film de l'année.
0: Non, non, voilà. Voilà, une comédie pour rigoler.
1: C'est ça.
0: Voilà, faut pas bouder aussi son plaisir de temps en temps. Le deuxième film, alors là, moi, je vais le bouter complètement, peut-être pas les plus jeunes, c'est Ducobu et le fantôme de Saint-Potache. C'est réalisé par Elie Semoun, apparemment il sait faire plus que ça, c'est pour toute la famille des 6 ans évidemment, avec Charlie Garnier, Naslin, ça va être le nouveau Ducobu, Elie Semoun évidemment, Émilie Caen, Frédéric Bell, Loïc Legendre et Gérard Jugnot aussi en rôle improbable de chasseur de fantômes. Bon, le petit résumé, je t'écoute.
1: C'est Halloween et Ducobu revient pour une aventure pleine de rires et de mystères. Le professeur Latouche et Mademoiselle Rateau emménagent dans une maison hantée par le fantôme d'Anatole, le plus grand cancre de l'histoire de l'école Saint-Potache. Ce fantôme farceur va entraîner Ducobu, Léonie, leurs parents et Kitriche dans une série de péripéties aussi drôles qu'inattendues. Mais attention, à Halloween, tout peut arriver.
0: Et ouais, même un film supplémentaire sur Ducobu. On écoute la bande-annonce.
2: Pour Halloween.
6: Halloween ? Qui c'est cet imbécile encore ?
2: Les fantômes sont de sortie.
8: Un esprit maléfique s'est emparé du corps de mon Gustave.
2: Et ils vont faire n'importe quoi.
19: Ça vous dirait d'aller polissonner avec moi ?
21: Mais c'est injuste, monsieur.
22: Mais vous vous prenez pour qui ? Merlin l'Enchanteur ? Mais on ne vous paye pas pour ça, enfin.
19: Calmez-vous, madame la directrice.
22: Madame ?
8: Nous avons affaire à un démon.
21: Je connais la personne qui peut nous aider.
22: On est en terre hostile.
8: Rendez-moi mon Gustave.
22: Tirez.
2: Ducobu est le fantôme de Saint-Potage.
23: T'as choisi ton déguisement d'Halloween?
24: Je pensais me déguiser en Latouche.
21: Génial, ça va faire peur à tout le monde.
2: Le 7 octobre au cinéma.
0: Ducobu et le fantôme de Saint-Potache. C'est dans toutes vos salles à partir de ce mercredi 7 octobre. C'est le 6e de la série. Rien de nouveau. Les personnages sont identiques. C'est les mêmes blagues. Sauf que là, le professeur Latouche, là, elle se fait envoûter par une sorte de particule, un fantôme, qui lui fait faire plein de bêtises, hein, puisqu'il est possédé par un cancre. Donc c'est quand même improbable pour monsieur Latouche.
1: Tout à
0: quand
1: fait.
0: Même. Et voilà. Donc, ça part en cacahuète, évidemment, avec plein de gags. Très potache, hein. Saint-Potache, ça, on peut pas aller plus potache que ça. Et un Gérard Jugnot qui intervient en Ghostbuster avec ses copains, avec le même équipement pour chasser les fantômes. Là, on n'y croit plus du tout. Ça bascule dans le ridicule, j'ai l'impression quand même. Bon, j'ai jamais trop suivi les Ducobu, j'ai jamais trop apprécié cette série. C'est drôle qu'en bande dessinée et au cinéma, je trouve que ça passe pas l'écran.
1: Voilà. Ouais, c'est donc le 6e épisode. Le premier, c'est 2011. Donc forcément, ben, pour avoir les jeunes acteurs, quand ils ont grandi, ils sont plus aptes à jouer Ducobu. Donc là, oui, on est, je ne sais pas au combientième acteur pour Ducobu et de ses petits copains. Ça fonctionne quand même par le côté, c'est vraiment traité pour le côté enfantin, parce que c'est marqué dès 6 ans,
0: voilà.
1: C'est vraiment la comédie pour les gamins.
0: Je crois qu'à 7 ans, on s'ennuie déjà.
1: C'est presque ça, et pareil, quand j'ai vu Gérard Jugnot débarquer avec son équipement à la Ghostbuster, je me suis dit, ouais, mais là, non, quand même. Qu'on voit Elie Semoun tout d'un coup passer du côté du professeur strict au professeur complètement fantasque. Voilà.
0: Ça change un peu.
1: Ceux qui ont connu justement la BD et les autres films se disent justement, bah oui, il est réellement possédé. Mais Elie Semoun, on le connaît par le côté justement avec tous ses personnages truculents qu'il a fait dans ses sketchs. Donc, bah... Malheureusement, il détonne pas au final puisqu'il redevient lui-même par rapport au sketch. Voilà, pour aller en famille, faire rire les gamins pendant une heure et demie, voilà, c'est bien. Sinon, oui, c'est...
0: Bon, je crois qu'on en a déjà trop parlé. Voilà. En tout cas, merci Yves pour tes commentaires.
1: Et encore, j'ai pas dit que c'était le fantôme de Saint-Patoche, hein.
0: T'as pas fait la confusion. Merci.
1: Salut.
0: Salut à tous.

Après deux albums studio et un live, Patricia Cass, la petite fille de l'Est, s'éveille et se révèle. Plusieurs auteurs-compositeurs, dont Marc Lavoine, François Bernheim et Didier Barbelivien, se pressent pour lui écrire son troisième album, Je te dis vous. Et au travers des chansons, la chrysalide se transforme en joli papillon et la chanteuse se fait femme. Sam Brusky, pseudonyme de Jean-Jacques Goldman, lui offre une de ses plus belles chansons. Il me dit que je suis belle. Chanson portée par un clip où la demoiselle explose de sensualité féminine pleinement assumée. Le public connaissait et appréciait la voix chaude et granuleuse. Il découvre la femme forte et assurée. Porté par ses extraits, dont Entrer dans la lumière, Ceux qui n'ont rien, fatigués d'attendre, Il me dit que je suis belle devient une déclaration réelle du public qui accorde à l'album un énorme succès. Succès confirmé quand la demoiselle nous fait un tour de charme, la tournée de promotion de l'album. Et oui, on peut le dire, mademoiselle Patricia Cass, vous êtes belle.

Salut à tous et bienvenue sur l'antenne de votre radio locale Ornithorynque. C'est l'heure de se retrouver pour Au cœur de l'album, la découverte musicale de la semaine. Et cette semaine, je vous propose de découvrir le premier EP de l'artiste guyanais Benjé, l'artiste qui a commencé la musique par le piano, puis après avoir créé un groupe entre copains, il décide en 2011 de se lancer en solo en signant avec une maison de disques. Il sort deux singles qui ont marchoté. En 2014, il multiplie des collaborations, puis écrit pour les autres. En 2026, il décide de sortir ses propres compositions qui composent l'EP Regarde-moi, le premier EP de l'artiste guyanais Benjé. Et c'est l'EP découverte de la semaine dans votre rubrique Au cœur de l'album. Découvrez chaque jour un titre différent. On retrouve tout de suite le titre. Tout est déjà joué.

Votre radio locale Ornithorynque, l'artiste guyanais qui vient de sortir son premier EP qui s'appelle Regarde-moi. Pour en savoir plus sur l'artiste, rendez-vous sur ses réseaux sociaux, TikTok, ainsi que sur ses pages YouTube et Spotify. C'était la découverte de la semaine dans votre rubrique Au cœur de l'album sur Ornithorynque. Qu'est-ce qui se passe dans la région? Voici Venez Nombreux sur Ornithorynque. L'association des parents d'élèves de Montaillé et Écorpin organise le samedi 10 octobre à 19h à la salle des fêtes de Écorpin un dîner-spectacle avec le Morisson Cabaret du Music Hall qui vous est proposé. Renseignements en contactant l'association des parents d'élèves sur sa page Facebook ou sur Hello Asso. À l'occasion d'Octobre Rose, l'association des petites biluriennes vous invite à une soirée spectacle

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1: Il est 20h.

0: Cecilia et Jade sont deux adorables jeunes filles végétariennes de la banlieue de Londres. Elles ont décidé de s'épouser. Les parents s'offusquent. Le mariage, c'est ringard. Pourquoi ne pas vous paxer ? Jade et Julia sont rebelles à l'argument. Non ! On veut un vrai mariage traditionnel, avec des garçons et des filles d'honneur. À notre époque, c'est en étant traditionnel qu'on est révolutionnaire, non ? Bon, les parents doivent s'incliner. On se réunit donc pour organiser l'événement. Mais les deux filles ont déjà un projet très abouti. La cérémonie aura lieu sur l'île de Wight, au sud de l'Angleterre. Et pas n'importe où, au musée du caca.
1: What the fuck?
0: Au musée du caca. Ben merde alors, disent les parents.

Vous voyez qu'on est par un garde ? Clament Chad et Julia. Tu te souviens, maman, le régime que j'avais fait à base d'excréments pour maigrir ? Eh bien, c'est ça qui m'a donné l'idée. Un mariage en immersion dans le monde des excréments. Ça n'est pas courant, non ? Vous verriez ce musée. Il a une salle avec 20 types de caca encapsulés et exposés dans des sphères de résine illuminées. On dirait de grosses boules de Noël. Un des deux pères ne peut s'empêcher de réagir. Honnêtement, je pense qu'il n'y a pas que les sphères qui le sont illuminées. Julia. Oh, ce que tu peux être rabat-joie, papa! Dans ces magnifiques sphères, on trouve des grottes de wapitis et de lions, de vaches et de hérissons, des cacas humains et la Joconde des cacas, une grotte fossile vieille de 38 millions d'années, pas moins. Oh là là, c'est nul à chier, dit son père. Julien s'indigne, outré. Mais tu imagines comme ils se sont donné du mal ? Apprends que, pour préparer les matières fécales à l'encapsulation, les conservateurs ont construit un séchoir spécial pour crottes. C'est un sacré travail. Quand on sait qu'un caca d'insecte prend environ une heure à se dessécher complètement et qu'un caca de lion peut prendre 15 jours pour sécher en totalité. La mère de Julia, qui a de l'humour, ajoute « Ça, sûr qu'ils n'ont pas dû s'emmerder !» Jade complète. « Et il y a même une chaussure pour enfants dans laquelle se trouve un caca non identifié !» Elle bat des mains. « Vous ne trouvez pas ça mignon, vous ?» Du coup, on pourrait prononcer nos vœux dans cette salle. La mère de Jade n'est pas vraiment enthousiaste. Enfin, tu imagines la tête de ta tante Elisabeth ? Jade a réponse à tout. Elle sera super contente, tata Elisabeth. Elle qui veut toujours s'asseoir pendant les vins d'honneur. Il y aura autant de places assises qu'on veut. Parce que figure-toi que les murs du musée sont bordés partout de toilettes rétro. En plus, on peut soulever les couvercles et apprendre des faits extraordinaires sur le caca ou le papier toilette. Elle chantonne. Tout, vous saurez tout sur le caca. Les parents se regardent, hésitent, puis abdiquent. Le bonheur de leur fille passe avant tout. Eh bien, d'accord. Et on fera imprimer les invitations sur un PQ spécial. Noces de Jade et de Julia. Oh, quel beau souvenir pour les invités. Youpi, youpi, crient les filles. Merci. Et pour éviter que ça fasse mariage trop sérieux, nos demoiselles d'honneur seront déguisées en balayettes à chiottes. Et les garçons d'honneur en flacons de détartrant. Nickel, non ? La maman de Julia demande « Et la pièce montée, mes chéris, vous avez pensé à la pièce montée ?»« Bien sûr, s'esclaffent les futurs mariés. On a pensé à un truc très poétique. » Vous vous rappelez Scott Kelley ? Vous savez, le cosmonaute qui est resté un an dans l'espace. Il a raconté comment il a fait ses besoins là-haut. Presque 82 kilos de matière fécale en 12 mois. Alors, on s'est dit que 80 kilos de chocolat monté, ce serait un bel hommage. Quand on sait que les matières fécales sont rejetées directement dans l'espace et se consument en, devinez quoi ? En étoiles filantes !
pièces montées en forme d'étrons qui se transforment en étoiles filantes. Oh, que c'est beau, mes chéris ! S'extasie une maman. Et vous avez prévu pour danser après le vin d'honneur ? Problème, il y a une salle où pendent des dizaines d'étrons en résine sucre d'orge. Les enfants vont adorer. Alors, vous trouvez que c'est ringard comme mariage ? Moi, je vous le dis, le musée du caca, c'est vraiment authentique. Franchissez le pas. C'est l'aventure scatologique.

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Bonjour à tous, vous êtes bien sur Nitorinque pour ce nouveau numéro de Dance Music. Alors pas mal de variétés internationales ce soir. Et entre les deux, une vague française. Et pour commencer, eh bien, quelque chose qui devrait faire plaisir à notre cher maître DJ Yoda.

Vous êtes bien sur Nitorinque dans l'émission Dance Music 90.2. Ça, c'est pour Nitorinque. Alors, on a débuté l'émission avec tout d'abord Laura Bradigan, Shattered Glass. Et c'est produit par les Stockhausen Waterman. Un instant, vous avez reconnu, c'était Captain Sensible What. Et là, on poursuit. Pour la première fois en CD, voici le WCH Club Mix de Kim Wilde, You Keep Me Hanging On. Et ensuite, quelque chose s'est passé sur la route du paradis.

Vous êtes bien sur Nutorin 90.2 pardon, dans l'émission Dance Music. Dans l'ordre, il y avait Kim Wilde avec You Keep Me Hanging On, le WCH Club Mix pour la première fois en CD, dans l'album remasterisé de... J'ai oublié le titre. À l'instant, c'était Phil Collins avec Something Happened to the Way to Heaven, pardon. Et là, on poursuit avec Jimmy Somerville et John Miles Kingston avec la reprise d'un titre de Françoise Hardy, Comment te dire adieu.

Vous êtes toujours sur Nitorin 90.2 dans l'émission Dance Music. On a commencé français avec Jimmy Somerville et John Miles Kingston avec Comment te dire adieu, bien qu'il soit anglais. Là, à l'instant, c'était Vanessa Paradis avec Manolo Manolete en 88. Et là, on poursuit avec Shona au jour le jour. Ça, c'était après Elodie, mon rêve.

vous êtes toujours sur Ornithorin 90.2 dans l'émission Dance Music. Dans l'ordre, il y avait tout d'abord Shona au jour le jour. À l'instant, c'était Sarah Mandiano avec J'ai des doutes, le Don Chalax remix. Et puis, on va conclure cette série française avec Eddie Medeiros, Toi, mon.

Vous êtes toujours sur Nitorin 90.2 dans l'émission Dance Music. La série française s'est bien conclue avec tout d'abord Elie Medeiros, Toi mon toi. Et à l'instant, j'espère que Maître Didier Oda a bien pensé à danser ce slow avec Panmé. Et en plus, c'était ses 5 minutes obligatoires de funk avec Cool and the Gang, Cherish. Et là, on poursuit avec Giorgio Moroder et Phil Ok, Together in Electric Dreams.

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Et vous pouvez également les commander sur ce site. Et vous les trouverez également sur eBay. Rendez-vous la semaine prochaine pour un nouveau numéro de Dance Music. Restez bien sûr à l'écoute de nos programmes sur Ornithorynque 90.2. Portez-vous bien et d'ici là, bye bye!

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1: Il est 22h.
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3: Bienvenue dans Allegro Symphonique. Il y a des musiques aujourd'hui qui, dès la première note, font apparaître une image. Oui, concentrez-vous. Un paysage ou un souvenir ou une saison, c'est parfois même un film que l'on croyait avoir oublié. C'est le fil conducteur de notre rendez-vous pour ce magazine Allegro Symphonique aujourd'hui. Et nous allons commencer au cinéma avec John Williams pour Harry Potter et le prisonnier d'Azkaban. Il compose un titre, A Window to the Past, une musique beaucoup plus intime que les grands thème spectaculaire de la saga. Quelques notes d'ailleurs suffisent et tout un univers revient. Ensuite, nous retrouverons Vangelis avant une première découverte française avec Fabrice Aboulker. Alors aujourd'hui, ne cherchez pas forcément à analyser la musique, laissez-la simplement fabriquer ses propres images pour vous. Bienvenue, je suis Frédéric Alexandre.

Deux musiques de cinéma, deux univers très différents et pourtant cette même faculté de créer un décor sans avoir besoin de paroles. Pour notre troisième titre, le décor devient beaucoup plus proche de nous. Fabrice Aboulker est un compositeur français que l'on connaît notamment par ses premières collaborations dans la chanson. Il possède également une écriture instrumentale très mélodique. Le titre dit presque tout, pluie d'automne. Pas besoin d'imaginer quelque chose de triste, pensez plutôt à cette lumière particulière de début d'octobre, aux couleurs qui changent. Et à une journée que l'on regarde peut-être un peu plus volontiers par la fenêtre. C'est une petite respiration contemporaine dans notre programme aujourd'hui. Pluie d'automne, de Fabrice Aboulker. C'est sympa de vous savoir avec nous.

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3: Nous allons maintenant jouer avec les saisons et commencer curieusement par le mois d'avril. Avec Tchaïkovski, il composa les saisons, 12 petites pièces pour piano, chacune associée à un mois de l'année, avec avril, personnage. La musique évoque ce moment fragile où la nature commence à se réveiller juste après l'hiver. Nous retrouverons ensuite Franz Schubert avec sa 5e symphonie que j'adore. Il n'a pas encore 20 ans lorsqu'il la compose et cette musique possède quelque chose de remarquablement frais. C'est presque insouciant. Enfin, deux pianos vont se retrouver devant l'orchestre avec le grand Mozart. Dans son concerto K365, ces deux instruments dialoguent, se répondent, parfois comme deux personnages qui s'amusent à poursuivre la même idée. Du piano seul à deux pianos avec orchestre, écoutez comme progressivement notre paysage musical va s'agrandir.

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2: Voici maintenant un nom qui peut provoquer une petite réaction. Antonio Salieri. Pendant très longtemps, la légende et le cinéma surtout ont retenu sa prétendue rivalité avec Mozart. C'est dommage parce que, avant d'être un personnage de fiction, Salieri fut un compositeur important de la vie musicale viennoise. Nous l'écouterons avec sa symphonie en fa majeur. Et puis ensuite, changement complet de paysage avec Edward Grieg, Morning Mood, le fameux matin de Peter Gynt. Il possède probablement l'un des levers de soleil les plus célèbres de toute la musique classique et c'est normal de le retrouver dans Allegro symphonique. Enfin, retour en France avec Georges Bizet et l'Arlésienne. Trois orchestres, trois paysages et surtout cette capacité de la musique à nous faire voir quelque chose alors que nous sommes simplement en train, en votre bonne compagnie, de l'écouter.

Et aujourd'hui, voici une nouvelle fois notre petite histoire derrière la musique. Revenons à Georges Bizet. Lorsque ce compositeur français écrit l'Ardésienne en 1872, sa musique accompagne à l'origine une pièce de théâtre d'Alphonse Daudet. Sa pièce ne rencontre pas le succès espéré, mais Bizet comprend que sa musique peut avoir une autre vie. Il en tire une suite destinée au concert, et c'est elle qui va progressivement conquérir le public. J'aime beaucoup cette histoire. Un spectacle peut disparaître de l'affiche et sa musique, elle, continuer son chemin pendant plus de 150 ans. Vous connaissez certainement plusieurs mélodies de l'Ardésienne et je vous propose d'écouter maintenant le prélude.

Édouard Elgar nous a ramené vers son univers mystérieux avec les variations Enigma, puis ensuite on a écouté Robert Schumann sous les doigts de Thibaut Garcia. Il nous a offert cette merveilleuse rêverie dans une couleur complètement inhabituelle, celle de sa guitare. Enfin, vous venez d'entendre Alban Claudin avec The Room, une autre façon de montrer que l'univers d'Allegro symphonique peut aussi accueillir les compositeurs d'aujourd'hui lorsque la mélodie reste au cœur de la musique. Mais je vous avais promis des images, d'ailleurs jusqu'à la dernière minute de ce magazine Allegro symphonique. Alors pour refermer ce magazine, retrouvons l'immense Wolfgang Amadeus Mozart. Oui, Mozart. Pas de nostalgie pour terminer, sa symphonie numéro 34 va nous offrir un final vif, lumineux, presque jubilatoire. Une dernière poussée d'énergie avant de nous quitter. Sachez déjà que vous pouvez retrouver en replay, en podcast, ce magazine dans un moteur de recherche. Vous tapez Allegro symphonique, Canal 30. Voici Mozart et laissez l'orchestre avoir le dernier mot dans votre magazine.

0: Et c'est avec Mozart que se termine Allegro symphonique aujourd'hui pour votre radio. Du cinéma au paysage d'automne, de Vienne à la France, des grands classiques aux compositeurs d'aujourd'hui. J'espère que ces musiques auront fait naître quelques images, belles images, dans votre imagination. Merci pour votre fidélité. Très belle semaine, on se retrouve même endroit, même heure, même jour, même heure, même endroit. Et rendez-vous la semaine prochaine pour une nouvelle heure d'Allegro symphonique. À très bientôt.
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0: et maintenant de la chanson de Daube. 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

À l'instant, vous venez d'écouter Osez, extrait de son album Marplige en public.

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